0: Bon mercredi soir à tout le monde.
1: Oh yeah.
0: Il est 20h09 minutes et le cours de maths commence à l'instant avec Éloi et Alex. Salut Alex.
1: Salut Éloi, mais ça commence-tu vraiment à l'instant ou ça a commencé le 9 minutes?
0: Mais ça a commencé il y a 9 minutes, mais ah, ça commence okay, aussi ouais. À l'instant. Les on deux. Vient d'entendre une nouvelle pièce de Caspian qui ont lancé leur album homonyme qui va sortir le 16 octobre prochain, soit dans un mois exactement. Puis quand même, premier album depuis Uncircles il y a plus de 6 ans. Donc, grand retour pour les post-rockers du Massachusetts. Excellente pièce. On réinvente pas la roue de la recette gagnante de Caspian. Bien content d'entendre ça. Une autre grosse nouveauté qui est sortie aujourd'hui va clore l'émission de mon côté un peu plus loin. Donc, des belles choses qui s'en viennent dans la musique instrumentale notamment. On a pas mal de belles pièces tout au long de l'émission, comme d'habitude. Hein?
1: Ouais, ben c'est effectivement pas rien. Je suis content que tu aies mis Caspian... des fois, je me rends compte, surtout dans le post-rock, des fois, je manque une coupe de sortie. Fait que je pense que mes radars musicaux, j'ai comme un petit dip là-dessus. Fait que je suis content. Toi, tu me complètes tout le temps de ce côté-là. Fait que bien content. Caspian, groupe toujours agréable.
0: Toujours très bon. Mais regarde, on se complète, on oublie. J'ai écouté aujourd'hui, je savais pas ou j'avais oublié que Moving Mountains ont sorti un album l'année passée. Puis j'ai réalisé ça aujourd'hui, puis je l'ai écouté.
1: Je savais pas.
0: C'est un album mineur.
1: OK, mineur, OK.
0: Non, c'est il bon, m'a pas marqué, disons.
1: Ben oui, Moving Mountains, qu'on écoutait beaucoup plus avant. Mais non, tu vois, ça aussi, j'ai manqué. Fait que envoyez-nous-en quand
0: ben
1: vous,
0: oui,
1: avez
0: si vous en avez d'autres.
1: Rock, surtout des grosses affaires qu'on n'a pas fait jouer. C'est toujours intéressant. Là, on va aller du côté sludge et dérivé de ce genre. On y va avec un groupe qui est rendu quasiment le plus gros groupe pop sludge, Mastodon. Mastodon, je pense que beaucoup de monde connaissent le nom. Mastodon, c'est aussi, j'ai déjà en quelque part, peut-être c'est écrit ou je l'ai juste dit verbalement, c'était un des shows les plus ennuyants que j'avais vu.
0: Donc, ça me dit quelque chose que tu avais dit ça, ouais.
1: C'est dit. Par contre, il y a beaucoup de nouveautés alentour de Mastodon, fait que je voulais qu'on prenne peut-être quelques minutes, là, juste parler un peu de l'histoire récente du groupe. Donc, Mastodon, même line-up de quatre personnes avait lieu depuis 2000 jusqu'à 2025, donc l'année passée. L'année passée, un des guitaristes a quitté le groupe. Il s'est fait renvoyer, dans le fond, Brent Innes, un des guitaristes, et celui qui chantait un peu comme Ozzy Osbourne, parce qu'il chante quasiment tout dans ce groupe-là, surtout le batteur, le bassiste, mais lui aussi, il chantait. Donc, il s'est fait renvoyer. Ça n'avait pas été beaucoup parlé, les raisons, dans ce temps-là. Par contre, lui, il a commencé à salir le groupe. Fait que, tu sais, ça l'a fait beaucoup de manchettes, là. Je pense qu'il était très aigri de ça. Et malheureusement, décédé l'année passée, Brent Innes, quelques mois après, accident de moto là-dessus. Fait que ça l'a comme mis fin, une fin bizarre de leur relation. Le groupe clairement marqué là-dessus. Tu sais, oui, il avait continué sans lui, mais là, avec le décès, ça l'a beaucoup d'émotions qui est ressorti. Il y a deux mois de ça, ils ont sorti un vidéo, là, puis c'est disponible sur YouTube, où ce qui parle un peu les bons souvenirs avec lui, les moins bons souvenirs aussi. Il explique, tu sais, un peu les derniers mois, les dernières tournées avec lui, tu sais, ce qu'il y a eu, tu sais, puis clairement, il y avait du mécontentement de ce côté-là. Fait que, tu sais, c'est pas encore très réglé, je dirais, tu sais, mentalement, leur chemin là-dessus. Là, ils ont un nouvel album, Marrow Deep, qui est sorti, je dis là 2 mois, c'est à peu près ça. Ça, c'est sorti le 28 août, dans le fond, là, moins d'un mois. Cet album-là est paru, Marrow Deep. Très bon album pour Mastodon. Ça réinvente pas le genre côté sludge, mais du bon stock dessus. Et là, ils ont commencé une tournée et il y a déjà un show qui a eu lieu. Puis là, ils ont annoncé que ça va être ça pour le reste de la tournée. Le leader de Baroness, John Dyer Baisley, va être là à la guitare et va chanter. Fait que c'est quand même un gros... j'irais un gros line-up, là. Ils ont élargi le line-up. Il y avait déjà un nouveau guitariste, un claviériste. Et là, John, pour cette tournée-là nord-américaine, va être là et va chanter certaines vieilles pièces où ce que Brent chantait. Ils ont une voix complètement différente, mais j'ai entendu, puis oui, ça se passe. Fait que c'est un peu ça, les nouveautés. C'est sûr que la famille de l'ancien guitariste, là, en ce moment, sa sortie, ils poursuivent le groupe. Mais pour ceux qui veulent, à la fin du mois, Mastodon va être en ville et il va y avoir justement John de Baroness qui va être là. On a décidé de faire jouer une chanson de cet album-là, Marauder, puis ça va être la pièce Out Like a Lamb. On écoute ça, puis on s'en parle tout de suite après.

0: Toujours au cours de maths CISM. C'était Mastodon. Et on continue avec différentes tunes que tu nous as choisies, Éloi.
1: Ouais, petite recherche dans les nouveautés Matrock. On va aller dans deux directions quand même assez différentes. On commence sur la scène locale Crystalline Pal Vivace. Groupe de Montréal, jamais entendu parler de ça. Très, très flyé, là, disons. Je l'ai trouvé parce qu'ils mettent Matrock dans leur description Bandcamp, honnêtement, mais il y a de l'électro, c'est déconstruit. C'est très, très weird. Est-ce que ça a le rapport à l'émission, honnêtement? Je le sais pas, mais... Ben oui. De type QC, on aime ça. C'est assez flyé, merci. Donc, Dick Famous, la pièce Evans Dress Code. Excellent nom de pièce. Puis après ça, on va aller en France. Ça fait très longtemps qu'on a fait jouer du mat français, je réalisais. Ou en tout cas, du bon vieux mat français, genre instrumental avec de la grosse guitare qui rince un peu. Mouche Miel. Le nom dit vaguement quelque chose. Je sais pas si on en a déjà fait jouer.
0: Moi, ça me dit.
1: C'est très mat français comme nom de groupe. En tout cas, on les salue.
0: Mouche Miel.
1: Instrumental duo, donc ça rentre au poste, l'album Tabasco Flash. On va entendre la pièce Clindy, Clindy, Clindy. Donc un bon petit duo de trucs qui rentre au poste, puis on revient. Écoutez-moi ça.

0: Mouche-miel sur les ondes du cours de maths.
1: Ça groovait quand même, hein, mouche-miel?
0: Quand même très le fun.
1: Yeah.
0: J'ai pas eu ça.
1: Ben, j'ai même aimé ça, je te dirais.
0: Ben, moi donc. on va poursuivre avec l'exposé oral. Veux-tu bien nous dire ce qu'il est?
1: Ben, please. Oui, exposé oral. J'essaie de voir comment qu'on pourrait nommer ça, mais dans le fond, j'écoutais de la musique en redescendant. Ben, j'ai un rituel. Quand je redescends du chalet, j'écoute de la musique. Puis j'étais avec ma blonde, puis on écoutait. Puis on écoutait du Shining. Donc, il y a deux groupes qui s'appellent Shining. Je vais vous confirmer qu'on écoute celui qui vient de la Norvège, parce qu'il y a un groupe black metal suédois. Mais je parle du groupe norvégien. Puis je me suis fait le commentaire et à voix haute et à ma blonde qui était réceptive comme elle pouvait là-dessus. Je disais, hey, c'est vraiment un groupe qui a changé beaucoup de style dans sa carrière. Puis je suis retourné là-dedans. J'en ai écouté beaucoup cette semaine. Puis j'avais le goût de vous en faire écouter. Shining, c'est un projet originalement jazz qui est parti. Le seul membre qui est resté tout le temps, c'est le saxophoniste, guitariste, chanteur Jörgen Munkeby. Et dans le fond, première étape, je vais dire, ils ont comme trois styles distincts. Avant d'avoir fondé ce groupe-là en 2000 ou en 99, ils étaient dans le projet Yagayazist, qu'on fait des fois jouer aussi. Il était saxophoniste là-dedans. Donc après ça, il a parti le projet Shining. Il s'est monté un line-up là-dessus. Vraiment jazz expérimental, j'ai le goût de dire. Puis...

industriel avant-garde, métal, avec du vocal guttural fait par le saxophoniste, puis vraiment des envolées folles. C'est de là que je les ai connus. C'est clairement de là qu'ils sont, ils se sont vraiment mis sur la map de ce côté-là. Et anecdote, je les avais vus pour une de ces tournées-là. Et le gars à côté de moi s'était fait arracher son T-shirt pendant le show. Fait que c'était la première fois que je voyais ça, un T-shirt se faire volatiliser d'un coup, comme dans un cartoon. Et ensuite, dernier album en 2018. Pour moi, je me dis, ah, ben, c'est le début de leur prochaine vague, mais ils n'ont rien enregistré depuis 2018. Ils ont fait un album, j'ai le goût de dire, sonorité Muse mélangé avec Nickelback. Fait que de quoi de beaucoup plus pop. Il y a du synthé dedans. C'est groovy, c'est quand même heavy, là, tu sais, comme si je vous décris Nickelback, qu'on aime ou pas, il y a quand même du heavy là-dedans, heavy groove, ben vraiment alternatif. Fait que pour moi, ils ont trois périodes distinctes, et ça me tentait d'en faire jouer des trois périodes, un à côté de l'autre, pour qu'on se rende compte à quel point, surtout le leader, M. Monkeby, aime changer son son. J'espère qu'ils vont faire des nouveaux trucs, parce que dans tous les cas, chacune des périodes est bien réussie. On va aller avec une pièce, je disais, du premier album, pourquoi pas, Where the Ragged People Go. Ça va être la pièce Randomizer. Fait qu'on se rappelle jazz avant-garde, expérimental. Après ça, de l'album Black Jazz, qui est vraiment leur premier album plus industriel, on va écouter la pièce Omen. Et ensuite, leur album plus pop bonbon, qui s'appelait Animal. On va écouter la pièce Take Me, donc un trio. C'est à mon exposé sur Shining. On écoute ça, puis on s'en reparle après.

0: un trio de Shining, c'était l'exposé oral. Le cours de maths termine bientôt. Merci d'avoir été là. Merci, Éloi.
1: Merci à toi, mon cher.
0: Et restez sur les ondes tout de suite après Feu, Métal, Chaos en bac.
1: OK, oui.
0: Et nous, on termine. Tu nous avais promis quand même une grosse nouveauté pour la fin.
1: Oui, grosse nouveauté annoncée aujourd'hui même. Donc, le 27 novembre prochain, va sortir l'album Temporal Lapse de Rosetta. Ils disent que c'est leur dernier album et c'est le premier depuis Autoyoid en 2017, qui était vraiment un excellent album. Ils ont fait paraître un EP depuis. Mais quand même, moi j'ai pris par réflexe, j'ai dit je vais mettre ça à la fin, hein, un petit pont envers Feu, Métal, Chaos, mais c'est extrêmement post-rock, d'habitude c'est post-métal. Donc beaucoup plus doux qu'à l'habitude, mais c'est très bon. Donc la pièce de Native Hue of Resolution, qui est le premier simple de cet album, apparaîtra dans 2 mois et demi. Donc on se quitte là-dessus, on se voit la semaine prochaine.
0: Ciao.

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0: écoutez Feu Métal Chaos, les ondes de CISM 89.3 FM, La Marge. Gabriel Bouvier au micro, accompagné, comme d'habitude, de Pascal Tremblay. Pascal, comment ça va, man?
1: Ça va bien, toi?
0: Ça va très bien. Vous le savez, à chaque semaine, on se trouve une raison pour passer du métal. Eh bien, je vous... pas trop d'attente pour vous... je vais pas trop vous faire attendre, mais je vais vous le dire tout de suite. La semaine passée, mercredi dernier, la grosse liste des GAMIC est sortie. Le gala alternatif de la musique indépendante québécoise. Donc, beaucoup d'albums dans plusieurs genres différents, comme rock, pop, hip-hop, punk, mais aussi... métal. Fait qu'il y avait beaucoup d'albums cette année sur la grosse liste, Pascal. Je sais pas si t'as remarqué, comme comparé à l'année passée, il y avait comme vraiment plus de bandes.
1: Ah oui? J'ai pas eu cette impression-là. Mais j'étais peut-être plus difficile.
0: T'étais plus difficile cette année?
1: Oui.
0: Pourquoi?
1: Ben, je sais pas. C'est une façon polie de dire que... il y avait moins de choix pour moi.
0: Yeah, ben, parce que honnêtement, on va pas comme parler de comment on a... on va pas parler de faire de la saucisse ce soir, mais j'ai quand même pas mal pigé moi-même dans toutes les bandes qu'on connaît très bien ici. Puis j'ai laissé les petites surprises, les affaires qu'on connaissait moins un petit peu pour toi.
1: Ouais, non, ben c'est correct. Je veux dire, d'habitude, il y en a pareil. Yeah.
0: Ouais. Fait que la grosse liste des GAMIC, c'est quoi? Ben c'est les groupes qui ont postulé, si on veut dire, qui ont soumis leur album pour qu'il soit potentiellement admis dans la sélection de groupes en nomination. Puis, essentiellement, la grosse liste, c'est toutes ces soumissions-là. Puis, nous autres, en tant que juste personne normale...
1: Ouais, peuple.
0: Que peuple, ouais, que plèbe. On peut aller choisir là-dedans jusqu'à 10 albums par catégorie pour qu'ils aillent dans le deuxième tour de vote. Donc, on va vous présenter combien 16 albums, 16 tunes, 16 groupes aujourd'hui. Il y en a plus que ça. Il y en a comme au moins 20 quelques.
1: Ouais, il y en a, je pense, au moins une dizaine de plus.
0: Puis, on va vous inviter à aller... T'sais, on peut pas tout passer, parce qu'on n'a pas le temps quand même à travers tout ça de passer toutes ces bandes-là, mais on va vous inviter quand même à aller voir sur la grosse liste, il y a des liens vers Bandcamp.
1: Ouais, c'est super bien fait, tu peux écouter presque tous les albums au complet de chaque soumission, puis
0: ouais,
1: te faire ton idée.
0: Exact, généralement c'est des liens Bandcamp, il y en a qui c'est des liens Spotify. Parce que ils ont juste ça de disponible, mais c'est très bien fait, comme Pascal l'a dit. On a mis le lien dans notre post Facebook si vous suivez la page de Feu Metal Chaos, puis vous voulez pas trop vous casser la tête pour trouver ça, t'sais, la place pour aller voter pour les GAMIC. Mais bref, on va vous présenter une bonne petite grosse sélection de la grosse liste. On a commencé avec Raoul Laflèche et Chauffé à lampe, puis on vient tout juste d'entendre Kato et Crématoriaville, une chanson qu'on avait déjà passée, je crois, parce que Kato et leur album Jean-Guy est passé un petit peu en dessous de notre radar quand il est sorti. Je sais pas si tu t'en souviens, Pascal.
1: Ben, j'ai l'impression qu'on en a mis il n'y a pas si longtemps.
0: Oui, on a mis pas si longtemps parce qu'on en a mis dans les mix. T'sais, le mix Fête du Québec, puis un mix juste random là, pendant l'été, pendant qu'on faisait d'autres choses.
1: C'est celle-là que t'avais passé?
0: Ah, entre autres, là.
1: Okay.
0: Hey, c'est tout des longues tunes, genre comme du stoner avec des tunes de comme 8 minutes, là.
1: Ah, OK, fait que t'avais comme... c'est la seule qui est courte, là.
0: Ouais, pas mal. Mais elle est aussi comme vraiment bonne en même temps, là.
1: T'as un beau nom aussi.
0: Crématoriaville. Ouais, ça parle de pas mal ce qui va se passer dans le futur, j'imagine. Mais oui, ils ont sorti l'album Jean-Guy en février dernier, le 13 février. Puis j'ai appris cet été, pendant que j'étais vraiment pété, man, que Jean-Guy, c'est un euphémisme pour du pot.
1: Ah bon?
0: Ouais.
1: Eh ben.
0: Je le savais pas.
1: Ben moi, je suis pas surpris de pas le savoir, mais...
0: Ben non plus, je suis pas surpris que tu le saches pas.
1: N'empêche que, tu sais, je pensais que j'étais familier avec à ce point-ci, là. Avec mes liens avec la communauté, là.
0: Ouais. Ouais, c'est ça. Ouais, tous tes amis, en fait, dans le fond. Mais ouais, c'est ça. Je pense que c'était pendant l'enterrement du garçon d'un de nos amis, quelqu'un qui était là, comme, ah ouais, tu sais, le Jean-Guy, là, tout ça. J'étais comme, de quoi tu parles, man? Puis là, comme ça, il y a les peu de fils qui restaient dans ma tête à se connecter l'ont fait, comme, bzzz, puis comme, l'album de Kato. Là, je comprends pourquoi il s'appelle Jean-Guy. Anyway, gros album de Stoner que j'aime bien. Puis avant ça, Raoul Laflèche avec Chauffé à lampe de son album Un hiver avec trois petits points. J'imagine Raoul Laflèche. Ça, c'est quelque chose qui était vraiment au-dessus de mon radar. C'est pas quelque chose non plus qui est sur les archives du métal. Ça a un feel quand même stoner québécois assez, je veux pas dire classique, là, mais il y a un son qu'on retrouve ici, que j'ai oublié le nom de l'artiste. Pas de note, man. Mais anyway, je vais revenir tantôt avec un...
1: C'est gras.
0: Ouais. Mais bref, un gros album quand même avec des longues tunes qui varient entre 6 minutes puis 12 minutes, 5 minutes-ish. Puis j'ai choisi Chauffer à lampe parce que on s'identifie quand même pas mal avec les paroles de cette tune-là parce qu'ils parlent que t'es Hydro-Québec, ben ils montent les tarifs puis ils font du cash avec ce qu'ils vendent, l'électricité qu'ils vendent aux États-Unis, puis ils nous demandent de prendre moins d'électricité. Fait que c'est un gars qui se plaint un peu de tout ça, avec raison quand même. Allez réécouter la chanson. Puis j'aurais pu choisir une tune plus courte, hein, puis mettre une tune plus longue de Kato, mais je m'identifiais vraiment pas mal avec le message de tout ça.
1: Chauffer à la lampe,
0: exact, man. On va aller écouter d'autres chansons, Pascal. Qu'est-ce qu'il va y avoir dans le prochain gros bloc de cette grosse liste-là?
1: Il va y avoir Black Ops par Québec Nihilism Front, Toujours Jamais de Mr. 82. Ben, Monsieur 82, Film de tueur par Cobra Barbara et New Jesus de Truck Violence.
0: Grosse liste, gros show, feu métal gros. J'ai essayé, man. Écoute.

0: Quoi? Hey, vous écoutez encore Full Metal Chaos? Ben, il y a une petite erreur, hein? À place de jouer Film de Tueur de Cobra Barbara et New Jesus de Truck Violence, on a fait jouer Prélude au Roi de Système Féodal, hein? Quelque chose qui est aussi quand même sur la grosse liste. C'est pas juste une tune random qui est partie. Mais on a commencé le bloc avec Quebec Nihilism Front, la chanson Black Ops. Puis après ça, on a fait jouer Mister ou Monsieur 82 avec Toujours Jamais featuring Fetus d'Ultra Vomi. Pascal.
1: Yes.
0: As-tu écouté les autres tunes de l'album ou t'as juste vu comme Fetus d'Ultra Vomi puis t'as fait comme My Job Is Done?
1: Non, j'ai hésité longtemps avant de choisir la tune parce qu'il y avait vraiment beaucoup de choses que je voulais mettre. Puis c'est pas ce que j'avais choisi initialement.
0: Ah non.
1: Non. Puis je suis allé finalement avec ça parce que il y avait Jordi.
0: Ouais, c'est ça.
1: Puis c'est comme je sais pas pourquoi là, mais comme dans la dernière année, c'est arrivé quand même plus qu'une fois que ma blonde m'a parlé comme de Jordi puis de
0: comment qu'elle
1: écoutait. Parce qu'elle écoutait ça quand j'étais jeune, genre, puis moi aussi là, j'ai comme tout passé par cette cassette là. C'est absolument comme
0: ça,
1: débile.
0: Ça a-tu joué comme au party de fin d'année quand on était au primaire là?
1: Hey, là c'est trop loin.
0: Dur d'être un garçon. Littéralement les paroles, man.
1: D'être un bébé.
0: Ah, oh, whatever.
1: Ouais, c'est ça.
0: Même chose, même.
1: Mais oui, ça reste pareil. Mais non, au début, je m'étais particulièrement arrêté sur cannabis.
0: Wow! Why?
1: Ben, à cause de l'œuvre derrière qui a été choisie pour faire la chanson.
0: Ouais, pour faire. Puis, c'est quoi l'œuvre derrière
1: ben,
0: cannabis?
1: Je vais peut-être la repasser un moment donné.
0: Ah, mais non, ben, dis-le tout de suite, les personnes ne vont pas s'en souvenir.
1: Moi, je m'en souviens pas non plus.
0: OK. Mais pour la tune que tu as choisie, Toujours
1: ouais,
0: Jamais.
1: Toujours Jamais, c'est Danger Zone.
0: Ouais, c'est ça.
1: Essentiellement, mais mixé avec Jordi, puis avec une partie interprétée par Fetus d'Ultra Vomi, qui est quand même assez reconnaissable dans le morceau qu'il interprète.
0: Ouais. Quand j'ai les paroles, toujours jamais difficile d'être bandé.
1: Ouais, dur d'être bandé.
0: Ah ouais. High art. Ben, très bons albums.
1: Très recherché comme
0: parole. Ah ouais, ouais.
1: Mais ben, non, sérieux.
0: Honnêtement, genre, je comprends pas pourquoi on connaît pas ça, parce qu'il y a plein de monde, même à la station, qui connaissent leur autre opus, Sperme de métal. Je viens du sperme de métal.
1: J'aurais pu mettre d'autres choses comme BMX. C'était super. Fuck You aussi.
0: Fuck You aussi, très drôle.
1: C'était incroyable. Ouais. Comme j'avais vraiment envie aussi de juste mettre quelqu'un qui crie Fuck You à peu près comme 60 fois à l'intérieur de 3 minutes.
0: Puis là, on a le droit parce que c'est le nom de la toune, OK? Là, l'ombudsman, on a le droit. Là. J'ai le droit.
1: Je suis mécanicien.
0: Ouais. Fait que, ouais, de mon côté, Québec Nihilism Front, avec la chanson Black Ops, qui est relativement... Tu sais, Québec Nihilism Front, c'est un groupe, relativement punk-ish, un peu métal, mais grosse influence pareille du post-punk, puis du cold wave. Fait qu'il y a une grosse vibe années 80 dedans, puis je pense qu'on la sent quand même dans Black Ops, une des tunes que j'ai choisi spécifiquement pour ça. Album intéressant qui est quand même assez varié. Je parle de le nom de l'album, c'est I Shall Partake. Puis si vous aimez Fear Factory, je conseille quand même fortement d'aller écouter l'album parce qu'il y a plusieurs chansons qui rappellent vraiment un peu ce mood-là. Mm. Ça passe de justement comme métal industriel à post-punk à t'es punkish hardcore, c'est quand même assez intéressant, bien aimé. Puis, ben, Système Féodal, avec la chanson Prélude au Roi, qui vient de leur album To Be Made Whole Again, la seule chanson en français de cet album.

0: Là, puis la seule chanson aussi qui est en dessous de genre 18 minutes. Là.
1: Je pense qu'il y en a une de 12 et quelque chose, là, qui est de l'autre moins longue, peut-être. Mais, ouais. Au début, j'étais comme. Ben oui, là, tu sais, t'as pas besoin de.
0: C'est 16 minutes.
1: Ah, ouais. Okay.
0: 16 minutes puis 21
1: minutes. J'ai pas besoin de me demander la permission pour mettre une toune longue, mais là, je comme. J'avais. Avant d'aller revoir l'album par moi-même, j'avais pas compris que c'est parce que non, c'est pas parce que c'est une toune longue, c'est que c'est la plus courte, puis ouais. Y a rien d'autre sinon.
0: Ouais, c'est ça. Puis c'est quand même aussi une des chansons les plus différentes de la batch de groupes qu'on a cette année avec la grosse liste, parce qu'ils jouent un genre de prog quand même. Dans le style un petit peu de Dream Theater, genre comme du vieux Dream Theater, un petit peu moins métal par moment. Mais quand même des parties screamées et puis t'es du bon comme double bass drum par moment. Mais c'est vraiment le seul groupe qui est vraiment prog. Puis il n'y en a quand même pas tant ça, des groupes prog dans ce style-là. Du moins qui passent à notre émission, j'allais dire au Québec. Écoute, on le sait pas, là.
1: Ben.
0: Mais dans la scène métal, comme pas tant.
1: Mm.
0: Puis en plus, qu'il y a une chanson en français. Quand même, je trouvais que ça valait la peine d'être passé. Je sais que notre adjointe Mathilde l'a bien aimé, cette chanson-là. C'est pour ça qu'on l'a passé avant, tu sais.
1: Mais oui.
0: Pas parce que j'ai fait une erreur.
1: Non. C'était tout prévu. C'est tout imprévu.
0: Ouais. Et essentiellement, je dirais que j'ai mis la toune de 9 minutes pour t'empêcher de mettre celle de 16 puis de 20, là, Pascal.
1: Ben non, j'aurais pas fait ça. Non, ouais. J'aurais peut-être fait.
0: Ouais, peut-être fait. Job's done. Fait que on va l'écouter finalement film de tueur de Cobra Barbara et New Jesus de Truck Violence, suivi de The Velvet Super Sloth et la chanson Flight Number 5. Vous écoutez Feu Metal Chaos, c'est la grosse liste, on a un gros show.

0: Hey, hey, t'es de retour à Feu Metal Chaos. Hein? On parle de la grosse liste 2026 à soir.
1: Ça, c'est une grosse fin, man. C'est quoi, c'est un groupe de black metal?
0: Ben non. C'était The Velvet Super Sloths avec Flight Number 5. Puis avant ça, pour de vrai, il y avait Film d'horreur de Cobra Barbara et New Jesus de Truck Violence.
1: Ouais, on a deux choix ici qui, d'après moi, sont pas exactement métal. Que, j'ai l'impression que Cobra Barbara aurait peut-être dû être plus dans la section rock et Truck Violence, un peu plus dans la section punk. Parce qu'à la base, c'est un groupe qui est vraiment plus punk, post-punk, hardcore et aussi folk. Sur leur premier album, il y avait surtout des éléments de banjo à certains moments, comme quand même assez intéressant. Des petits chouchous de La Station, un groupe qui provient de l'Ouest canadien, qui est venu s'installer à Montréal, parce que je pense qu'ils viennent de l'Alberta. Puis, ben, pourquoi voudrais-tu rester là-bas? Je sais pas, on va investiguer l'Alberta dans notre survol des provinces éventuellement.
0: Ouais, on y arrive.
1: On y arrive. Il reste
0: 3-4 affaires avant.
1: Il y a Manitoba, Saskatchewan. Puis c'est ça. Mais oui, j'ai écouté l'album au complet. C'est un album quand même assez court. On parle d'une trentaine de minutes là. Puis c'est effectivement pas exactement metal. T'as des éléments beaucoup de post-punk puis de hardcore, post-hardcore plutôt. Et sauf que il y a des moments que ça sonne quand même pas mal inspiré Deftones. Mm-hmm. Puis là, Deftones, on va s'ostiner là. C'est-tu vraiment du metal, c'est-tu du new metal, etc. Mais il y a vraiment quand même une certaine lourdeur de style Deftones qui est comme un petit peu genre t'es shoegazy, mais lourd. Puis c'est, comme je dis, je sais pas si je mettrais Truck Violence dans la section métal personnellement, mais c'est un album qui est vraiment intéressant, qui a beaucoup de souffrance dedans. Là. C'est un album bleak. Le nom de l'album, c'est The Weather Vane Is My Body. Fait qu'il y a aussi comme quand même pas mal d'éléments poétiques dedans qui sont vraiment bons. La tune New Jesus que j'ai choisie, c'est effectivement la chanson la plus métal de tout l'album. J'en avais choisi une autre, Jaundiced and Reaching for a Mother, qui est aussi quand même pas mal cool.
0: C'est ouais. Joyeux.
1: Ouais, ouais. Mais c'est pas. Mais les gars, ils viennent de l'Alberta, man.
0: Ils sont pas toujours. Ils sont pas obligés d'être tous en train de mourir d'une infection au foie.
1: Ouais, moi, j'avais la jaundice quand je suis né. Ah, fun. Ouais, ouais, vraiment. J'ai passé un petit peu de temps là, en dessous des lumières, là, des lampes. Là. Mais. Je sais pas, là, on va investiguer l'Alberta éventuellement. Je pense que les gens qui viennent de là-bas sont pas heureux. Mais ouais, de ton côté, Pascal, Cobra Barbara.
0: Cobra Barbara.
1: T'sais, honnêtement, là, moi je pense que t'es en train de te développer un goût pour le new metal, man. T'sais, ça fait deux fois de suite là, que tu passes des affaires qui sont comme tes new metal-ish, là, comme adjacent.
0: Je sais pas, c'est quoi l'autre?
1: Les chatons.
0: Ah oui. Oui, mais.
1: Coupon King!
0: C'est parce que je me laisse avoir par l'humour.
1: Ouais.
0: T'sais, si c'était.
1: Ouais, film de tueur, très drôle.
0: Si c'était. Ben. Un peu. T'sais, mais si c'était trop sérieux, je pense que je serais comme.
1: Ouais, c'est genre comme new metal, dark, là.
0: Mais ouais, film de tueur de l'album Fight Horror John Carpenter.
1: Ouais.
0: Hein? T'sais, ça pouvait pas être plus sur le bout du nez que ça. Toutes des chansons à saveur d'horreur en français. Puis dont il rigole un peu de chaque sujet. Là. Dans ce cas-ci, c'était les films de tueur. Là, que...
1: Ouais. As-tu écouté l'album au complet?
0: Ouais. Ouais, ouais.
1: Puis, est-ce que j'ai raison de dire que c'est vraiment un petit peu plus rock, là?
0: T'sais, oui, c'est probablement que, tu sais, si c'était une grosse liste publiée par un autre site,
1: genre, ouais,
0: ils les mettraient dans une autre catégorie.
1: Ouais, peut-être, mais parce que la grosse liste, c'est les personnes qui se catégorisent.
0: Moi, c'est ça, c'est
1: eux
0: qui choisissent.
1: Ouais.
0: Ce qui est correct, ça simplifie certainement les choses.
1: Ouais.
0: Puis, tu sais, il y a quand même. Tu peux dire oui, mais c'est plus ça que l'autre.
1: Mais
0: c'est hyper subjectif.
1: Ouais, c'est ça. Je veux pas être comme le métalleux typique là, qui catégorise tout, là, mais je vois l'être. mais quand je fais des mix pour la station, puis Cobra Barbara Pop, je me pose vraiment moins de questions si je la mets dans le mix que, mettons, Guntway, genre que, ah, est-ce que je vais passer ça comme Guntway à 6h30 du matin un samedi, comme pas tant, genre, mais Cobra Barbara, ça passe, t'sais. Fait qu'il y a comme un espèce d'élément de, c'est quand même assez soft pour ce que c'est. Mais c'est, même si je considère que c'est pas exactement du métal, c'est un très bon album pareil. C'est
0: oui,
1: un bon album de rock, t'es heavy, qui est nouveau puis émergent.
0: Mm-hmm. Moi, j'ai trouvé mon compte malgré tout, puis ça a l'air une chouette Kawatswar de gars.
1: Puis Velvet Super Sloths.
0: De Velvet Sloth. Super Sloths, ouais.
1: Oublier la vicatrice d'antan.
0: Un truc plus... ben, moins comique ici, là. C'était plus du gros sérieux à la fin, comme on a entendu.
1: Ouais.
0: Là, ça finissait comme du bon vieux... ben, tu sais, je pense que c'était un peu Stoner Doom.
1: Ouais.
0: J'en ai mis. Je trouvais ça quand même pas mal bien.
1: Ouais.
0: Non, c'est... Ça battait d'autres choses qui me plaisaient moins.
1: Ouais, c'est ça. Mais on n'est pas nécessairement des fans de metalcore. Mm. Puis il y en avait comme plusieurs. Si j'avais pu mettre plus de chansons, j'aurais clairement peut-être mis un petit peu plus de metalcore. Parce qu'il y en a qui est quand même pas si pire.
0: T'avais quand même pas mal de chansons déjà.
1: Moi, j'en ai acheté une de plus que normal à cause. J'ai mis Truck Violence de plus, man.
0: Non, mais c'est correct. En plus, on manquait pas de choix francophones. Il y en a plein sur cette liste-là, ce qui était quand même... c'était super plaisant à entendre.
1: Ouais. Fait qu'après les pubs, on va aller écouter quoi, Pascal?
0: On va aller écouter Heaven's Mirage de Obscure Mantra, Don't Look at Me de Terror Symphony, Onward to Our Death de War Sonnel, puis 666 Problems de Seum.
1: Vous écoutez Feu Metal Chaos, puis on parle de la grosse liste sur les ondes de la marge.
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0: c'est Feu Metal Chaos sur les ondes de CISM 89.3 FM, La Marge. Gabriel Bouvier au micro, accompagné de Pascal Tremblay pour cette deuxième heure où on dépouille les sélections métal de la grosse liste des GAMIC, le gala alternatif de la musique indépendante québécoise. Toutes des choix métal qui sont là-dessus. C'est la première ronde de vote, donc c'est les soumissions qui ont été données pour les GAMIC placés dans les catégories que les personnes veulent qu'ils soient placés dedans. Puis vous pouvez aller sur le site web des GAMIC puis voter pour 10, jusqu'à 10 albums par catégorie pour faire la sélection ensuite de ce qui va passer en deuxième ronde. Donc on vient d'entendre CERM ou CEUM ou je sais pas, Pascal, t'arrêtes pas de me stiner depuis tantôt, là. avec la chanson 666 Problems avec Vince Hood de Dope Throne. Avant ça, c'était Warsonal puis Onward to Our Death. La deuxième tune du bloc, c'était Don't Look at Me de Terror Symphony. Puis on a commencé avec Heaven's Mirage de Obscure Mantra. Quand j'ai écouté ça, Pascal, je le savais que c'était pour toi.
1: C'était bien vu. Bien entendu. J'ai bien aimé. Ça venait titiller mon amour du
0: core.
1: Du deathcore.
0: symphonique.
1: Symphonique, ouais. Là. Puis ça avait un petit peu pas mal de tout ça dedans. Vraiment cool. Vraiment cool le truc là. Obscure Mantra. Ils ont comme deux albums. Je les connaissais pas. Je suis content de le connaître maintenant.
0: Ouais. Ça fait combien de temps qu'ils durent? À peu près 7 ans?
1: Ouais, le premier semble être sorti sur leur Bandcamp en 2019. En tout cas, c'est la date qu'ils ont mis avec. Je sais pas s'il est sorti à ce moment-là dessus. Mais ouais, c'est fait quand même un gros écart entre les deux.
0: Ouais.
1: Mais pis ça, c'est pas un album particulièrement long non plus.
0: C'est un album pour un EP, là?
1: Peut-être qu'il s'est considéré un EP. Ouais, sûrement. Il y a juste 23 minutes avec 5 tracks.
0: Ouais.
1: C'est probablement un extended play.
0: Ouais, mais on les connaît, nos termes, hein, t'sais. LP, je suis pas trop sûr ce que ça veut dire. fait que oui. Tu as d'autres choses à dire là-dessus?
1: Non, c'est... Allez écouter The Lonely Tower, là. Bon album, ouais. Allez écouter ça. Allez voter pour eux autres.
0: Hey, écoute, on est partial, nous autres.
1: Ben oui.
0: Vous autres, vous avez votre propre partialité. Terror Symphony, groupe quand même assez récent de Montréal, qui ont sorti juste un EP, puis ben, les singles qui étaient de ce EP-là. C'est quand même un groupe avec plusieurs membres. On parle de 6, puis ils sont 6 parce que ben, y a deux vocalistes, Renaud Dubé puis Roxanne Forget, vous l'avez entendu, oui. Il y a une femme qui fait des vocals clean là-dessus, sur leur EP Unstable Divinity. Un EP qui est quand même assez... C'est très metalcore d'une manière comme quand même assez classique. Ça me rappelle beaucoup par moments All That Remains. Ce qui n'est pas nécessairement une mauvaise chose. Peut-être un petit peu comme collé là-dessus. Mais ils ont des éléments aussi un petit peu intéressants, un petit peu folkloriques. J'ai choisi la chanson qu'on a passée, Don't Look At Me, à cause justement de la finale avec les vocalises, les la la la la. Ça sonne comme la tune de Metallica, là, à la fin, là, sur Load puis Reload. Là. La la la la la la. Je vais pas le faire.
1: Hey,
0: c'est de la bonne radio, ça. Mais sinon, j'exagère, ça sonne pas exactement de même. C'est pour quelque chose qui est dans le core, c'est bien. Je dois dire que quand même, un des points faibles de l'album, si vous irez écouter pour l'entendre par vous-même, c'est les vocals, des fois, sont pas exactement sur la coche. J'ai remarqué des petites dissonances. Je sais pas si c'est voulu ou si c'est juste parce que sont pas exactement sur la note. Mais c'est un groupe quand même prometteur. Fait qu'un premier EP, j'ai hâte de voir qu'est-ce qu'ils vont faire avec le reste. Je trouve ça le fun de pouvoir en passer ce soir pareil. Là-dessus, Warsonal, Pascal, qu'on est vraiment plus dans du thrash metal ici.
1: Oui, vraiment. Ils font ça depuis un certain temps. Ils sont à leur troisième album maintenant. Il y a quand même pas mal d'espacement entre chacun. Mais tout de même, Endless Beginnings. Un album qui va bien servir, je pense, les fans du thrash metal.
0: Ouais.
1: Ils savent ce qu'ils font. C'est bien. c'est super.
0: C'est trash metal, mais les vocals sont un petit peu plus modernes aussi. Là. C'est du trash metal quand même, un petit peu réactualisé.
1: Ouais, les archives les classifient aussi avec une touche de speed.
0: Ah, OK. Ouais, fait un certain sens.
1: Ou bien donc, c'est une suggestion à prendre quand ils écoutent. Puis, Seum, comme j'aime bien dire, avec 666 Problems, avec Vince Hood et... l'album Parking Life, très intéressant album de ils font
0: un genre de stoner.
1: Ouais, c'est carrément, c'est du sludge stoner, c'est pas quelque chose que j'écoute normalement. Il y a une espèce de petite partie rap aussi. Tout des trucs que normalement j'écoute
0: c'est ça que dit, man.
1: Jamais. Puis
0: tu te transformes, Pascal.
1: Mais tout de même, tu sais, j'avais du temps à remplir, puis j'ai j'ai pas eu ça. C'est quand même venu me chercher un peu, ça me mettait dedans, puis c'était
0: honnêtement, je les avais spotés quand l'album est sorti. Je trouvais que par moments c'était très bluesy. Si t'écoutes comme le restant des chansons, fait que j'ai mis comme dans notre émission de nouveautés de ce mois-là, j'ai mis quelque chose qui était un petit peu moins bluesy puis plus bashing. Mais c'est à noter que c'est juste drum, bass et chanteur. Ils ont aussi un feel quand même assez crasseux.
1: Oui, c'est ça, c'est eux ça que j'ai vu. C'est ça, ils ont la particularité de pas avoir de guitare.
0: Ouais. C'est ça. Puis ils ont fait pendant qu'ils lançaient l'album, ils ont fait des prestations dans le métro. J'imagine que vous pouvez aller voir des extraits sur Instagram ou sur YouTube, cool. Ou sur leur page Facebook. Puis les prestations dans le métro avaient l'air quand même assez bonnes, genre. Fait que c'est bien à noter. J'imagine que live, ça doit comme garocher aussi encore plus.
1: Ils produisent quand même assez vite, là, quasiment une parution par année depuis 6 ans.
0: Ouais, nice. On va aller dans un bloc. Les deux derniers blocs, c'est vraiment plus comme les favoris, je pense, pour gagner cette année. C'est clairement des bandes que, comme moi, je vais comme sélectionner, puis probablement Pascal aussi. on verra, on va en parler. On va aller écouter Fertilizer 1492 avec Manifest of War, Guntway avec leur troisième album en 3 ans, Une ville, une mine, un cancer, et leur chanson Doux souvenir de l'abattoir, et bien sûr Barf avec Crève de leur album Viscéral. On revient dans pas grand temps parce que c'est pas des super longs tunes. Vous écoutez Feu Metal KO, on parle de la grosse liste.

0: Oh man, hey, c'est très bon stock qu'on a passé fait là. Nos un peu nos favoris, hein. Crève de Barf, Gun Toy avec Doux Souvenirs de l'Abattoir et Fertilizer avec la chanson Manifest of War de leur album, le EP Wapec M2, que je suis pas sûr si je le prononce correctement. Mais c'est tout mes choix, essentiellement.
1: Ouais, oui, oui. T'as tout snipé ça.
0: Ouais, j'ai snipé ça, mais je pense que t'es quand même d'accord avec comme la proposition ici.
1: Oui, c'est sûr. T'sais, comme Gun Toy, on n'arrête pas d'en mettre depuis qu'on a commencé. Puis Barf avec Visceral, c'est juste comme... c'est ahurissant comme album.
0: Ouais, ouais, c'est vraiment un des meilleurs albums de métal québécois de l'année passée.
1: Puis, ben, Fertilizer, on en avait mis quand l'album est sorti.
0: Ouais. Le EP.
1: Ou l'autre d'avant.
0: Non, c'est un EP qui est sorti en 2025. Okay. Ça semble à leur seule parution. Ils ont trois tunes plus longues. On avait passé, si je me rappelle bien, la dernière chanson du EP, Wapec M2, qui est la tune titre de l'album. C'est toutes des chansons qui sont dans la revendication et la résistance autochtone. Puis on s'était posé la question aussi s'il y avait comme vraiment des membres qui étaient autochtones là-dedans, parce qu'il y avait comme tous des noms relativement des euro-descendants, genre. Puis on avait reçu quand même un beau message du vocaliste Samael, qui nous a confirmé que, ben oui, c'était lui était de descendance Mi'kmaq, qui est de la région de Geskapegiak, si je prononce encore une fois bien. C'est toujours un petit peu difficile de le savoir. Je fais de mon mieux, là. Puis c'est son nom de famille, Kondo ou Kondo, pas exactement sûr comment le prononcer encore une fois, qui est ancré chez les Mi'kmaq. Puis c'est comme beaucoup dans la revendication, puis la haine de Christophe Colomb aussi, puis les sévices des communautés, que les communautés autochtones subissent du Canada. C'est si vous êtes dans la musique de résistance, ça vaut très bien le détour. La chanson qu'on a mis, parce que, ben, en fait, était courte, mais était aussi assez brutale. Straight to the point. Vraiment bonne affaire. Puis, ben, c'est ça. Gun Toy, là.
1: Ouais.
0: Deux Lucien en deux ans au Gamic. Puis, ben, là, leur troisième album en trois ans. Est-ce qu'ils vont y arriver? C'est tough parce qu'ils sont comme contre toutes les autres, incluant Barf. Ils ont déjà gagné deux fois.
1: Let's go Triple Crown.
0: Ah ouais, mais c'est parce que l'affaire, c'est que leur album Une ville, une mine, un cancer, c'est encore le meilleur stock qu'ils ont produit depuis qu'ils ont commencé. C'est un super bon album, aussi varié. Puis on l'entend dans la chanson, ils ont comme, ils ont eu aussi une guitariste qui fait des vocals, qui est une femme. Ça ajoute comme une petite dimension, une petite texture un petit peu différente. Il y a des moments vraiment plus de comme de désespoir, pas juste de brutalité. C'est excellent album. Mais Barf avec Visceral, il arrive en force avec un album qui comme fait des clins d'œil quand même à leur passé, mais reste quand même actuel. Puis on les avait reçus là, pour le 200e épisode de Feu Metal Chaos.
1: Oui.
0: Puis
1: de mémoire.
0: Ah oui, honnêtement, genre, t'sais, le highlight de ma vie, genre. Mais j'avais dit, il y avait trouvé ça bien drôle, que je trouvais que c'est un album qui avait comme beaucoup d'amour dedans. Mais tu sais, d'amour pour de la musique, d'amour pour faire de la musique, même si la chanson s'appelle Crève,
1: ouais, dans les pires souffrances.
0: Mon esti de sale.
1: La gueule ouverte.
0: Oh man, hey, tellement bonne cette toune-là. Mais oui. Mais là, il reste quand même aussi deux tunes à passer. Un des choix de Pascal, Ulf Hednar et Miserere Luminis, mon choix à moi, qui est aussi un favori. Puis l'album Sidera, qui est sorti l'année passée, au début de l'année, en fait, qui est la suite, l'album qui suit Ordalie, qui était quand même aussi sur...
1: Très fort.
0: Très, très bon album sur notre

0: top 10 de fin d'année. Et je dois dire que j'anticipais Sidera comme étant un des meilleurs albums de l'année. Mon choix était fait avant de l'écouter, mais j'ai pas écouté l'album tant que ça. Quand je l'ai réécouté pour préparer l'émission au complet, je me suis dit, c'est tellement bon. Hein. c'est excellent album de post-black. Mais aussi, t'sais, c'est black, post-black, mais vraiment aussi l'inspiration post-rock dans comme les montées dramatiques plus que le post-black puis leur moment un petit peu plus shoegazy. Là. C'est, anyway, super bon album, très, très excellent. Pascal, Ulfednor.
1: Ulfednor, du Mellow Death. Ils ont sorti un petit EP l'an passé, The Final Strife, puis ils arrivent avec ça, qui j'imagine, suit leur plus gros album qu'ils avaient fait l'année d'avant, Tales of Aeons Past. Puis c'est encore du super bon stock, des tunes quand même relativement longues. Ben non, c'est pas vrai, il y a quelques très courtes. Mais, tu sais, du bon métal.
0: All right.
1: Death, écoutez ça. Je comprends pourquoi ils sont... Ben, je veux dire, ils se soumettent sur cette liste-là, mais...
0: Ils ont des...
1: Ils vont sûrement passer au deuxième tour.
0: sûrement. Mais moi, j'ai hâte de voir... Ça dépend de vous, chers auditeurs.
1: Ben oui, c'est ça. C'est que c'est pas eux qui décident.
0: Non, c'est ça. Vous pouvez aller voter pour toutes ces bandes-là, jusqu'à 10 bandes par catégorie sur le site web des Gamics. Qu'on a fait c'est le lien dans notre post Facebook si vous voulez aller voir là-dessus. Puis je vous encourage fortement aussi à aller juste écouter les autres affaires qu'on a passées parce que c'était une grosse... la grosse liste était quand même grosse cette année.
1: Ouais.
0: Puis il y a quand même, tu sais, juste généralement du bon stock. Hâte de voir si mes prédictions pour Barf vont se réaliser. Je pense que oui. Mais sait-on jamais? Sait-on jamais? Ça dépend de vous. Tu sais qu'il y a plein de monde qui aime le metalcore qui vont voter pour des bandes qu'on n'a pas passées.
1: Ça se peut aussi. C'est ça.
0: Ça revient en force quand même. On va peut-être en parler à un moment donné si on a le courage de le faire. Après, après nous, il va y avoir une reprise de Effets Sonores en l'émission de Eliane Thouin et Jean Arouzi. Vous allez pouvoir écouter, ils parlent de nouveautés. C'est quand même, il nous faut un petit shout-out au début, me semble. Puis après ça, c'est Jeunesse Cosmique. Tu veux plus de Feu Metal Chaos. C'est sur le site web de CISM, CISM893.ca, que tu peux aller voir ça. Il va y avoir la liste de toutes les chansons qu'on a jouées ce soir. Puis les 12 dernières émissions aussi en rediffusion. Là-dessus, moi, j'ai rien d'autre à dire, toi, Pascal.
1: Moi non plus.
0: All right. Ben, écoutez, merci d'avoir été là et à la semaine prochaine.

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0: Salut à tous et bienvenue à Effet Sonore. Jean Rousy et Eliane Touin pour la nouvelle saison ensemble à CISM. Salut Eliane.
1: Salut Jean.
0: Ça va bien?
1: Oui, bon retour.
0: T'as-tu reconnu notre nouveau jingle d'ouverture?
1: Non. Est-ce qu'on est vraiment à Effet Sonore? Qu'est-ce qui se passe?
0: Ben oui.
1: Je comprends.
0: C'est une gracieuseté de Kat Pereira qui nous a donné l'autorisation d'utiliser une de ses chansons comme ouverture officielle de notre émission. Donc, c'est ça qu'on a entendu maintenant. Puis ça va être ça notre nouvelle... notre nouveau jingle, notre nouveau générique d'ouverture.
1: Puis c'est tiré de la chanson Matcha Monk.
0: Oui.
1: C'est ça? C'est le bon titre.
0: C'est ça.
1: Fait que ça montre notre côté actuel, hip.
0: Oui. Notre actuel puis
1: plus
0: hip.
1: Plus que notre
0: oui.
1: tune qui était de quel groupe déjà? C'est quoi le nom qu'on
0: utilisait? C'était The Go Team avant.
1: The Go Team, une tune des années 2000. Fait que là, oui. on est plus dans une thématique locale, actuelle, puis un peu hip avec le matcha. Même si moi, perso, j'aime pas vraiment le matcha.
0: Bon.
1: Je sais pas c'est quoi pour toi.
0: Ben c'est bon. C'est bon en voyage, surtout. Parce que tu te sens... Parce que moi, j'en ai bu là-bas, au Japon. Fait que Monk Matcha, c'était quand même... j'ai choisi... Ben, toi aussi, t'as choisi cette tune-là, Monk Matcha,
1: ben oui,
0: dans la liste des tunes.
1: Ben oui, je t'ai envoyé des... Ouais. On avait ciblé Kat Pereira. On a aussi eu l'autorisation de Petit Béliveau. Ça oui. viendra peut-être plus tard dans une autre formule. Mais on a dépouillé l'album pour essayer d'identifier des segments qui fit très bien comme chanson d'introduction. Puis oui. les deux, je pense qu'on s'est entendu sur Monk
0: oui.
1: Matcha.
0: Oui, puis vu qu'on aime bien Kat Pereira, puis elle nous a full donné le droit de l'utiliser. Donc, c'est notre nouvelle générique
1: droit.
0: De full le droit. C'est notre nouvelle saison qui commence avec cette nouvelle chanson. Et Effet Sonore, comme à l'habitude, tous les dimanches 15h sur les ondes de CISM en direct, on dépouille un peu tout ce qui se fait en musique, tout ce qui nous rejoint, tout ce qui nous fait de l'effet, puis tout ce qui nous fait triper. En fait, c'est comme un gros carré de sable si vous nous découvrez pour la première fois aujourd'hui. C'est ça notre concept d'émission. On s'amuse avec tout ce qui nous fait triper en musique.
1: Ouais, puis peut-être une nouveauté cette année. Quand on a commencé, on était plus on faisait des émissions thématiques sur des styles musicaux, un artiste en profondeur.
0: Ouais.
1: On avait aussi des invités. Puis là, on va essayer une nouvelle mouture où on a des segments réguliers qui reviennent à chaque semaine.
0: Ouais.
1: On va même avoir peut-être des jingles pour annoncer chacun de ces segments-là.
0: Moi, j'ai demandé à une de mes amies qui fait des voice-overs comme profession, a fait des voice-overs. Elle nous a fait des petites voix pour faire les segments en particulier, mais j'ai pas eu le temps de les rentrer dans l'ordi encore. Ça va être pour la semaine prochaine.
1: Oui,
0: puis d'ailleurs, je
1: ne sais
0: pas fait entendre Eliane. Peut-être qu'elle va haïr ça.
1: Ben moi, je trouve qu'on peut ajouter une petite sauce effet
0: oui.
1: sonore
0: ouais.
1: à tout ça pour
0: ouais.
1: le rendre à notre couleur.
0: On essaye d'avoir de la structure, en fait. C'est ça qu'on essaye.
1: Oui, puis il faut dire que, Jean, toi, demain, tu commences ta saison de quiz.
0: Ouais.
1: Donc, tu étais en pleine préparation de ça. Moi, de mon côté, je donne un cours à l'université cette session. Fait qu'on avait des gros projets on the side, c'est pour ça qu'on a eu un peu moins de temps pour
0: oui.
1: se pencher en profondeur pour arriver avec une émission 100% prête. On est prêt.
0: On est prêt.
1: C'est
0: on
1: juste
0: pas les jingles
1: qui le sont pas,
0: ouais.
1: mais on va avoir des segments. Tu sais, ça sera pas des choses complètement à l'opposé de ce qu'on faisait avant. Là, ça va être comme actualité musicale.
0: Mais là aujourd'hui, c'est quoi nos segments?
1: Oui.
0: On
1: va avoir aussi des
0: des
1: coups
0: nouveautés,
1: de cœur
0: des coups de cœur,
1: exact.
0: Puis un flashback des fois.
1: Ouais, c'est ça.
0: Quand on a le temps, on retourne en arrière pour des tunes qu'on a aimées à l'époque. On l'a essayé ça la saison avant.
1: Ouais.
0: Quelques fois.
1: Pour avoir un petit peu plus de structure que ça
0: oui.
1: s'organise bien. Puis on va encore avoir des invités, bien
0: oui.
1: sûr. On va avoir encore des activités 100% thématiques.
0: Exact.
1: Mais sinon, quand on n'a pas d'invité, on va avoir une structure
0: oui.
1: à suivre.
0: Ton été, toi, quand ça a été?
1: Ouais, puis on commence avec le bug. Comment c'était ton été?
0: Comment c'était ton été?
1: Peut-être pour venir les prochaines
0: segment,
1: fois.
0: Comment c'était ton été? Qui va durer juste aujourd'hui.
1: Ah, c'était un été assez tranquille de mon côté.
0: Ah.
1: Fait que je pense que c'est le seul été où je participe à des festivals, mais c'est juste à Montréal. Fait que j'ai fait quand même les Franco, le jazz. J'ai retourné à Oshiaga. J'ai eu beaucoup de plaisir. On pourra peut-être en parler un peu plus tard. J'ai fait aussi ma découverte récente, c'est le festival Distorsion. Donc, dans
0: oui.
1: le cadre de Pop Montréal, à chaque fin de semaine du mois d'août et de septembre, il y a des événements en dessous du viaduc Ballorne.
0: Mm-hmm.
1: Puis, il y avait la fin de semaine Distorsion avec, entre autres, You Do Right. Puis, c'est pas nécessairement la musique que j'écoute le plus souvent dans mes oreilles, mais j'ai beaucoup aimé l'ambiance, j'ai beaucoup aimé les effets visuels. C'était une super découverte, j'ai aimé passer du temps là-bas.
0: C'est parfait, ça?
1: Oui. Toi, de ton côté, ton été?
0: Ben, relax. Tu sais, moi, avec notre première année avec une maison, on essaye de faire de moins de sorties, mais je suis quand même allé à la noce parce que j'aime ça, comme à chaque année, aller là. Puis, je pense que c'est pas mal ça, mon highlight d'été, à part, tu sais, par-ci par-là, les petits concerts, les petits shows. Mais c'est pas des shows, hein, c'est SM Material que je suis allé voir. Tu sais, je suis allé voir du métal comme Poppy et des affaires de même. Je peux pas en parler ici parce que c'est trop mainstream, mais j'ai vu des shows.
1: Pis... Ah, pour vrai? Poppy, c'est trop mainstream?
0: Hey, ben oui.
1: OK.
0: Ça passerait pas ici, je pense.
1: Parce
0: peut-être
1: qu'il est trop populaire?
0: Hein?
1: Parce que tu sais que je ne suis pas métal puis que tu veux
0: ça,
1: éviter mes réactions.
0: C'est pas nécessairement populaire, mais ça l'est un peu, mais c'est pas dans le style musical qu'on fait jouer ici.
1: Okay.
0: C'est du gros djent hardcore, tu sais. Ah, peut-être ça passerait à l'émission de Feu Metal Chaos. D'ailleurs, ils m'ont invité à un moment donné à faire à passer du temps avec eux un mercredi soir. Parce que là, Effet Sonore est rediffusé le mercredi soir après Feu Metal Chaos.
1: Ah, ça, c'est bon.
0: Puis là, on a trouvé ça drôle qu'à un moment donné, qu'on fasse un épisode un peu vers les tangentes de Feu Metal Chaos parce que ça suivrait. Si vous nous écoutez en rediff un mercredi soir en ce moment, vous venez d'écouter probablement Feu Metal Chaos, mais nous, on met pas de métal aujourd'hui. Pas en ce moment, en tout cas. J'ai pas averti Eliane assez d'avance pour c'est faire vrai. Ça.
1: Ça prend ça si tu veux que j'aille des réactions fortes après ce okay. que tu nous mets.
0: Fait que voilà, puis on va déjà commencer en musique. Toi, t'as oui. choisi deux chansons.
1: Ben c'est ça, dans la thématique découverte de l'été, moi, du côté franco, j'ai été séduite par la proposition de Ino Casablanca, que toi, est-ce que tu le connais?
0: Une fois, on a eu Mathieu Aubre à l'émission ici avec nous, puis il nous a fait jouer une tune de lui que je l'ai découvert à ce moment-là. Fait que je le connais très peu, mais Mathieu m'en a déjà fait entendre.
1: Ouais, moi aussi, c'est par Mathieu Aube que j'ai eu connaissance de cet artiste, qui Mathieu Aube a eu connaissance de cet artiste grâce à Camilou, la rappeuse montréalaise. Donc, Ino Casablanca, c'est un artiste qui est né de parents marocains en Catalogne, en Espagne, puis qui a migré vers la France. Puis, cette mixité-là se représente à travers sa musique. Donc, on va avoir des influences raï. Il y avait justement l'émission Rai qui jouait juste oui. avant, qu'on sera pas trop en terrain inconnu, mais du Rai, il y a du compa, il y a de la cumbia, il va avoir aussi des influences R&B, puis tout ça avec une approche hip-hop, rap. Puis, c'est un des shows les plus convoités par l'équipe CISM dans le cadre des Franco cette année. Il faisait un spectacle en salle, puis c'était impossible d'avoir des billets parce que tout le monde s'est garché là-dessus. Mais heureusement, il a fait un spectacle gratuit en scène extérieure. Le mercredi, je suis allée le voir avec Mathieu, entre autres, juste après Violette Pie, qui était aussi mon premier show de Violette Pie. On pourra en parler dans un autre segment parce que c'est une expérience en soi. Puis pour venir à Ino Casablanca, c'est comme irrésistible qu'est-ce qu'il offre. Puis c'est un homme très charmant qui est comme une vieille âme. Puis je vous invite à aller plonger dans son œuvre. La pièce que j'ai choisie pour aujourd'hui, c'est pas seulement Ino Casablanca, parce que Ino, son album fort, là, il est sorti en 2025, mais il s'est retrouvé parmi plein de singles cet été, notamment sur Opinard, ben, en fait, sur la chanson P&P de Opinard, que ça, vous avez peut-être entendu, parce que ça a quand même été un succès. Je l'ai déjà joué, je pense à Effet oui, Sonore.
0: Parce que il me semble que t'as expliqué P&P longtemps.
1: Oui, qu'est-ce que ça veut dire P&P? Ben non, mais je sais pas encore à ce jour qu'est-ce que ça veut dire P&P, mais je sais qu'il le dit beaucoup, okay. souvent, à travers la chanson. Puis ça a été un succès monstre sur TikTok. Il y a eu plein de gens qui ont repris la chanson, propulsée par iClassify, qui est celui qui a fait le beat. Puis je pense que je l'ai jamais vu être aussi fier d'une chanson parce que okay. à chaque jour, c'est pas plus que deux fois, comme ça arrivait qu'il faisait plusieurs clips de PPP dans ce qu'il publiait. Puis okay. c'est bon, c'est vraiment un hit de l'été. Puis okay. ça, au passage, vous allez entendre Ino Casablanca. On peut peut-être le mettre, puis après, oui. on parlera des femcelles, parce okay. que là, on a quand même...
0: T'as quand même mis la table. Fait qu'on ouais. va aller entendre Ino Casablanca et Opinard avec PNP.

0: Ino Casablanca avec Opinard, avec P et P.
1: Épée.
0: Sur les ondes de CISM.
1: Oui.
2: La marge.
1: J'espère que vous avez apprécié. Je ne sais pas si c'était une découverte parce que de mon côté, je l'ai souvent entendu dans mes réseaux.
0: Parce que tu es toujours sur TikTok.
1: Ça? Pas tant. Ben non.
0: Non?
1: Ben, ben oui, c'est beaucoup sur TikTok.
0: Ben c'est où tu l'entends? Okay.
1: Puis, ben, dans les restos, tu comprends les endroits décontractés. Si tu vas voir un DJ set de Mathieu Hope, tu vas l'entendre, c'est
0: cool.
1: Sûr. Ouais, il faut que tu sortes un peu, là. Ça coûte pas nécessairement cher de sortir de chez soi. Il y a plein d'activités gratuites.
0: Non, j'en ai fait des activités gratuites. Soirée vinyle, je suis allée, là.
1: Oui.
0: On mixait des vinyles.
1: Non, je sais, c'est parce que tu dis, on est nouveau propriétaire, fait que là.
0: Non, mais je suis pas capable de me rappeler vite fait de ce que j'ai fait cet été. Mais oui, sûrement, je suis sortie une ou deux fois.
1: Je suis certaine que oui. Ben, on est allé à la rentrée de CISM.
0: Oui. Non,
1: en
0: la,
1: fait,
0: rentrée...
1: la rentrée de la FICUM
0: oui.
1: de l'Université de Montréal.
0: Ouais.
1: Partez pour les étudiants auxquels on s'est greffé.
0: Oui.
1: Parce qu'on était avec CISM. C'était Ariane Roy et
0: Gab Bouchard.
1: Bravo à Mathieu et toute l'équipe de CISM d'avoir réuni ces artistes offerts gratuitement aux étudiants de
0: oui.
1: la communauté. OK, moi, j'allais parler d'une autre découverte que j'ai faite cet été, les femcelles. Donc, je sais que notre collaborateur et ami Alejo en avait déjà parlé, ou du moins, je sais qu'il est fan de ce groupe. Le nom, il m'était resté en tête, mais c'est quand j'ai entendu Charlie XCX en parler.
0: OK. Puis
1: il m'a demandé, c'est quoi tes découvertes récentes, qu'est-ce que t'écoutes beaucoup? Puis elle a dit que c'est de Dare qui lui a parlé de ce groupe-là, qui est un duo féminin qui vient de Londres, qui fait de l'indie pop, qui rappelle l'indie pop rock électro des années, pas des années 90, des années 2000, style Los Campesinos,
0: okay.
1: The Unicorns,
0: ouais.
1: Architecture in Helsinki, puis plus récemment...
0: Helsinki.
1: Ouais, Helsinki. C'est quoi qui j'ai dit?
0: Je sais pas, t'as pas dit ça. T'as pas dit Helsinki.
1: On revient, j'ai pas changé tout le monde, je fais encore plein de fautes quand je parle. Et puis plus récemment, Tierra Whack.
0: Ah oui, Tierra Whack.
1: Ouais, qui a sorti aussi un album cet été, en juin,
0: oui.
1: un nouvel album, plus hip-hop, là, vraiment.
0: Ouais.
1: Moins dans, peut-être, l'esprit naïf dans lequel elle a commencé, Tierra Whack. Puis les filles de Femcelles, c'est 100% indie rock naïf, avec des bruits de clavier xylophone,
0: okay.
1: un peu enfantin, puis beaucoup de spoken word, donc des segments parlés. Puis beaucoup d'humour, sont vraiment drôles, puis c'est comme un plein feu sur les angoisses d'adolescentes qu'on vit souvent au secondaire. Là, juste pour vous donner une idée, j'ai des noms de titres de chansons.
0: Okay.
1: Il y a Is Loser an Emotion You Feel Too. Il y a She Seems Kind of Stupid, Even Though You're Blonde. Puis mon préféré, c'est You're Gay and You're in Love with Me. Please Let Me Touch Your Boobs. C'est l'esprit des Femcelles. La chanson que je vous ai choisie, c'est I'm So Fat. C'est une des plus longues de l'album. Elle dure 2 minutes 42. Le reste, c'est plus... l'allusion à Tierra Whack, c'est que c'est des snippets, là, des 1 minute, 1 minute 15.
0: Ouais.
1: L'album ça est excellent. Là. C'écoute du début à la fin. Sans que tu le vois passer, moi, ça va être dans mon top de fin d'année.
0: Ceux qui ne connaissent pas Tierra Whack, c'est parce qu'elle avait sorti un album à un moment donné qui durait 15 minutes, puis c'était
1: oui.
0: 15 tunes de 1 minute.
1: C'est ouais. ça. C'est ça.
0: Ou l'inverse.
1: Puis elle vient aussi, je pense qu'elle est aussi londonienne.
0: Ouais.
1: Ou elle vient du UK. Mais là, ce qu'on va écouter, c'est Femcelles
0: oui.
1: avec...
0: I'm so fat.
1: Vous allez voir le ton humoristique des stick 2.
0: Voici les Femcelles à CISM.

0: C'était les Femme Cells sur les ondes de CISM avec la chanson I'm So Fat. Et on est comme, on dirait, de retour en 2009. Mais oui, c'est, je comprends la vibe et je comprends pourquoi Charlie XCX a aimé ça. Ça pourrait être dans son genre.
1: Ouais, allez écouter l'album au complet. I Have to Get Hotter. Je pense que je me suis trompée. J'ai dit que l'album c'était I Have to Get Better, mais non, c'est I Have to Get Hotter. C'est ça le nom de l'album. Donc, comme on veut tout, le but inavoué de toutes les filles au secondaire, on veut tout être plus hot. C'est pas vrai, c'est une généralité. À toi de parler, Jean.
0: Tu veux que je t'aide au micro? C'est
1: non,
0: parti.
1: Non, je t'écoute à nous parler du prochain, le prochain topo qui est actualité.
0: Oui,
1: vas-y.
0: Là, imaginez-vous qu'on a un petit jingle qui dit actualité avec une voix plus sérieuse que la mienne, qui dit que actualité musicale, de quoi on peut parler en ce moment dans les nouvelles de la musique. Ça, on va parler d'un événement qui va avoir lieu le 18 septembre prochain. C'est la deuxième édition de cet événement-là. Et là, je parle de la Journée de l'album québécois. C'est une initiative qui est partie en 2025, donc l'année dernière, avec le concept première de l'album québécois. C'est vraiment juste de faire valoriser les albums francophones québécois qui sortent à chaque année. Donc, tu sais, on entend souvent parler que les gens écoutent de moins en moins. On est une des populations qui écoute le moins sa propre musique. Mm-hmm. À travers le monde. Puis là, la Journée de l'album québécois, je pense que c'est aussi pour aider à ce qu'on mette de l'avant les artistes et les albums québécois. Puis
1: tiré
0: c'est quand même cool.
1: Du grand succès de la Journée du livre québécois.
0: Oui, qui est le 12 août.
1: Oui, qui est le 12 août où les ventes, ils ont des ventes records chaque année. Fait que
0: ouais, c'est quand même
1: l'industrie
0: cool.
1: Musicale, c'est donc de reprendre le même concept pour encourager les gens à aller acheter local de la
0: Exactement.
1: Musique.
0: Exactement. Fait que le concept, ça a été parti par trois personnes. Louis-Philippe Labrèche du Canal Auditif, Nadine Mathurin qui était ex-Radio-Canadienne et Marc-André Moigrin qui est de Sortu. Mm-hmm. Puis ils ont lancé ça l'an dernier. Et ce qui est étonnant, c'est quand tu y penses, il y avait quand même Angine de Poitrine parmi leur programmation dans le 33 tours avec pas grand... Je pense pas que le monde... C'était avant la grosse explosion d'Angine.
1: Ouais.
0: C'était un modique concert dans le 33
1: c'était
0: tours.
1: C'était en émergence,
0: oui.
1: Mais c'était pas encore...
0: Exact.
1: En tout cas, on était genre au 20e.
0: Nous, on le savait que ça existait.
1: Ouais.
0: Nous, on le
1: oui,
0: savait.
1: Oui, on le savait. On se doutait que ça allait peut-être popper éventuellement,
0: oui.
1: Mais on n'était pas partout aujourd'hui.
0: Fait que la première
1: parce
0: année...
1: Parce qu'ils font un spectacle. Tu as parlé du 33 tours.
0: Oui, c'est ça. C'est que cette année, la programmation est un peu plus grande que la dernière fois. Donc, l'année passée, ça a été la première édition. Puis là, cette année, ils ont essayé de déployer ça à plus grande échelle. Il va y avoir des shows à Rimouski qui sont gratuits avec notamment Antoine Corriveau là-bas. Il y aura des shows à Montréal, il y en aura au Saguenay, à Planète Claire, puis ça c'est la disquaire là-bas. Puis à Montréal, parmi les shows qu'il va y avoir, il y en aura un au Vacarme par Chloé Girard-Buteau qui va être là en solo. Il va y avoir Alphonse Bizarion au 33 tours et il va y avoir le gros concert qui va s'appeler le grand spectacle de la journée de l'album québécois, ça va se faire au ministère. Et là, il y a Ariane Moffat, Canon, Clopelgag, Marie, Pierre-Arthur, Salomé Leclerc, Sarah May, So Called et Vincent Vallière. J'avais oublié So Called. J'aimais quand même sa musique.
1: T'avais oublié qu'il existait. Il traîne toujours dans
0: Pop traîne
1: Montréal.
0: Toujours. Oui, c'est
1: pas
0: vrai.
1: Trop loin.
0: Mais c'est ça, c'est le fun, ça. Puis si vous restez assez longtemps puis vous voulez veiller, il y aura l'after party officiel avec Poirier en DJ set et Mathieu en CIA. Mathieu Aubre. C'est ce qu'il m'a dit tantôt, j'espère qu'il m'a pas menti. Il va être en after party officiel au Quai des Brumes. Donc ça se passe tout le 18 septembre. Puis ce qui est drôle, c'est que c'est aussi présenté, la soirée DJ set est aussi présentée par le festival Triptyque qu'on va vous parler plus tard.
1: Ouais,
0: parce que ça se passe tout en même temps.
1: Oui, c'est grosse fin de semaine, grosse rentrée musicale.
0: Oui, fait que pour souligner la journée de l'album québécois, je vais vous faire entendre trois artistes qui vont faire partie de la programmation.
1: Deux, pardon. Mais Ozan
0: en
1: fait pas partie.
0: OK. Ben, on va mettre pareil.
1: Okay.
0: Il va y avoir Canen avec Ekwan Eku. Virginie B avec sa nouveauté, Chamaille, qui jouait beaucoup en concert, mais elle n'était jamais sortie. Puis c'est une de très bonnes tunes qu'à chaque fois qu'elle joue en show, ça lève parce qu'il y a aussi le cover de Zelda qui suit juste après d'habitude.
1: Apparemment qu'il y a un nouveau jeu de Zelda qui est sorti récemment.
0: Il est pas sorti.
1: Ah, il est pas sorti, ça a été annoncé.
0: Ouais, c'est le remake.
1: J'ai entendu ça dans les conversations du Nichols ce matin.
0: Ce
1: que je vais vous faire jouer, parce que j'étais plus dans une thématique d'album, tu sais, fait que d'album coup de cœur. Moi, ça faisait très longtemps que j'attendais Muhoza qui sort son album. C'est l'artiste qui a gagné les Francs couvertes en 2025. C'est un collectif festif engagé. On a des cuivres, on a vraiment un esprit de party, mais aussi des textes militants ou des textes qui font réfléchir. Je suis contente qu'il soit finalement sorti. Je pense que c'est la semaine passée là, ou dans les dernières semaines. Fait qu'on va aller écouter une chanson tirée de cet album qui s'appelle « Prends soin de toi ». La chanson « Say what ».«
0: Say what ». OK, alors Canon, Virginie B et Moza sur les ondes de CISM. C'est parti.

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0: De retour à CISM 89.3, vous êtes à Effet Sonore avec Eliane et Jean, et on vient d'entendre trois chansons back-à-back, Mimosa avec Say What, ça c'est ce qu'ils viennent jouer, juste avant Chamaï de Virginie B, sa nouveauté, et on a commencé le bloc avec Canon, puis tout ça, c'était bien le fun, moi j'avais jamais vraiment entendu du Mimosa, puis je m'attendais pas à ce que ça sonne autant, tu sais, ça sonne comme du hip-hop début 90, quasiment mi-90.
1: Ouais.
0: C'est l'influence un peu californien puis happy.
1: Plus new-yorkais. Ouais, c'est ça. Ouais. Plus Issaï, je dirais.
0: Ouais, t'as raison.
1: Qu'est-ce qu'on a entendu? Il y a des élans un peu de D'Angelo, de Voodoo, tout. Avec les inspirations jazz. Là, c'est une grosse comparaison parce que on est avec comme un pionnier de ce style, mais on dit une inspiration. Ouais. Puis l'album, il y a des morceaux un peu plus lents, d'autres plus festifs, fait que vous allez pas vous ennuyer si vous plongez dedans. C'était en l'honneur, on a tout fait jouer ça, en l'honneur de la journée d'acheter un album québécois.
0: Ouais. Qui aura lieu le 18 septembre officiellement. C'est le 3.

0: puis qu'ils n'ont plus de lecteur CD, puis qu'ils s'achètent un billet, ils vont sentir qu'ils ont fait l'action qu'il fallait faire.
1: C'est pas officiellement le 18 de chaque année, c'est le troisième vendredi de septembre de chaque année.
0: OK.
1: C'est ça. Fait que cette année, c'est le 18. Puis c'est en même temps qu'une autre affaire qui roule en ce moment, aujourd'hui même, qui va rouler jusqu'à la semaine prochaine.
0: Qui est amorcée, c'est la première édition du Festival Triptyque, festival d'automne montréalais, qui est à sa première édition.
1: Triptyque, parce qu'il
0: y a trois bars impliqués là-dedans. C'est l'Escogriffe, le Quai des Brumes, et le troisième, non, c'est pas le troisième membre différent des Bermudes de la Roquette, c'est le Vert Bouteille. Donc, c'est trois salles de spectacle qui s'unissent pour faire une programmation offrant des artistes, c'est un festival indépendant avec des artistes de la scène locale, émergents, mais aussi quand même avec certains ténors de la scène. Là, il y a Martha Wainwright qui va en faire partie. Il y a Crab, qui reste dans l'alternatif, mais puis
1: qui est
0: un groupe qui roule sa bosse depuis super longtemps. Matt Obolsky, accompagné de La Relève, donc des groupes qui sont moins connus du grand public et qui commencent leur carrière. Moi, ce que je voulais vous faire entendre parmi ceux-là, c'est la première partie de Zouz, Caniche 666. Mm-hmm. C'est un groupe de punk.
1: Oui.
0: Punk fondamental. Ouais. C'est pas comment dire, mais comme punk, pas avec un autre adjectif. C'est vraiment du punk à l'état pur. C'est drôle qu'ils fassent la première partie de Zouz. Ben, tant mieux. Parce que cet été, ils ont fait la première partie de Offspring à Québec.
1: Malade.
0: C'est vraiment cool. Hein?
1: Oui.
0: Ils ont fait ça pour la tournée d'Offspring où ils faisaient leur B-side ou leur comme volet plus hardcore. J'ai un ami qui est allé qui a beaucoup aimé ça. Fait que on fait pas jouer du Offspring, mélangez-vous pas, je vous fais jouer Caniche 666, un groupe de Montréal, avec la chanson OK Bye du groupe punk. Et toi, Jean, qu'est-ce que nous fait découvrir?
1: D'ailleurs, Zouz va être en show ça va être en show le 18 septembre au Vert Bouteille. Et moi, je vous fais entendre une toune qui va jouer ce soir au Quai des Brumes. C'est Belly qui va partager la scène avec Hawa B, une autre de nos chouchous, Hawa B. Puis on va entendre Photoromance de Belly. Et juste après, c'est OK Bye de Caniche 666 à CISM.

0: De retour à 1, 2, 3, punk. on vient d'entendre Caniche 666 avec OK Bye. Et juste avant, c'était Belly avec Photo Romance.
1: Mm-hmm. C'est quand même une bonne transition. Si vous n'étiez pas averti, vous êtes réveillé maintenant.
0: On est à effet sonore, by the way. On est...
1: Oui.
0: Oui.
1: L'émission, on a comme eu un blanc.
0: Non, mais c'est parce que c'est j'aime ça montrer comment on peut aller dans n'importe quelle direction. On vient d'entendre du punk. Avant ça, il y avait de l'électropop, il y avait du hip-hop, il y avait plein d'affaires aujourd'hui. À ouais. date, ça continue.
1: Oh oui, on a eu un peu d'hip-hop. On a eu du indie-pop des années 4. Pourquoi j'arrête pas de dire 80, c'est deux. Années 2000.
0: C'est quoi
1: comme,
0: tu parles?
1: On dirait que je parlais de Femme Sales, mais à okay. chaque fois, ça fait deux fois que j'en parle, puis à chaque fois, je fais référence à l'indie-pop qui les inspire, puis je fais comme si c'était des années 80. On dirait que je me vieillis parce que c'était la musique que j'écoutais à l'adolescence. Non, ouais. Eliane, t'es pas encore boomer, sauf dans certains aspects de ma personnalité, mais c'est pas de ça qu'on va parler. On va parler du festival de l'été.
0: Okay.
1: OK, on a parlé des festivals qui se sont passés au Québec, mais il y a eu un événement fort cet été, instigé par Olivia Rodrigo. Non seulement la mise en disponibilité, la sortie de son album, dont j'ai oublié le nom, mais dont tout le monde a parlé, puis qui est reconnu comme... qui va
0: you
1: probablement être un des meilleurs albums
0: for,
1: de l'année. Ouais. You Seem Pretty Sad for a Girl with a Broken Heart, je pense.
0: So In Love, quelque chose.
1: So In Love, ah oui, exact, c'est ça le contraire. Super album qu'on a aimé, mais on va surtout parler en ce moment de son festival qu'elle a instigé, en fait, en s'inspirant d'un festival du Lilith Fair qui avait lieu dans les années 90. On parle aussi du Daisy Chain Field qui a eu lieu à la fin du mois d'août, je pense.
0: C'était
1: bien.
0: C'était une journée.
1: Ouais. C'était une journée, il y avait deux scènes, puis il y avait aucun show qui jouait en même temps l'un que l'autre. Là, c'est en alternance. Puis la spécificité de ce festival, c'était que c'était entièrement féminin. Puis c'était à but non lucratif. Donc les fonds étaient distribués à des organismes de bienfaisance venant en aide aux femmes. Puis Olivia a réuni des artistes d'univers différents. On avait Mitski, mais aussi fait des artistes Bikini. Plus émergentes de différents styles, mais aussi des routières,
0: des légendes.
1: Ouais, des légendes comme Bikini Kill, The Breeder. Il y avait aussi Sarah McLachlan qui est venue assister Olivia Rodrigo pendant son set, elle qui était dans les créatrices du festival Lilith Fair. C'était vraiment, on aurait aimé y aller. Ça a été vendu en 30 minutes. Garbage aussi y était. C'est un super projet. T'sais, on parle de personnes qui ont beaucoup d'influence, qui ont des plateformes. Puis c'est pas tout le monde qui l'utilise. Puis c'est pas leur responsabilité de l'utiliser à bon escient, mais si quelqu'un le fait bien, c'est.
0: Mais quelqu'un comme elle qui parle aux jeunes filles aussi, tu sais, beaucoup de la nouvelle génération. Tant qu'à avoir ce bassin, tant qu'à avoir cet énorme micro qui parle à autant de gens, profite-en pour faire des belles choses. Puis je trouve qu'elle, elle laisse vraiment beaucoup son côté. Tu sais, elle utilise son côté popstar pour aller rejoindre du monde demain, puis aller faire un reach pour montrer les belles valeurs qu'elle peut amener au lieu de juste parler de son album et des concerts. Elle a mis ça sur le côté pendant un bout, puis elle a fait ce festival-là. Moi, je trouve ça vraiment hot. Puis elle veut le ramener. Elle aimerait ça le ramener.
1: Oui, puis vu le succès, je pense qu'il n'y a pas de doute que ça va revenir en année. Ça serait le fun aussi qu'elle fasse une tournée, comme Lilith Fair le faisait.
0: Oui.
1: C'était pas juste à un endroit spécifique. Il y avait une tournée qui venait avec. Puis, tu sais, c'est que non seulement, ça, les fonds qui sont ramassés vont à des organismes pour les femmes, mais c'est aussi tellement des belles vitrines qu'elle offre aux jeunes filles, tu sais, parce qu'elle a un public assez jeune là pour la plupart, donc de leur donner une incursion dans le monde rock féminin, puis de montrer tout combien là. Moi, je n'ai que des éloges à faire à Olivia Rodrigo, qui a même pas 25 ans, je pense. Fait que qu'est-ce qui nous attend pour la suite avec elle? À chaque fois, je me dis, je peux-tu l'aimer encore plus? Puis oui,
0: peux-tu?
1: Ça finit jamais.
0: Ouais, okay.
1: Comme je te l'ai dit, à l'infini et plus loin encore. Puis tant qu'à parler de festivals entièrement féminins, il y en a quand même d'autres qui ont eu lieu cet été dont on a pas parlé, malheureusement, alors que ça serait bien fait en parlant du Daisy Chain Field. Il y a le All Things Go, est-ce que tu connais?
0: De nom, je savais pas
1: c'est,
0: que c'était
1: féminin. C'est entièrement féminin, ça se passe à Toronto. Ça s'est passé à Toronto, il va y avoir des dates la fin de semaine du 25 septembre avec, on a Zara Larsson, Lola Young, Rebecca Black, Cara Delevingne, Brandy Carlile, Muna, The Beaches. Donc, une programmation entièrement féminine qui aura lieu à New York et aussi à Washington, si j'ai bien lu. Donc, ça existe ailleurs aussi, si vous êtes à la recherche de ce genre d'initiative. Puis, on a aussi Loud Woman Fest, que clairement, toi, tu te prêtes parce qu'on est plus là, dans le punk, dans le rock alternatif. Une des programmations qui vise à inclure les femmes. Parce que, tu sais, ça part de l'observation que depuis tellement d'années, les femmes sont quasiment absente ou insuffisante mm-hmm. sur les programmations, que les défaits ont été créés parce qu'à l'époque, on disait, si j'ai une fille dans la prog, je peux pas en ajouter une autre parce que mes ventes vont baisser. Ouais. Si on écoute de la musique à la radio, je peux pas mettre deux filles back-à-back parce que les gens vont changer de poste. Fait que ça, c'était une réponse à ça. Puis encore aujourd'hui, la problématique est encore d'actualité.
0: Pourtant, il y a tellement de band puis de pop féminin, vraiment beaucoup plus que mettons, les années 90 qui avait de la misère à percer, là, c'est facilement... Tu peux en nommer beaucoup, là.
1: Mais il y a encore des barrières, là, à chaque fois qu'on parle J'imagine, à des ouais. artistes qu'on invite ici. Je pense que c'est... Il reste encore des obstacles importants pour ouais. les femmes en musique. Mais, tu sais, en prenant le pouvoir puis en créant des festivals, c'est là qu'on peut les mettre oui. en valeur puis décider de quoi ça a l'air. Puis, pour finir, il y a aussi le collectif Pas de filles sa prog, prog, qui, elles, n'ont pas encore un festival, mais ont fait des soirées avec mm-hmm. des spectacles et des invités, puis qui servent aussi de rappeler aux programmateurs de festivals qu'il y a toute une partie, ben 50% de la population oui. fait de la musique qui est bonne, donc d'éliminer la discrimination puis de les inclure. Fait que pour ça, moi, je vais faire jouer des Breeders parce qu'ils faisaient partie de la programmation de Daisy Chains Festival, puis je vais vous faire entendre pas Cannonball, parce qu'on connaît tous très bien Cannonball, mais l'album Last Splash est bon au complet, là, du mm-hmm. début à la fin, puis il est très varié. Il n'est pas juste dans le grunge. Là. La chanson que je vous mets, c'est Divine Hammer, puis elle a ça, c'est des vraies teintes indie-pop de 90. Okay. Fait qu'il faut écouter ça.
0: The Breeders. Moi, je vous fais découvrir Raven Lenae, tant qu'à être dans les artistes féminins. Je vais vous faire entendre Let Us In de Raven Lenae. C'est une artiste qui vient de sortir son troisième album, Blue Island, et j'ai beaucoup aimé ça. Donc, je vous fais entendre ça. Donc, Breeders, suivi de Raven Lenae.

0: On vient d'entendre Raven Lenay, juste avant c'était les Breeders, à effet sonore. Et vu que le temps file, on va clôturer l'émission rapidement comme ça. Merci Eliane d'avoir
1: Merci
0: été de
1: Jean,
0: retour.
1: Merci Jean, contente de t'avoir retrouvé.
0: Oui, puis finalement on a plus parlé qu'on pensait, donc on va y aller tout de suite avec... On avait un segment coup de cœur, je vais juste mettre la mienne finalement parce que c'est ça qu'on a décidé. Fait que je vais vous faire entendre Portraits of Tracy. C'est une artiste que j'ai découvert il n'y a pas si longtemps et j'ai vraiment adoré ce que j'ai entendu. Donc je vous laisse avec Royal Courts, une de ses nouvelles chansons. Voici Portraits
1: puis,
0: of Tracy.
1: Puis moi, je dirais peut-être la mienne.
0: Tu peux le dire, mais on le met la semaine prochaine.
1: On le met l'année prochaine. Ou on
0: non,
1: le met
0: la semaine prochaine.
1: La semaine prochaine. Moi, j'avais très, très hâte d'entendre le nouvel album de This Is Lorelai. Il est sorti vendredi dernier. Oui. Allez l'écouter, puis on s'en reparle à la prochaine émission quand
0: oui,
1: on aura le temps
0: la semaine prochaine. Fait qu'on va y aller très vite avec Portraits of Tracy. Découvrez ça. C'est vraiment le fun. On se donne rendez-vous le dimanche prochain. Bye!
1: Bon dimanche!

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0: Hey, salut Rémi!
1: Salut Félix.
0: Salut Émile!
1: Salut.
0: Épisode 118, parce que je viens de checker dans le dossier Les gars de Ripé.
1: Ah
0: Il y
1: mais.
0: a eu dossier 117, donc j'imagine qu'on est 118. Et puis, formule 2 heures de pur plaisir!
1: 2 heures.
0: Oui, on fait 2 heures, les gars.
1: Pour vrai?
0: Wow! Un rire qui en dit
1: Oh,
0: long.
1: hé là là.
0: Oh, lisse, je suis pas préparé pour 2 heures, le
1: Va
0: gros.
1: falloir que tu nous parles de Metallica, Rémi. Hey, Caroline, je suis même pas préparé pour 10 minutes.
0: C'est ça, je me disais.
1: Va bien.
0: Ton dossier, Rémi, ton
1: Ah
0: dossier.
1: oui, c'est vrai. Il est là, mon dossier. Pourquoi j'avais montré ça?
0: Un dossier!
1: De quoi je parlais quand j'ai montré ça? Je me rappelle plus.
0: Ça
1: Sûrement
0: n'avait
1: des
0: sûrement
1: solos
0: aucun
1: de
0: lien avec le
1: Metallica.
0: dossier, non? Le
1: Non,
0: dossier
1: aucun lien. Non.
0: de... Fait que, ben oui, on va être de retour cette année encore. On a 4 dates. Hey, je vais même les dire. Je les ai de pas loin. Ouais, je les ai. Donc, les podcasts auront lieu durant 2 heures. On s'est vu 2 heures. On a fait un au mois d'août, qui était le 15 août, genre. 16 septembre, 14 octobre, 11 novembre, 9 décembre et 6 janvier. 6 janvier, je vous dis qu'on l'a enregistré en décembre, sinon on ne réussira jamais à le faire. Aujourd'hui,
1: C'est bien.
0: grosse émission, les gars, évidemment, comme vous savez tous. On a l'entrevue avec le gars de le festival Punk Fort.
1: Ah ouais.
0: Ben
1: Ben oui, ben oui.
0: oui, ben oui. Mais pas encore faite l'entrevue, mais on s'est parlé tantôt par ce qu'on appelle la technologie email. Et puis ça va avoir lieu aujourd'hui ou demain.
1: Ça augure bien, ouais.
0: Ça augure bien. Je vais faire les questions par chat GPT, puis je les pose moi-même.
1: Ouh. Ah, c'est beau. Pourquoi c'est l'inverse?
0: On pourrait essayer l'inverse. Non, de vrai, je vais freestyle. Je suis de même. Mon passé d'intervieweur, gestion ressources humaines, ça marche.
1: Côté humain.
0: Mon côté humain est très développé parfois. Non, il n'est pas très développé. Puis sinon, ben c'est ça, gros été, Rémi, toi, en musique, qu'est-ce qui s'est passé?
1: Ben,
0: Je vais aller me moucher, là, parle.
1: j'ai écouté de la musique, mais j'ai pas joué vraiment. J'ai pas fait show, mais j'ai écouté pas mal de musique. J'ai écouté de la vieille musique, pas beaucoup de nouveaux trucs, là. Mais j'ai pas vu de nouveautés sortir. Il y en a eu cet automne, mais cet été, pas ben ben là. J'ai écouté beaucoup du vieux At the Gates. Oh boy. Ah ouais. Ouais, est-ce que tu as écouté les premiers albums de At the Gates? J'ai écouté ça fait longtemps. De mémoire, c'est comme entre le hardcore et le metal, quelque chose de même. C'est Ouais,
0: qui?
1: At the Gates, j'ai écouté les albums avant l'album connu dont j'ai oublié le titre, évidemment, là.
0: Ok, attends. C'est là que j'interviens. Je vais aller sur YouTube Music. Non, mais vas-y, continue à parler.
1: Ben, je disais que j'avais écouté du vieux At the Gates
0: Ouais.
1: parce que j'étais allé en France voir la famille. Puis j'aime
0: Puis
1: quand
0: écoute ça
1: Attends,
0: beaucoup en
1: quoi
0: France,
1: c'est
0: At
1: ça?
0: the
1: C'est
0: Gate.
1: quoi Non, ça n'a
0: At
1: pas
0: the Gate,
1: rapport,
0: tout le monde
1: mais
0: écoute ça en France, At the
1: quand je vais en voyage, on
0: Gate.
1: dirait que j'écoute certains albums nouveaux, puis après ces albums-là, je les associe toujours à un voyage en particulier.
0: Ouais.
1: Donc, mon voyage en France de cette année est vraiment associé aux deux premiers albums de At the Gates, qui est avant leur meilleur album, qui est excellent. Félix, c'est quoi le titre, l'album
0: At War
1: brun?
0: with Reality,
1: Non, mais non,
0: c'est le plus
1: avant
0: connu.
1: ça. Non, le plus connu, c'est le. Il est brun, là.
0: Ah, le
1: Avec.
0: Slaughter of the Soul.
1: Ouais, Slaughter of the Soul, ça, c'est leur gros album.
0: Avant, il y a Terminal Spirit Disease.
1: That's it. C'est ça que j'ai écouté, l'album jaune, c'est un EP. Puis j'ai écouté l'autre aussi qui est noir, là.
0: With Fear, I Kiss the Burning Darkness.
1: Ouais, c'est ça, ces deux-là. Donc, ben bon, Ben.
0: Jamais écouté de la bande.
1: Slaughter of the Soul, c'est leur gros album. Puis c'est surtout centré autour des riffs, la guitare. Puis, ben, c'est l'album dont le chanteur est décédé, je crois, l'an passé. Puis leur dernier album, il y avait eu le temps d'enregistrer les voix qui s'appelle The Ghost of a Future Dead. Puis on entend, donc c'est assez intéressant. Ok, le gars, ça veut dire. Ok, ouais. Donc,
0: Catch.
1: leur dernier album, il y a les voix du chanteur dont je connais pas le nom, désolé, là, mais il est décédé, puis on l'entend, qui est quand même bon aussi, vraiment bon. Mais c'est ça. Donc, pas mal ça que j'ai écouté, en fait, cet été.
0: Mais c'est quoi, rafraîchis-moi la mémoire, c'est quoi The Gate, vraiment?
1: Attends, je vais mettre un extrait, là.
0: Je te
1: Rémi,
0: dirais
1: qu'est-ce
0: que
1: que tu
0: c'est
1: dis
0: du
1: sur. death metal mélodique.
0: Ok.
1: Ben, tu peux mettre.
0: Non, mais sur Terminal Spirit Disease, là, mettons.
1: Mais
0: Dont la
1: je pense que la
0: deuxième.
1: première, il y a une intro, mais elle est vraiment bonne,
0: Mais la
1: pareil.
0: deuxième,
1: Peut-être.
0: c'est Terminal
1: Ouais,
0: Disease.
1: mets-la. Ouais.
0: Allez. Allez.

0: Alors, c'est un peu ça.
1: C'est un band, je dirais, de git. Le guitariste est vraiment incroyable. Il compose des super riffs. Il y a rhythm, là, tu sais, il y a aucun solo. Tu sais, le drum, il est bien tout le temps, là. Je pense qu'il est très
0: OK.
1: peu de drum, il ne trippe pas tant. Puis,
0: Ouais, ça avait l'air assez carré, là.
1: ah, mais il bûche d'une façon bizarre, ce band-là. Félix, mets le dernier album, Ghost of Your Future Dead, la
0: Ouais.
1: première tune. On dirait tout le temps qu'il y a juste ceux qui font ça, moi, on dirait que c'est off. Ouais.
0: Ah,
1: Lui
0: y'a-tu une
1: fait
0: trop
1: tout le temps,
0: longue
1: tout le temps,
0: intro?
1: tout le temps, tout le temps, mais.
0: Y'a-tu une trop longue intro? Faut que je la
1: Non,
0: skip.
1: je pense pas, je pense pas.
0: Ça nous met dans le mood. Le
1: On a
0: mood.
1: 2 heures, Félix, on a 2 heures.
0: On fera pas 2 heures. Zoom, c'est 40 minutes. Ça y va, ça va y aller.

0: bizarre, hein?
1: Ouais,
0: J'ai
1: j'aime
0: pas
1: ça, moi, mais
0: entendu
1: je sais pas
0: le.
1: pourquoi j'ai jamais écouté ça.
0: Émile, hein? Je sais pas, on dirait. Lui, il fait tout le temps, tout le temps, tout. Mais le. Ça fit pas. Non, en tout cas, c'est un bon Ben, là.
1: Moi, je me souviens de ça un peu, mais.
0: Super bon Ben. Super bon Ben.
1: OK.
0: Ouais. J'aime bien, moi, ça.
1: Non, c'est bon, mais je sais pas pourquoi j'ai jamais trippé là-dessus. Pourtant, c'est mon genre de genre heavy, mais avec la voix qui est quand même écoutable.
0: Ben, le meilleur album, c'est Slaughter of the Soul.
1: Ouais, faudrait que je l'écoute.
0: Super bon album metal. Ouais.
1: Bon. Puis toi, Emile, une écoute
0: Oui, ben.
1: particulière?
0: Ouais, ben, mettons, en ordre chronologique, au début de l'été, je réparais mon toit de cabanon, puis j'ai beaucoup écouté Lawmaker. Vous connaissez ça?
1: Lawmaker.
0: Ouais,
1: Non.
0: écoutez ça. Félix Maison, mettons,
1: C'est
0: c'est.
1: en deux mots ou un
0: Non,
1: mot?
0: c'est un mot, puis mettons, mais Play to Win, mettons. C'est comme du genre de. Un peu boy, punk, mais. Ben entraînant, peu, je sais pas comment dire, mais. Un peu. Bouncing Soul, un peu.
1: Bouncing Soul-esque.
0: Mais vous allez voir.
1: Mais
0: Ben là,
1: laquelle je mets?
0: Félix.
1: Play to Win, c'est une toune?
0: Play to Win, ouais, c'est la chanson, puis c'est Lawmaker, le groupe.
1: Ok, mais je vois juste l'album Play to Win, mais je vois pas
0: Ben,
1: la.
0: mets à tune Play to Win dans l'album Play to
1: Mais
0: Win.
1: la voix
0: Ah, OK,
1: calisse.
0: ben, mais c'est un.
1: Ouf!
0: C'est Lawmaker, Haymaker, l'album s'appelle Lawmaker,
1: Oh my
0: et
1: God.
0: Haymaker. Il y a Play to Win, la chanson. Joue pour
1: Bon.
0: gagner.
1: Lawmaker.
0: Il y a un sample en 2023 de deux chansons. Ils font plein de chansons, eux autres. Il Vous allez vient d'où, voir. Émile, là? Parle un peu pendant que Félix cherche. Ça te tasse, Lawmaker,
1: là.
0: attends, là, c'est ça.
1: 2023, Play to Win!
0: Ouais, c'est ça.
1: Yes!
0: Vas-y.
1: Infaisable à trouver, ça.
0: C'est pour ça que je vous en parle.
1: Ah, brillant.
0: Là, c'est bien fait. C'est.

0: Ah ouais.
1: Okay. Ben, Swinging Hatters un peu, non?
2: Ouais, ouais, c'est ça. C'est ça. C'est dans la mouvance working class punk, là.
0: Ouais. T'aimes ça, ce style-là?
1: Ben
0: oui, t'en parles souvent,
1: ça, Working Class fait son toit de cabanon en écoutant ça.
2: Ouais, ouais. C'est ça. Ben, j'aime ça. Ouais, c'est ouais, tu sais. Ouais, j'aime ça, Swinging Hatters.
0: T'aimes Bouncing Soul, Swinging Hatters.
2: Ben, Félix aime plus Bouncing Soul que ouais. moi.
0: L'autre band que t'aimes, dont tu m'avais parlé, tu disais que les solos étaient super bons, là. C'est quoi? Ce Soul Distortion.
1: Ouais,
2: ouais, c'est vrai, j'aime ce genre-là.
0: T'aimes ça, ouais.
2: Ouais, ben, c'est justement ce Soul Distortion. J'ai écouté le nouvel album. Mm. Bon, tu sais, c'est Steak Bling Patate.
0: J'ai jamais accroché sur ce Soul Distortion.
2: C'est du rock.
0: J'ai essayé, mais on dirait que, tu sais, j'aime pas les chansons.
2: Non, moi, je les aime bien.
1: C'est sûr que t'accroches pas quand t'aimes pas les chansons.
0: Non, tu sais, j'adore Rancid, là, mais tu sais, mais.
1: Ah, c'est une coche.
0: C'est pas pareil, là, mais.
2: Non, c'est sûr. Non, non, c'est plus.
0: Peut-être que c'est moi aussi, là. Peut-être qu'il faudrait que j'écoute plus, là.
2: Peut-être, mais ça,
1: non, mais il y a raison, il dit, c'est plus du rock, là, c'est pas punk.
0: Ouais.
2: Non, c'est ça. Genre, c'est quasiment le monde, ils vont voir ZZ Top, puis après, ça, c'est Distortion, en moto avec des côtes de cuir.
0: Ah, ouais, ok. Ouais,
1: d'ailleurs, ZZ Top, le drummer est mort, là.
0: Ah, ouais.
2: Ah, ouais.
0: Ben, moi, j'aime beaucoup ZZ Top.
2: Mais justement, Social Distortion, Social Distortion, ils reprennent une tune, c'est vraiment pas bon là, sur le nouvel album, selon moi.
1: On va aller mettre un extrait.
2: Oui, tu remettras, c'est. Ben, il y a aussi Crazy Dreamer et Rough, là. Mais
0: on aime ça. On aime ça quand c'est pas bon, on est bitch.
1: Mais là, Rough, on va toffer. Mais
0: la plus rough.
1: Wow,
2: la Crazy Dreamer est vraiment moyenne.
1: Mais l'album, il concept là, un jaguar avec du rose. Là.
2: Ouais, mais Crazy Dreamer, tu vas voir que tu ne l'écouteras pas, mais après, tu l'écouteras pareil. Là.
1: Non, je l'écouterai pas.
2: Surtout les paroles qui sont plates.
1: Y a-t-il une trop longue intro
0: encore? Le titre est plate,
2: ah, ouais.
1: Y a une longue intro.

0: très country, mais j'aille pas ça.
1: Ah, on est ailleurs, ouais, c'est ça. Ouais,
2: ouais,
1: tu,
2: c'est
1: je
2: ça.
1: comprends qu'est-ce que tu veux dire, là. C'est
2: C'est autre
1: plus
2: chose.
1: vraiment rock.
2: Oh,
0: ouais. Mais l'album.
2: que...
0: Attends,
2: Ouais,
0: l'album,
2: vas-y.
0: c'est Born to Kill. Ah, oh, mon Dieu.
2: Ouais, Born to Kill.
0: Avec un Jack
2: Ouais,
0: Ward, tabarnouche, c'est vraiment.
2: c'est ça. C'est pas...
0: 45 minutes, 11 tunes aussi, des longues tunes, quand même.
2: Ben, il y a toujours des bons solos.
0: Ouais.
1: T'as-tu le premier degré, eux? Ouais, hein, c'est pas.
2: Non, non, son deuxième.
0: Cherche une excuse pour eux autres.
2: Fait que c'était le début de l'été, plus rock avec ça, puis Lawmaker. Puis là, j'ai arrêté d'écouter de la musique parce que j'étais avec mes enfants
0: Ah,
2: pendant 2 mois.
0: plate. Ouais.
2: Puis après, là, j'ai recommencé avec super sorti. C'était vraiment le Home Over de Converge, il est vraiment bon.
1: C'est quel?
2: Ils ont fait 2 albums de suite, là.
0: Converge?
2: Ils ont sorti 2 albums cette année.
0: Parce
2: Ils ont
0: que
2: sorti.
1: rien.
2: Ouais, c'est malade. Ils ont sorti.
1: Moi, j'en ai écouté un.
0: Ben,
2: Ouais,
0: Home
2: fait.
0: Offered, oui, OK.
2: Non, non, mais c'est l'autre qui est connu. L'autre qui a sorti en premier, c'est. Attendez, je vais
0: Ah,
2: le
0: Love is not
2: voir.
0: enough?
2: Ouais, Love is not enough.
1: OK, mais lui,
2: Ah,
1: je
2: c'est
1: l'ai écouté, j'ai pas
2: mélangé.
1: trippé.
2: C'est ça. OK? Moi non plus. Exactement. Puis
1: L'autre
2: là,
1: est bon.
2: ben, l'autre, il est vraiment bon.
0: Ah, mais
2: Ah,
0: j'ai
2: Home
0: pas vu ça
2: Offered.
0: passer. Man, yes.
1: Émile, tu
2: Ouais.
1: sais qu'hier à Eye on Fire, c'était le drummer de Converge qui jouait avec Eye on Fire?
2: Ah ouais,
1: Ouais.
2: ça
1: Mon
2: doit.
1: gars,
2: Il est malade,
0: c'était
2: hein?
0: bon, on va revenir le tantôt, Rémi, on parle de ça pendant
2: Il
0: 20 minutes.
2: t'approche, hein? Il t'approche.
1: Ah, mon
0: Il
1: gars. En tout
0: t'approche.
1: cas, ben, je sais, je vais faire une référence que personne ne connaît, là, mais Émile, c'est le sosie, c'est Alexis Poirier.
2: Ah ouais, c'est comme
0: Rémi
2: un
1: m'a
2: gros
1: dit ça hier.
2: bâti, là.
1: Non, mais
0: Ouais.
1: il
0: Il
1: joue,
0: sourit aussi.
2: Ah ouais, c'est vrai.
1: Il fait les mains. Ah, en tout
2: Ah
1: cas,
2: ouais,
1: vous connaissez pas
2: c'est vrai
1: Alexis
2: qu'il fait des
1: Poirier, les
2: faces.
1: auditeurs, mais on a un ami, puis
0: Mais peut-être
1: écoute,
0: le monde le
1: il
0: connaisse quand même, le gars.
1: pareil comme, peut-être que tout le monde le connaît, ouais. Il est pareil comme le drummer de Converge, qui s'appelle comment, d'ailleurs? On va-tu finir par apprendre des noms dans ce
0: Non, non.
1: podcast-là?
0: Non,
1: Non.
0: Dan va savoir les noms, mais il n'est
1: Ouais,
0: pas là.
1: c'est ça. Colin.
0: Dan, il te sort les noms. Hein? Ouais, il
2: On
0: était
2: n'est
0: là
2: pas là
0: avec
2: pour
0: lui, puis
2: ça.
0: lui, mais il n'est pas
1: On
0: là.
1: ne
0: Non.
1: fait pas
0: En
1: de
2: tout cas, le
1: name
2: dropper.
1: chanteur, c'est Matt Pike de Eye on Fire. Merci, je
2: Ouais,
1: connais
2: Matt
1: un
2: Pike. Puis
1: Ike, ouais.
2: Jason Bannon, ou en tout cas Bannon, je ne sais pas c'est quoi, le chanteur de Converge, mais je ne
1: OK,
2: sais pas.
1: mais en tout cas, l'album de Converge est bon, tu dis.
0: Bon, parlons de
2: Il est
0: ça, ouais.
2: vraiment
1: Ah, faut
2: bon.
1: que j'écoute ça. OK.
2: Je sais pas. L'autre, Love is not enough, je sais pas. Je sais pas pourquoi j'ai pas
1: Non,
2: trop
1: j'ai
2: embarqué,
1: pas
2: mais celle-là,
1: accroché,
2: il
1: moi.
2: est dans ta face.
1: OK.
2: Il y en a qui disent qu'il ressemble à All We Love, We Leave Behind.
0: Ah
2: Ah
0: ouais,
2: ouais.
0: qui dit ça?
2: J'ai lu des choses. Je peux
1: Reddit?
2: dire.
0: Reddit?
2: Ben c'est
1: Je connais
2: Reddit.
1: pas mal le web, là,
2: Non, non,
1: Reddit et tout, là.
2: c'est ChatGPT.
1: Ah,
2: Non,
1: OK. Ah,
2: non. Non, non.
0: ChatGPT.
2: Mais c'est pas bon. En tout cas, je vous
1: Ah, OK,
2: conseille.
1: on
2: Puis,
1: écoute ça.
2: hier, là, c'est tout nouveau, là, naturellement, quand je sais que je vais passer au podcast, j'écoute des affaires. Mais j'ai commencé à écouter le nouvel album de Mastodon.
0: Oh, je m'en allais
1: Oh, on
0: là-dessus.
1: voulait en parler,
2: Mais
1: ouais.
2: je peux pas parler
0: Vas-y,
2: plus
0: attends,
2: tard,
0: attends.
2: là, mais
0: On va mettre un extrait de la première toune qui est. C'est quoi le premier extrait qu'ils ont
2: ben, ça
0: sorti?
2: commence sur le... Ah, ça, je sais pas, mais la première tune, ça commence au drum. Là.
0: Non, ils ont sorti un extrait qui est Your Ghost Again. Ouais, attends, je vais mettre un
2: OK,
0: extrait de
2: vas-y
0: ça, peut-être.
2: donc.
0: Ouais. Mais je pense que c'est celle-là le premier qu'ils ont sorti.

0: Bon, moi, j'ai super gros aimé cet extrait-là, et après, je me suis pas rendu compte qu'on a sorti deux autres, parce que c'était la même pochette, puis à chaque fois, je pensais que j'étais comme, ah, je l'ai déjà vu cet extrait-là.
1: Mais là, l'album est sorti au complet.
0: Mais là, l'album est sorti au
1: Je
0: complet.
1: l'ai pas écouté. Je l'ai pas
0: Marrow
1: écouté
0: Deep.
1: encore, mais j'aime beaucoup le son, puis ça a l'air que ça a été réalisé par le chanteur de Converge, justement.
0: Ah,
1: Ah
0: mais là, on pourrait parler à quelqu'un
1: ouais.
0: qui l'a écouté. Vas-y,
1: Le
0: Bill.
1: guitariste, excuse-moi, le
0: Ben, moi,
1: guitariste.
0: avant, c'était comme super cool, les nouveaux albums de Mastodon. Je parle, ça fait
1: OK.
0: quand même. Ça fait très longtemps, là.
1: Ouais.
0: Mais je sais pas. J'écoute ça, puis ça
1: Ah
0: me dit
1: non!
0: rien, là. Non, je n'ai pas aimé ça. Il y en a une, là, je la retrouve, et ça commence, c'est vraiment plate, là. Je sais pas. Ben, moi, je
1: Ah ouais,
0: dirais pas
1: ok.
0: assez écouté pour faire une critique, mais à date,
1: Non, bon.
0: non.
1: Pourtant,
0: Pourtant, hier, justement, on en a jasé avec Dan parce qu'on est allé voir un show. Eye on
1: OK.
0: Fire au Fouf avec Forêt Noire et Apes. Et puis, lui, gros fan de Mastodon, il disait, ah, ça fait 10 ans qu'il n'avait pas sorti un bon album, puis enfin, ils font quelque chose, c'est le fun.
1: Ben, je sais pas s'il disait qu'il était bon ou s'il trippait sur le son.
0: Non, non, il m'a dit qu'il avait
1: Il a
0: aimé.
1: dit qu'il
0: Il
1: aimait
0: me semble
1: l'album,
0: que
1: OK.
0: tous les derniers albums que j'ai écoutés, c'est plate, puis il dit là, c'était.
1: Ben, Usher and Grimm, le dernier, je pense,
0: Ah, Usher and
1: avant-dernier,
0: Grimm, je pense qu'il y avait deux
1: c'était
0: bonnes
1: plate.
0: tunes. Emperor of the Sun était écoutable.
1: Ben, lui, il est vieux, non?
0: Ouais, ça, c'est des vieilles.
1: 2017.
0: Ben,
1: Ouais.
0: Once More, il est quand même bon, là. Once More Around the Sun.
1: Ouais. Lui, t'es pas pire, je l'avais
0: Lui,
1: écouté.
0: je l'ai pas écouté. Lui, il a passé tout
1: Ben, The
0: droit.
1: Hunter, j'avais pas trop aimé.
0: The Hunter, j'avais pas aimé. Crack the Sky, très bon. À part
1: Ouais,
0: ça,
1: ben
0: c'est
1: là.
0: les
1: Ben là, c'est
0: feats.
1: ça, là.
0: Les
1: Non,
0: deux
1: fait que c'est
0: gros
1: ça.
0: albums, là.
1: Ouais.
0: Ouais,
1: Léviathan. Ouais.
0: Leviathan,
1: Carrie
0: Black
1: Gustav, Blood
0: Mountain,
1: Mountain.
0: Remission.
1: Mais c'est ça. Non, faut que moi. Bon,
0: OK,
1: pas. Je
0: bon.
1: vais le réécouter.
0: Je vais
1: Je vais
0: l'écouter,
1: l'écouter.
0: en tout cas, là. Je vais me faire une
1: On
0: idée.
1: s'en
0: La
1: reparle peut-être
0: voix,
1: dans
0: c'est
1: un
0: vraiment
1: mois.
0: moyen. C'est sûr que ça n'a jamais été leur force.
1: Puis le guitariste qui est décédé a été remplacé bon, par qui ou...
0: Je ne sais pas exactement. C'est quoi? C'est. Ah, Dan, il me l'a dit. Dan, il me l'a dit hier.
1: Il y a des
0: Faudrait qu'il soit
1: solos
0: là.
1: ou.
0: Faudrait qu'il soit là, que ce
1: Ouais.
0: soit lui qui a une réponse.
1: Ouais, c'est ça. Là, on pose des
0: Mais il disait
1: questions.
0: que c'était tout le temps le drummer qui chantait encore
1: Ouais, c'est ça.
0: plus. Puis,
1: Dan, il répondait aux questions.
0: ouais, Dan, il répondait.
1: C'est ça.
0: Quand il arrivait à se connecter, c'est le problème.
1: Ah ouais, il y a ça.
0: Ben, en
1: Non,
0: tout cas,
1: fait
0: on se
1: que.
0: laissait sur un extrait encore du nouvel album, là. Hey, Snake for Dinner, parce que ça nous fait penser à Snake for the Divine. Oh, attends, je mets ça.
1: Ben, écoute, ça ressemble à Eye on Fire, ce que j'entends. On est vraiment dans les
0: Ouais.
1: mêmes zones.
0: Genre de métal un peu stoner.
1: Semblable,
0: Ouais,
1: ouais.
0: c'est ça.

0: Beaucoup de notes. Trop? Peut-être.
1: Là, bon. C'est quoi la différence entre stoner et sludge? Faudrait que je demande à Edouard. Stoner, métal, sludge, métal.
0: Sludge est plus heavy, là.
1: OK. Ah ouais?
0: Genre, ouais. Sludge,
1: Ah, OK, ouais.
0: Mettons, je sais pas quoi, puis stoner plus mastodon.
1: OK. Mastodon, c'est stoner.
0: Non.
1: C'est métal pour
0: c'est
1: moi. C'est
0: métal. Ben, il y a des. Je sais pas, mais il semble qu'il y a des albums qui sont plus comme une ambiance des fois, là. Ma définition de stoner étant assez
1: Moi, j'appelle
0: vague.
1: tout ça métal. Même, tu sais,
0: Ouais,
1: Iron
0: mais c'est
1: Fire,
0: ça, à un
1: c'est
0: moment donné,
1: métal.
0: je m'en sacre un. Oui, moi, Iron Fire, c'est métal. Mais tu sais, comme la dernière tune qu'ont joué, l'affaire Fleece, là, Dark Fleece of
1: Ouais,
0: Darkness.
1: ouais.
0: Plus
1: Tu sais, peut-être
0: slow.
1: le band hier, Forêt Noire, OK, là, t'es plus, peut-être,
0: Ouais, ambiance.
1: pour moi, là, plus stoner ou
0: C'était
1: sludge,
0: bon?
1: non?
0: Ouais,
1: Ouais,
0: c'était bon.
1: c'était plus rock un peu, là, un
0: Ouais,
1: peu
0: c'est
1: moins
0: ça.
1: heavy, là.
0: C'est quasiment.
1: Québécois?
0: Ouais, québécois, Forêt Noire. Je l'ai fait jouer au dernier podcast et je vais en faire jouer à celui-ci. En passant, ouais, c'est ça, le concept, ça va être on va parler pendant genre 40 minutes, une heure. Puis la deuxième heure, ça va être plus de musique. On a peut-être
1: Une
0: dû le dire
1: heure.
0: au début. Ben, j'ai dit 40 minutes, une heure. Si on
1: Oh,
0: fait 40
1: tant de
0: minutes,
1: questions sans réponse.
0: ben, je réponds, là, mais.
1: OK.
0: Incroyable. Fait que c'est ça le
1: Okay.
0: concept de l'émission. Et on va faire jouer beaucoup de Québécois. Donc, les gars, à l'avenir, ça serait le fun de vous arriver au moins qu'un band québécois. Là, je
1: Ben là,
0: comprends.
1: j'en ai un. J'en ai un.
0: Oh,
1: Oh.
0: tabarnak!
1: Moi aussi.
0: OK, ben attends, on va laisser Rémi parler. Attends, non,
1: Vas-y, ouais.
0: moi, qu'est-ce que j'ai écouté cet été, moi?
1: Ouais. Ouais, qu'est-ce que
0: En
1: c'est que
0: parler
1: tu
0: un peu. Qu'est-ce que j'ai écouté cet été? Ben, pas grand-chose. Pour de vrai, il me semble que moi non plus, j'ai pas fait un grand. J'ai réécouté un nouvel album de King Gizzard, mais qui est comme électro, fait que ça fit plus ou moins ici. Puis j'ai écouté un album qui est. Je le trouve plus dans mes affaires. Ah, ça va bien. Ah, j'ai écouté une affaire justement un peu stoner. J'en avais fait jouer à l'émission. Ah, si j'ai oublié le nom, Calic, mais. Bon, j'ai oublié le nom. Ça va pas bien. Je l'ai fait jouer dans une autre émission. J'essaie de le trouver dans mes choses, mais je le vois pas. Sinon, dernièrement, ce que j'ai découvert, c'est un album ben français, Slift.
1: Oh.
0: L'album, c'est Fantasia. Il chante en anglais, par contre. Je vais en faire jouer tantôt, mais là, je vais vous mettre un extrait de Slift qui sera pas la même tune que je vais faire jouer tantôt.
1: Pas québécois.
0: Ben, si, hein? Français de France.
1: OK.
0: Fait que, mais c'est très bon.
1: Rémi est allé en France.
0: Rémi est allé en France, j'aurais pu faire le lien tantôt. Je sais pas si le monde écoutait ça.
1: Ouais, je non.
0: The
1: Non.
0: Storm of Wings, non?
1: Pas du...

0: Ça représente pas vraiment l'album, mais c'est des longues tunes, c'est plus avec ça souvent. Mais j'ai bien aimé ça. Slift.
1: En fait, c'est beaucoup wah-wah, là. C'est beaucoup de
0: Ouais, ben
1: wah-wah
0: c'est ça ce que
1: là-dedans.
0: je dis. J'ai mis ça, mais finalement, ouais, c'était un peu moyen comme affaire, là. J'aurais pas dû mettre ça, sniff,
1: Non,
0: sniff.
1: non, c'est pas super.
0: Mais puis sinon, ben ouais, j'ai écouté des vieilles affaires. Avez-vous écouté le nouveau Weezer? Quelqu'un l'a-tu écouté?
1: Oui,
0: Non.
1: j'ai écouté
0: Non.
1: ça.
0: OK. Puis, c'est écoutable ou je me.
1: Non.
0: Non.
1: Non, j'ai pas du
0: OK,
1: tout.
0: ouais. Mais c'est
1: Non,
0: pas un
1: oui.
0: album concept, cette affaire-là? Non, je sais pas.
1: Ben, c'est l'album doré, là.
0: Ouais.
1: Tu sais, il y a une tentative, là, de, je pense, retour aux sources un peu avec leur son. Il y a un
0: OK.
1: son extrêmement bas, là, tu sais, ils jouent avec un gros son distorsionné, un peu comme sur l'album bleu. Mais moi, Weezer, pour moi, c'est un band, je trouve, qui est dépassé, qui n'est plus actuel.
0: Dans ta
1: Puis,
0: face, Weezer.
1: ouais, c'est vraiment,
0: Ils se le
1: désolé.
0: tiennent pour dit.
1: Ouais, c'est ça. Qui suis-je? Mais c'est pas grave, c'est un podcast sur ça.
0: Ouais.
1: Donc, j'ai souvent dirais que j'ai plus de plaisir à écouter Weezer, tu sais, qui font, je sais pas, je trouve que c'est, ça marche plus. Moi, personnellement, j'écoute plus de Weezer, je sais pas vous. Là.
0: Non, jamais, jamais.
1: Tu peux en mettre. C'est
0: Non.
1: très minimaliste, c'est très,
0: J'aime
1: avec
0: pas.
1: des genres de petites chansonnettes mélodiques, là, blagues.
0: Non.
1: La
0: Mais
1: fille m'a dit ça, mais elle voulait dire ça, tu sais, mais c'est
0: ouais.
1: pas.
0: Non, plate.
1: Ok. Mais non, tu vas voir, le son quand
0: Ah,
1: même
0: ok,
1: bon.
0: je vais mettre un extrait là. Il doit y avoir
1: Mais
0: un
1: la
0: extrait
1: première.
0: là. Non, la deuxième est à 2, à 1 million. 1
1: Ouais.
0: million.
1: 1 million.
0: 1,5. Attends, je vais mettre celle qui a le plus.
1: Tu peux pas te
0: CEO,
1: tromper.
0: 1,5 million. Ça me dit rien. On va l'écouter. Ah, pas... Ça fait très Weezer à date.
1: Ok, je vois ce que tu veux. Wish I could do something new. 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
0: Et je l'avance là.
1: Blame them, really. Mais c'est Sweater Song là. Playing with the
0: pareil comme le
1: Mais
0: Sweater
1: c'est
0: Song.
1: Sweater Song là.
0: Ah, c'est ça.
1: Non?
0: Ah, c'est ça. Ouais.
1: C'est identique.
0: Je
1: En
0: pense que j'ai
1: tout
0: déjà
1: cas,
0: réécouté l'album bleu, puis j'aimais ça.
1: c'est un remarché de l'album bleu, mais tant qu'à faire, j'ai écouté l'album bleu, si j'ai
0: Ah,
1: envie
0: c'est
1: d'écouter
0: ça.
1: ça. C'est
0: Mais
1: un peu ça
0: non,
1: l'affaire.
0: non. Mais moi, ce que je
1: Ouais.
0: voulais dire, c'est que j'ai écouté beaucoup de musique consensuelle, parce que j'étais en auto avec les enfants puis ma blonde.
1: Ah, ça, je te disais.
0: Ah, c'est ça. Genre Lou-Adrian Cassidy, j'aime ça, mais je n'ai écouté beaucoup trop. Genre The Interrupter, mon gars a mis ça. J'étais comme, ah, ok, cool. Mais me tente-tu vraiment d'écouter ça? Non.
1: Là, t'es allé voir le show.
0: Oui, il y a 5 ans, là, avec mes enfants, parce que justement, c'était un show que je pouvais aller voir avec mes enfants. J'ai écouté, ah oui, en montant en Gaspésie, Down 7, et j'ai beaucoup aimé ça, avec
1: Ouais,
0: Rage
1: c'était
0: Against
1: bon.
0: the Machine.
1: C'est bon. Quel
0: C'était
1: album?
0: très le fun, avec tous les albums, je mettais des tunes.
1: Ah, OK.
0: Ça, c'est dans le coin de ma tente, là, que j'ai fait 7 heures que je roule, puis je commence à être crissement
1: Ah,
0: écœuré, là,
1: ben
0: je pitonne en esti pour trouver des tunes
1: oui.
0: le fun. Mais ouais, sinon, non, peu d'albums que j'ai écoutés cet été, là. Mais bon, j'ai surtout pas écouté de. Alors, on va faire la section, Rémi. Je pense que t'as même prévu de quoi, parce qu'hier, tu m'en as parlé. Aujourd'hui, c'est Maiden. Nous enregistrons le lendemain. Ben, pas le lendemain. Ben, le lendemain de Eye of Fire, mais surtout le jour même que Maiden, Megadeth et Anthrax sont au parc
1: Oh
0: Jean-Drapeau.
1: boy.
0: Un 3 septembre à 6h30. Une date très bizarre.
1: Ouais.
0: Et il y a très peu de monde parce qu'il reste beaucoup de billets. Et là, je vous
1: C'est
0: raconte
1: vrai?
0: ma mésaventure
1: Ah, je
0: aventure.
1: savais pas.
0: Hier, quelqu'un m'a texté et m'a demandé si j'y allais. Puis j'étais comme, ah, non, je pense pas. Peut-être si jamais je pogne un billet vraiment pas cher. Puis là, on regardait en même temps le site. Moi, j'avais les billets à 160. Lui, ils avaient à 230, les mêmes billets. Puis là, à un
1: OK.
0: moment donné, j'ai dit, attends, je vais faire un refresh. Il doit y avoir de quoi. Puis là, finalement, moi, je les avais à 200.
1: Ah,
0: Maudite crise de tarification dynamique.
1: ouais.
0: Très
1: Ah, c'est
0: chiant.
1: terrible, ça.
0: C'est terrible. Sérieusement, là, ça a se tiré une balle. Là.
1: Oui. Mais c'est comme Mastodon, ils viennent, c'est 87 $.
0: C'est où?
1: Félix, c'est quoi la tarification dynamique? Est-ce que tu peux nous l'expliquer?
0: Ben, dans le fond, tu donnes full. Alors, les amis, la
1: Embarque pas là-dedans, Félix. C'est une attrape nigaud.
0: En gros, Google a des informations sur
1: Non.
0: toi. Puis là, genre, ils disent, ah, t'as cliqué, toi, sur Iron Maiden tantôt. Ça veut dire que toi, là, normalement, tu serais prêt à payer 5$ de plus que l'autre. Fait que, tiens, on va te donner 5$. Ou genre, ah, soudainement, plein de monde achète des billets. On va monter les prix
1: Non,
0: de
1: mais
0: divers
1: pour de
0: facteurs.
1: vrai, c'est pas une joke. Je ne savais même pas que c'était ça. Je
0: Ouais, il y a
1: pensais
0: plein de
1: que
0: facteurs.
1: c'était plus des plus
0: Mais
1: des
0: comme
1: gens vont
0: quoi?
1: sur le site, plus ils mettaient cher. Mais c'est pas
0: Ben
1: ça.
0: aussi.
1: Mais
0: Si
1: ils
0: tout
1: mettent.
0: d'un
1: Ouais,
0: coup, là, 5 minutes avant le
1: ouais.
0: show, tout le monde se met à acheter des
1: C'est la
0: billets puis en
1: première
0: reste 8,
1: demande, là.
0: il va augmenter, le prix des billets va augmenter.
1: Mais comment on peut s'en sortir? Est-ce qu'on peut avec un
0: Bon.
1: VPN,
0: Ben,
1: genre? Je sais.
0: VPN.
1: Ouais,
0: Ouais,
1: je sais
0: ouais, mais
1: pas.
0: quand même, VPN, tu peux t'en sortir. Oui, mais si tout le monde se met à acheter des billets en même temps, ton VPN serve.
1: Ok, je parle
0: Qu'est-ce qui est
1: plus,
0: le plus
1: désolé.
0: triste, c'est que
1: Ouais.
0: genre c'est un nerd qui a un chandail de Maiden qui fait un algorithme pour que le monde y paye plus cher. Les shows de Maiden. Mais qu'est-ce qui est
1: Mais
0: encore
1: plus
0: fucking plus
1: d'argent.
0: plate, c'est que Maiden fait pas une crise de scène de plus, probablement.
1: Je sais pas. Je sais pas.
0: J'imagine que non. Je sais que les salles,
1: Non.
0: ils font pas plus d'argent.
1: Mais ça dépend si tu vends ton show, j'imagine, ou si tu as une recette, là.
0: Ouais.
1: Ça dépend si toi, ils te payent, mettons, 20, on te donne 20 000 piastres, viens jouer dans notre théâtre, là, puis ils vendent bien, puis tu fais pas de prix des billets, ben,
0: Mais
1: je vais
0: d'habitude, il y a un
1: t'en.
0: producteur qui va. Le producteur va dire, bon, je vends ça. Il va recevoir un montant fixe, j'imagine.
1: Ouais, c'est
0: Peut-être
1: ça.
0: une certaine portion du montant qu'il va recevoir est associée à la tarification dynamique, mais c'est sûr, c'est Ticket Pro là, qui se calisse de l'argent dans les poches là, avec ça. Et là, il y a aussi les maudites affaires. Attends, là, j'en reviens. On continue là-dessus.
1: T'es
0: T'es parti,
1: parti,
0: là,
1: là,
0: hein?
1: hein?
0: J'ouvre les lignes!
1: Ah,
0: J'ouvre les
1: oh,
0: lignes!
1: ouais. Question du jour.
0: Mais là, non, mais l'autre affaire, c'est les hosties de tickets reseller, certified reseller, là.
1: Ouais.
0: Oh, mais ça, c'est plus
1: T'es sur le
0: dans les
1: site
0: sites
1: sports,
0: de Ticketmaster. Hier, c'était ça pour. À matin, j'ai rechecké
1: non?
0: les prix encore. Il était encore
1: OK.
0: différent. À matin, c'était 160, les prix pour Jean Drapeau. Puis
1: Mm-hmm.
0: là, celui que, mettons, il était le moins cher, c'était un revendeur certifié. Ça veut dire que c'est quelqu'un qui a acheté des billets, puis là, il revend sur Ticketmaster, puis Ticketmaster se refait une autre cote.
1: Ah, c'est fou, mon
0: C'est
1: Dieu,
0: n'importe
1: allô.
0: quoi, là.
1: Mais
0: L'artiste fait pas de scène là-dessus.
1: faut que ce soit réglementé, ça, un jour,
0: Ouais,
1: hein.
0: il devrait avoir une loi. Billet.ca, ça devrait être illégal. En tout cas,
1: Ouais.
0: je les haïs.
1: Mais c'est ça. Ben, ce nom vient avec Def Even. Là. Je pense que c'est quelque chose
0: Ah
1: comme
0: ouais?
1: fin septembre. Là.
0: J'ai le goût, ça.
1: Mais
0: Def
1: c'est
0: Even, je
1: ça,
0: les ai
1: c'est
0: jamais vus.
1: 87 $.
0: C'est pas cher.
1: Au MTLUS. Ah non, je suis plus dans
0: Ah, c'est au
1: MTLUS. MTLUS? C'est pas
0: Ouais, ça,
1: cher.
0: il me semble que c'est au MTLUS.
1: Ah,
0: Ça,
1: au MTLUS, c'est cher, Rémi, 87$. Au ben, c'est
0: MTLUS.
1: une belle salle,
0: Ouais, mais c'est pas un show
1: Mastodon, Def
0: d'aréna.
1: Even. Deux gros
0: Mais c'est.
1: bands.
0: Ouais, mais ça sera pas un show avec du feu puis des pétards, là.
1: Ouais, mais tu sais, oubliez pas que le dollar canadien est à un bas incroyable.
0: Moi, j'ai deux bas. Le dollar canadien, il y en a un.
1: non, mais eux, 87, là, ça veut dire que c'est genre 50 US, là.
0: Ouais, j'avoue.
1: C'est fait. Ben, moi, je trouve pas ça cher. Comme hier, Iron Fire, c'était 45$. C'est
0: Hier,
1: dans,
0: c'était pas cher.
1: au fouf, tu sais.
0: Non.
1: Ben, moi, je trouve 87, Mastodon. Mastodon, c'est beaucoup plus gros qu'Iron Fire, là. Tu sais.
0: Ouais, non, ça c'est vrai. Mais
1: Émile, moi, je trouve ça pas
0: 87
1: pire.
0: pour un show MTLUS.
1: Moi, j'aime mieux payer 87 que 200 pour Maiden ce soir-là.
0: Ah ben là, ça oui, moi aussi, là. Moi, c'est surtout que Maiden, t'es dehors, le son, tu sais pas s'il va être bon ou pas. Tu sais pas s'il va
1: Ouais.
0: mouiller. C'est ça qu'ils
1: Ben,
0: veulent.
1: puis Maiden, je trouve que c'est plus ce que c'était,
0: Non, ça c'est pas
1: surtout
0: d'affaire.
1: à la voix, comme on discutait hier, là.
0: Va-t-il
1: Donc,
0: avoir les grosses poupées Eddie là, qui vont
1: c'est
0: marcher
1: sûr.
0: sur
1: C'est sûr,
0: la
1: sûr,
0: scène?
1: sûr qu'elle dit ça.
0: J'ai jamais vu. Moi, c'est juste. L'unique raison pourquoi je vais y aller, c'est parce que je les ai jamais vus, en fait.
1: Ouais, moi je les ai vus, mais
0: Mais
1: moi
0: Gadget,
1: je.
0: ça me
1: Ben,
0: tente
1: c'est
0: pas.
1: qu'ils vont jouer Infinite Dreams aussi. J'ai vu que ça fait une éternité qu'ils n'ont pas joué au Canada. C'est la
0: OK.
1: deuxième chanson sur l'album Seven Son of a Seven Son. J'ai vu le setlist qui est quand même bon, là. Ils font
0: Ah ouais?
1: Seven Son of a Seven Son, Infinite Dreams.
0: OK.
1: Ils commencent le show avec, je pense, quatre chansons de l'album Killers.
0: OK.
1: Puis il n'y a pas de nouveau matériel là, qui est selon moi mauvais là, de toute façon. Là.
0: Bon, l'album inspiration japonaise, là,
1: Ah,
0: ni,
1: et
0: ni...
1: Félix, moi, je suis pas capable. Je suis pas
0: Il est
1: capable
0: pas
1: à cause de
0: écoutable.
1: la voix de Bruce.
0: Ah, moi, ça, tu disais.
1: Ouais.
0: Mais...
1: Parce que je vis dans le passé, puis c'est malheureux, mais.
0: Et il était meilleur dans le passé, c'est ça l'affaire aussi.
1: Oui, vraiment.
0: Mon autre affaire, c'est qu'hier, ouais, il y avait plein de monde qui sortait du spectacle de Rush. Ils sont à
1: Oui, j'ai vu
0: Montréal.
1: ça dans le métro,
0: Toi
1: puis je
0: aussi,
1: vais au
0: t'es déjà
1: Centre
0: vu, hein?
1: Bell. Ouais.
0: Puis il y a un autre spectacle de Rush demain,
1: Ah, ils
0: aujourd'hui.
1: en font deux?
0: Ils en font un. Hey, cette semaine, c'est Rush, Megadeth, Iron Maiden, Rush deux fois, un vendredi, un
1: Ouais.
0: mercredi. Ouais, c'était quand même drôle.
1: Ça marche, Rush, hein? C'est.
0: Étonnamment, oui. Moi, j'ai jamais écouté ça.
1: Ben, moi, j'étais allé voir un gars qui me donnait Frank, en tout cas, il me donnait des
0: Ouais.
1: cours de guitare, puis il est dans un hommage à Rush, puis j'étais allé voir son hommage, j'avais bien trippé, là. Mais tu sais, j'avais des bonnes places. Mais c'est sûr que la musique, je trouve que c'est un peu vieux aussi, là. J'ai de la misère
0: Ben,
1: des fois. Je trouve
0: ouais.
1: que c'est des chansons, des fois. Tu sais, genre Queen, là, demander, t'es comme, ah, c'est trop vieux, là, on ne tente pas d'écouter ça.
0: Je comprends. Hey, je vais mettre un petit extrait musical, puis on revient après, Rémi. On va se
1: Ouais.
0: rappeler sur Zoom, parce que là, on est en feu, on parle sans arrêt. Donc, on va remettre, tiens, du Weezer, tiens.

0: armé d'une hache, l'homme de 75 ans s'en est pris à 6 appareils de loterie vidéo.
1: Si je m'en viens ici, t'as clair, fais quelque chose. 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
1: Donc, on est de retour après cette pause musicale où on a entendu évidemment l'extrait de Weezer. On aurait peut-être dû juste l'éviter. On a aussi entendu Fantasia de Slift, Gros Lard, deux tunes, Banco, Joie le Vert. Et puis aussi Hate Breed avec Fatal Paradox et Kill Count Increase qui sont des nouveautés.
2: Fait que, bon, on a parlé un peu de Maiden. Mais Rémi, tu voulais en parler, là, c'était son sujet de chronique préparation.
3: Non. Ouais, ben là, c'est mon sujet un peu actualité, question ouverte. Donc, Maiden, ils vont jouer du vieux matériel ce soir. Puis ils jouent avec Anthrax et Megadeth, mais ils vont jouer Infinite Dreams, qui est la deuxième chanson sur l'album Seven Sons of a Seven Son. Ça fait longtemps qu'ils l'ont pas joué au Canada.
2: OK.
3: Et puis, en tant que bon geek du métal, je suis allé voir sur YouTube leur prestation de Infinite Dreams, je pense, à Toronto cette année. Puis, j'ai comparé avec une version live d'Infinite Dreams de 1990. Et Bruce, malheureusement, a beaucoup, beaucoup moins de voix. Sa voix a changé. Et je l'élargis mon sujet en un sujet médico-métal. Donc, c'est des médecins qui nous écoutent.
2: C'est une thèse de doctorat qui a été faite.
4: Médico-métal, OK, ouais.
3: Médico-métal. Donc, tu sais, je trouve que les chanteurs à 60 ans dans le rock et le métal, en fait, très peu conservent leur voix. Il y a une grande dégradation, en fait, sauf quelques exceptions, à passer 60 ans. Puis, c'est ça. Je me demandais un peu pourquoi. Je sais que c'est pas le seul truc qui se dégrade, mais particulièrement la voix pour les chanteurs. C'est sûr que tu ne chantes pas comme à 20 ans. Puis quand on va voir ces bands-là, on s'attend parce que c'est une grande partie de nostalgie quand tu vas voir Megadeth. Ben, tu sais, Dave Mustaine ne peut plus chanter, là, tout le monde le sait. Ed Phil, Metallica, il n'y a plus la même voix.
2: Oh.
3: Oui, c'est ça, il n'y a jamais plus. C'est même Greg Griffin, Bad Religion aussi, on le regarde live.
2: Mais ça paraît moins parce que lui, il fait moins des performances vocales.
3: Ouais. Je sais pas qu'est-ce que vous en pensez, vous. Est-ce que vous écoutez du rock avec des chanteurs qui ont plus de 60 ans?
2: Mais de Cockneys, là, le band, justement, working class anglais, là, ils ont 70 ans.
3: Parce qu'il y en a beaucoup, tu sais.
2: Ouais.
3: Pour vrai?
2: Ah, mais ils chantent, genre, tu sais, ils tiennent pas des notes, ils font da da da da da da da da, tu sais, c'est bien saccadé, fait que ça paraît pas trop.
3: Ouais,
4: vous avez vu Motorhead? C'était bon, non? Motorhead?
2: Oh, Motorhead, il y avait de la misère en Talami. Le dernier show que j'ai vu, c'était comme, oh boy!
3: Ouais.
4: OK.
3: Ben hier, Félix, tu te questionnais. Tu te questionnais sur Matt Pike aussi un peu, là, toi. Tu l'as déjà vu plus en forme.
2: Mais à la voix, c'était bon.
3: Fire.
2: À la guitare, ouais, il y avait plus de misère, là, je trouvais. Ben, tu sais, ça paraissait pas tant. Sauf quand il a fait Night for the Divine, qui c'était un peu moffé.
4: Mais il peut pas rater cette tune là. C'est quand...
2: ouais. le début
4: donc leur signature, non, c'est en tout cas de mon point de vue.
2: Ouais, l'avant-dernière tune.
3: Mais tu sais, genre, tu es peut-être Fat Mike, t'es une exception, il me semble qu'il lui a toujours gardé
2: il était pas 60, jeune, un peu, pas 60 ans.
3: Je pense qu'il est un peu plus jeune. Il est de la génération Dexter Holland, The Offspring, il a
2: 60,
3: jeune, 59-60, fait que lui aussi, ça marche. Mais tu sais, Fat Mike, Ozzy, c'est sûr qu'il a toujours eu sa voix, c'est Ozzy, là, c'est un dieu. Mais en tout cas,
2: Fat Mike aussi, c'est pas des longues notes qui va tenir, tu sais. Ça paraît, là, quand, tu sais, comme Maiden, quand il chante, là.
3: Mais Bruce Dickinson. Puis je parle à du monde, puis il y a des gens qui me disent « Ben non, il a encore sa voix. » Je dis « Arrête, là. Va écouter les vieux shows. » C'est pas pareil, vraiment pas pareil. Mais ce qui est normal aussi, mais c'est ça. Fait que je pense passer 60 ans... tu sais, si tu regardes 70, il y en a d'autres, là. Tu sais, j'ai vu un show live de David Lee Roth ou de Bon Jovi, je sais pas il y a quel âge, mais il y a même plus de son qui sort. Phil Collins, à la fin, il pouvait même plus chanter.
2: T'as vu Paul McCartney? Es-tu bon?
3: Ouais. Lui, c'est une exception. Lui, c'est une exception. Mais c'est Paul McCartney. C'est un des plus grands chanteurs pop rock de l'histoire.
2: Il y a tout ce qu'il fait.
3: À toi.
4: C'est ça.
3: T'as eu Black Sabbath.
2: J'ai pas Black Sabbath. C'est juste que j'ai pas vraiment d'intérêt pour Black Sabbath. J'ai essayé d'écouter ça plein de fois. Puis à chaque fois, je suis comme, ouais, non, tente pas. Désolé.
3: Meilleur band.
4: Moi non plus, mais.
2: C'est les groupes en B, Black Sabbath, Beatles.
3: Moi, c'est mon band préféré, Black Sabbath, c'est sûr.
4: Ah ouais? Mais c'est drôle parce que Black Sabbath, ils ont vraiment été précurseurs parce que t'écoutes qu'est-ce qui se faisait pendant ce temps-là. C'était genre les Beatles. Les Beatles faisaient yé-yé-yé. Ça n'avait aucun
3: Ouais,
4: rapport.
3: ouais. Non, mais Eye on Fire, il y a une toune sur deux que c'est pareil comme du Black Sabbath. T'sais, tous les bands hier, là, j'entendais du Black. C'est Black Sabbath est partout, partout, partout dans le métal. Puis ouais, c'est intéressant ce que tu dis, Émile, mais oui, c'était vraiment des précurseurs. Puis j'ai écouté, je change de sujet, je parle beaucoup, là, mais j'ai écouté beaucoup The Cure. Est-ce que vous connaissez The Cure
4: Non, non, pas
3: bien
4: bien.
3: ou? Tu sais, la chanson Boys Don't Cry, là, vous la connaissez?
4: Sûrement, mais je
3: Leur premier album, The Cure, là, eux autres aussi, là, c'est 1979.
2: Ah, c'est vieux, moi.
3: Hey, c'est vieux, là, ça aussi, là. T'sais, donc, ben de ces bands-là étaient précurseurs, mais c'est vrai que
4: Ben,
3: Black Sabbath, c'est vraiment des
4: 1968,
3: précurseurs.
4: tu vois leur début.
3: Ah, c'est
4: C'est
3: fou.
4: ça, c'est extrême.
2: Ah, non, mais fort.
3: Ben oui.

0: jamais écouté ça, vraiment. C'est pas mauvais.
1: Ah, ben, c'est tellement bon. Trouvez pas ça précurseur?
0: Oui, oui, le son, il y a pas rapport.
1: 1979, on dirait du Green Day. Mm. Du... Ouais, c'est ça, c'est pop punk au max.
2: Ouais.
1: Wow.
2: Un Ben Cult.
1: Ouais. Ouais.
0: The Cure Ben Cult. Pas un Ben qui s'appelle ça. The Cult?
1: Sûrement. Ouais, aussi, avec des grosses ceintures
0: ouais,
1: de cuir.
0: Ouais,
1: très différent.
0: On pourrait aller chercher et en mettre, mais non, c'est ça.
1: Non. Pas, c'est pas mauvais, mais c'est...
0: Fait qu'Émile, on va parler du show que t'as pas vu hier, puis on s'est dit que ça t'aurait dû venir.
2: Ah!
0: Ouais. Eye on Fire, avant c'était Forêt Noire, Ben de Montréal, très bon.
2: OK, ouais, c'est bon.
0: Il y avait Apes après. Moi, j'ai moins aimé le côté, plus la voix, j'aimais moins. Mais bon, c'était quand même bien. Rémi, lui, aimait plus.
1: Ben moi, c'est le band québécois dont je voulais parler,
0: hein?
1: Là. C'est le band québécois dont je vais parler.
0: Ah, OK, ben vas-y.
1: Ben, c'est Apes. Apes, donc,
0: ouais.
1: Un band...
0: Ah, ouais. T'as des
2: paraît que la voix est pas écœurante.
0: Quand t'écoutes ça?
2: Paraît que la voix...
1: Ben, moi, j'ai trouvé ça bon. Alors, c'est death metal particulier d'un band de Québec, Émile.
0: Est-ce qu'on dit Québec ou Québec?
1: En fait, Québec.
2: Ils sont venus jusqu'à Montréal?
1: Mais les gars, j'ai lu, ils viennent du bas du fleuve.
2: OK.
1: Puis, trois guitaristes. Ouais. Donc, ils étaient six sur scène. Ouais. Je dirais que le death metal hardcore, là, tu peux en mettre un extrait, Félix? Moi, j'ai bien aimé leur show, très tight,
0: oui,
1: très bon.
0: Très... Non, mais moi, j'ai pas trouvé ça mauvais, mais c'est juste c'est moins mon style. Là. Moi, c'est la voix, ben, comme je disais un peu hier, la voix m'a amené, je suis moins dedans. Là.
1: Ah ouais, non, j'ai bien aimé ça. Mais ils ont un dernier album.
0: Pas le nom de l'album, là,
1: un dernier EP.
0: Je trouve pas...
1: Apes.
0: Ouais, c'est ça. Mais je sais. Hier, ça tombait dessus, là, on dirait. Hier, j'étais sur Spotify, là, sur Google Music. Ah, je le trouve pas. C'est quoi le nom de l'album, Rémi, tu sais-tu?
1: Ah, attends. C'est, je l'ai ici, là. C'est Melaton
0: Coffin.
1: Ouais.
0: OK.
1: C'est dernier EP.
0: Je vais mettre ça. Apes Coffin. Ouais, c'est bon. Je pars ça, Dre, là.
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0: je vais en mettre, je mettrai une toune complète tantôt.
1: Mais c'est drôle, je les ai découverts hier, mais je trouve ça plus élevé sur album que live.
2: C'est
1: Ça me
2: méchant,
1: c'est.
2: ça.
0: D'ailleurs, c'était pas
1: Ouais,
0: mal élevé.
1: mais on dirait que live c'était quand même plus. Comment dire?
0: D'où?
1: Ouais, ben ouais, on dirait, ouais. Ouais, même à la voix puis au niveau du son. Non, tu me sembles, c'est plus élevé sur
0: Ouais,
1: l'album.
0: moi, non, hier, je trouvais ça quand même pas mal élevé, là.
1: Peut-être que c'est juste une impression aussi. Ouais.
0: Ben, hier, c'est parce que la voix
1: Fait
0: était moins en
1: qu'un.
0: avant-plan aussi, là.
1: Peut-être, peut-être. Ben, un band à découvrir, en tout cas,
2: Okay.
1: moi, je vais l'écouter, là.
2: Wow.
1: Donc, c'est ça. C'est bon. Trois
0: Pas intéressant,
1: guitaristes,
0: c'est surprenant.
1: intéressant. Puis,
2: Non, je...
1: c'était bien tight, bien tight. Parce que le premier band, Forêt Noire, était bien, mais c'était plus, pour moi, un petit peu plus atmosphérique.
0: Ouais.
1: C'est pas négatif, mais il était pas dans le tight, là. T'sais, il était plus dans le feeling. Puis,
2: Mais
1: mais le deuxième est arrivé, puis je trouve que ça a vraiment
2: ouais, c'est
1: coupé, là,
2: différent.
1: avec le.
2: Mais c'est cool qu'il y ait quand même eu
1: Ouais.
2: des bands différents et deux bands québécois avant le Redline.
0: Parce que c'était un mercredi
2: Ouais.
0: soir, je pense.
2: Ben, c'est rare qu'on voit ça.
1: Oui, c'est vrai,
0: Ouais,
1: mais
0: non, c'était
1: ouais.
0: cool.
1: Le
0: Parce
1: premier
0: que...
1: band
2: Ah, mais
1: était
2: c'était au Fouf
1: francophone
2: aussi.
1: aussi.
2: C'était
1: C'était
2: au
1: au
2: Fouf,
1: Fouf,
2: c'était
1: ouais.
2: pas. Ouais,
1: Ouais,
2: OK.
1: c'est
2: Ah,
1: ça.
2: c'est
1: C'est
2: ça.
0: ça. On les avait vus où? Toi, t'étais venu.
2: Iron Fire, c'était. C'était-tu à. Tu sais, à côté du métro, Atwater, il n'y a pas une salle, là, une salle dans ce coin-là. C'était une genre de petite
0: Ah,
2: salle. C'est à Corona.
0: Théâtre Binfield?
1: Le
2: Non.
1: Rainbow?
2: Non, mais c'était pas au genre Corona
0: Mais c'est
2: ou.
0: Théâtre Binfield.
2: Ah,
0: Non,
2: peut-être ça.
0: Atwater. Marché, à côté du marché Atwater, là?
2: Ouais.
0: C'est Théâtre Binfield, ça.
2: Je sais pas, mais on les avait vus. C'était là qu'on avait vu aussi avec. Avec Baron. Non, c'était pas avec
1: Ah,
2: Baroness. C'était avec le groupe justement du bassiste de Converge.
0: je sais plus, man.
2: Comment ça s'appelle
0: En
2: ce
0: tout cas,
2: groupe?
0: continuons sur Converge. Le drummer hier, c'était justement
2: Ça
0: qu'on.
2: rien faire. Ouais.
0: C'est le drummer de Converge, puis Tabaslack.
1: Mais
0: Il rit.
1: Félix, ma question, c'est est-ce que c'est. Mais c'est pas lui qui joue sur le dernier
0: Non,
1: album.
0: c'est l'ancien drummer.
1: OK.
0: Je me rappelle
1: OK.
0: pas son nom.
1: Donc, ouais, Eye on Fire, ouais, c'est ça, excuse-moi. Ouais.
0: Et puis, ben ça, hier, fait qu'il y avait Eye on Fire qui était là pour la tournée de l'album. C'est quoi le nom de l'album, Rémi? Avec
1: Avec
0: le
1: le bateau
0: bateau.
1: pirate,
0: Le
1: là.
0: bateau. Et c'était la dernière tune.
2: C'est l'album qui est un peu arabisant, le genre.
0: Oui,
2: Moi,
0: arabisant et
2: je l'ai bien
0: arabisant.
2: aimé, lui.
1: Non, l'arabisant, c'est l'autre d'avant, là, avec l'espèce de visage, là.
0: Ben non,
1: Je
0: ça c'est
1: pense.
0: Comet the Storm, puis il est assez arabisant, je dirais.
1: Comet the Storm.
0: Ah,
1: Avant
0: The
1: ça, ils
0: Art
1: ont
0: of
1: fait quoi?
0: Self-Defense.
1: Ouais, c'est ça, c'est The Art of Self-Defense, je pense, qui est plus
0: Ben.
1: arabique. Puis avant, il y a Electric Messiah.
0: C'est ça.
1: C'est mon album préféré, puis on fait aucune tune de l'album.
0: Bon.
1: Mais bon.
0: Mais non, moi j'ai vraiment aimé le show, puis ça a fini avec Darker Fleece, puis c'était long, ben, elle dure quasiment 10 minutes sur l'album, mais hier ils l'ont joué quand même vraiment longtemps,
1: Ouais.
0: là.
1: Je l'ai écouté
0: C'est
1: ce
0: bon.
1: matin,
0: Ah,
1: j'ai
0: c'est bon.
1: trippé, là. J'ai
0: Mais moi
1: vraiment
0: j'avais
1: trippé.
0: moins trippé sur cet album-là, puis finalement hier ils en ont fait quelques-unes,
1: Ouais.
0: puis j'ai bien aimé ça.
2: C'est celui que Dan aimait bien, là.
1: Ouais, ben c'est ça.
0: Ben?
2: Dan.
0: Dan, ouais, Dan, il a vraiment aimé cet album-là, ouais.
2: Ouais, c'est ça. Ouais. Comet the Storm.
0: Ouais, c'est ça.
2: Ouais, moi je l'aime, lui.
0: Ben, c'est un bon album, ouais. C'est rien que moi, je l'avais pas assez écouté, puis je sais pas. Moi, j'aime bien
1: Ouais, moi
0: les
1: aussi, moi non
0: vieux
1: plus.
0: albums, puis j'aime bien, comment il s'appelle, De Vermis Mysteris, là. Celui,
1: Ouais.
0: ouais, De Vermis Mysteris, mon Dieu, je l'ai eu, j'ai acheté ça. C'est celui que j'ai le plus écouté, en fait. J'avais même un chandail, je pense que je l'ai perdu, ou il est devenu trop vieux, puis je l'ai jeté.
1: Mais Félix, ton t-shirt a coûté plus cher que le prix du
0: Exact.
1: billet hier.
0: 50$ le t-shirt, et c'est
1: Ouais.
0: pour une bonne cause. Ouais,
1: 45$ le
0: 45
1: billet.
0: piastres le billet.
2: Est-ce que
0: Mais.
2: le chanteur est en chess?
0: Oh, que oui, il est arrivé en chess direct.
2: Ouais.
0: Il avait l'air magané. Moi, c'est ça, je trouvais.
1: Mais.
0: J'ai dit à Dan après chose, je dis, tu sais, si dans 2 semaines j'apprends qu'il est mort d'une crise cardiaque, je serais pas trop surpris.
2: Ah non, hein?
1: Ouais, mais tu sais,
0: Mais bon.
1: Matt Pike, là, c'est une
0: Ouais.
1: légende, ce gars-là. C'est vraiment un. Moi, je le suis sur YouTube, mais écoute, juste son son. Il y a des guitares pour lui, Félix, tout allé là
0: Oh
1: sur
0: oui,
1: ça
0: ben oui,
1: aujourd'hui, tu me
0: il y a
1: connais
0: sa
1: un peu
0: propre
1: geek, là, mais
0: ligne.
1: c'est ses guitares, puis c'est ça, tous ces trucs qui ont été montés pour lui par une compagnie que, évidemment, c'est
0: Ouais.
1: vraiment haut de gamme. Il joue avec un full
0: Ah,
1: stack
0: c'était drôle.
1: orange.
2: OK.
1: Non, excuse.
0: Deux
1: Deux
0: full
1: full
0: stack
1: stack
0: orange.
1: orange. Donc, puis un Soldano. Donc, il y avait trois
0: Ouais.
1: amplis branchés en série avec deux full stack. On parle de
0: Et
1: 4
0: le
1: fois
0: dernier
1: 12, là.
0: ampli qui était
1: Donc,
0: avec
1: c'est.
0: un binder pour pas qu'il tombe. Puis
1: Ouais.
0: pendant le show, sans
1: Donc, tu sais,
0: arrêt,
1: c'est des
0: il va
1: malades, hein,
0: tweaker un
1: Félix?
0: petit peu ses boutons, ses pédales.
1: Mais le son, mon gars, hier, là, écoute, t'as lui à guitare qui est un crinqué. À bass, je pense que c'est encore plus crinqué,
0: À
1: Félix.
0: baisse, sa main droite est
1: Jamais
0: tellement
1: vu un.
0: rapide, là.
1: J'avais vu un B6 avec un son et un jeu comme
0: OK.
1: ça, là. Il était.
0: Ah, ouais, ça a clenché.
1: Puis le drum, ben écoute, c'est le gars
2: Ah,
1: de
2: ben,
1: Converge, qu'est-ce que tu veux dire
2: avoir
1: de
2: su que
1: plus,
2: c'était
1: là?
2: lui, je serais venu le voir.
1: Ouais,
2: Ouais.
1: juste lui,
2: Ouais.
1: juste pour lui, c'était
2: Ah,
1: un déplacement. Moi, j'ai regardé une
0: ah,
1: bonne
0: oui, il est
1: partie du show,
0: impressionnant.
1: là.
0: Le drummer,
1: Hey,
0: là, oui.
1: mais, puis écoute, il y a des tics,
2: Ah,
1: vraiment, il sourit à chaque coup de cymbale.
2: oui. Ouais.
1: Là, tu le
2: Hey, c'est
1: regarderais.
2: le fun, mais c'est mal.
1: Ouais, c'est spécial. Mais il doit être fatigué. Je sais pas comment il fait là, pour avoir autant de tics faciaux en jouant. Là. Mais j'ai jamais vu un drummer avec autant d'expression faciale.
2: Ah, ouais.
1: Au début, je pensais qu'il
2: Non,
1: niaisait.
2: ouais,
1: Tu sais, un
2: il est
1: peu
2: plus rapide. Ouais.
1: à l'Alexis quand il ouvre la bouche. Là, mais non, il niaisait pas. Ça fait partie de son
2: Puis
1: jeu. Là. Mais tu l'as vu
2: Oh,
1: aussi, toi, il faisait ça. Il fait ça à
2: ouais.
1: Converge aussi?
2: Il est tout en train
1: Ah,
2: de.
1: c'est ça. Ouais.
2: Puis,
1: Non, il ne contrôle
2: est-ce qu'il
1: pas.
2: jouait les mêmes choses que l'album ou il.
0: Ben, d'après Dan, il a fait des passes, mais souvent il faisait ses affaires. Là. Mais tu sais, il faisait des passes, mettons,
2: Ouais.
0: qu'il a déjà avec Iron Fire, mais souvent il faisait ses propres passes.
2: OK. Les plus connus faisaient peut-être les mêmes, mais des
0: Ouais.
2: fois, OK. Wow.
0: Mais il rajoute des coups sur les tambours, selon moi.
1: J'ai bien aimé. Ouais, il manquait de notes, genre. J'ai bien aimé Rumors, c'est dur à dire en anglais, Rumors of War, qui était vraiment
0: Pour vrai,
1: bonne.
0: moi, je trouve qu'il n'y a eu aucun temps mort dans ce show-là, là.
1: Ben, moi, tu vois, Eye on Fire, je les ai toujours aimés vite.
0: Ouais.
1: J'aime quand. Puis là, ils m'ont toujours moins accroché, mais hier, on dirait que je les ai découverts. Puis là, je suis comme prêt à écouter leur chansons plus lentes. Mais c'est pour ça que j'aime tant
0: Oui,
1: Electric Messiah qui ressemble plus à du
0: ouais.
1: Motörhead, là. Quand même vite. Qui est d'ailleurs Electric Messiah, c'est Lemmy, là. Ils ont fait l'album en honneur
0: Ah
1: à
0: ouais, qui
1: Lemmy.
0: j'avoue. OK.
1: Ouais, à sa mort, oui. Electric Messiah, c'est pour Lemmy. C'est pour ça qu'il sonne un peu comme du Motörhead, certaines tunes. Mais hier, je les ai vraiment découverts. Puis moi, je trouvais que là, c'était comme beaucoup, beaucoup, beaucoup Black Sabbath. Mais je trouve que lui, ce gars-là, il compose vraiment. Ils ont leur son, puis ils ont leur
0: Ben,
1: vraiment un
0: sa
1: band
0: technique, là, on en
1: qu'on
0: parlait un peu,
1: aime.
0: comment il joue, c'est sa main gauche qui fait la
1: Ah
0: plupart des notes. Là. Dans le fond, il
1: ouais.
0: pique pas ses notes. Et souvent, il joue avec un bras, le bras droit dans les airs, puis la main gauche qui fait juste se faire aller sur le manche. Là, c'est quand même spécial.
1: Ouais, il y a tellement un son que lui, écoute, il bouge.
2: OK.
1: Puis de toute façon, il ne joue pas avec son poignet, il joue le bras, tout le
0: De
1: bras au
0: l'épaule.
1: complet.
0: De l'épaule au pic, c'est une barre.
1: Ouais. Mais il est spécial, tu sais, parce qu'il est vraiment. Il est dans le feeling plus que dans telle note est au bon endroit, là, tu sais.
2: C'est
1: Fait que lui, il bouge les deux
0: ah,
1: autres, c'est
0: man.
1: droit
0: Les
1: comme
0: autres.
1: une barre, là. Fait que, puis lui, il fly
0: Ouais.
1: là-dessus un peu, là.
0: Ouais, le bassiste puis les doubles bass drums, là, moi, je pense qu'il fait un peu comme du Motörhead, là. Il push ses cordes à deux doigts, puis il y en a une qui pull, là, qui va tirer par en dessous, là. Il
1: Ah,
0: est
1: ouais, je suis pas
0: tellement. Ah, ça
1: sûr.
0: peut pas. Il est trop rapide, là. Il fait les doubles bass drums à deux doigts, là. Moi, j'étais comme, voyons, non, ça se peut pas, là. Je le regardais aller, puis j'étais
1: Ben, tu
0: comme,
1: sais,
0: dans.
1: les B6 rapides, ils font ça, là. Tu sais, Trujillo, il fait ça, mais à Metallica, dans les tunes
0: Ouais, mais
1: rapides,
0: c'est
1: là.
0: justement peut-être qu'il fait la technique de
1: Ah, je sais
0: c'est
1: pas, je suis
0: trop
1: pas expert.
0: en tout cas.
1: Ouais.
0: Mais il était vraiment tight, la bass était sur les double bass drum tout le long là, c'était oh.
1: Ouais. Puis aussi, si je peux dire, si t'as écrit que le show était de 8 à 11, ça commençait à 8, puis à 10h59, c'était la dernière note, pas de
0: Ouais.
1: rappel.
0: Ah
1: Puis, ouais, puis pour de vrai, je l'ai apprécié.
0: ouais. Ouais, c'est
1: Je
0: vrai.
1: veux dire, c'est
0: C'était le fun.
1: mercredi, je suis arrivé chez nous à minuit moins 20. OK, je me lève à 6h30, bon, peut-être un peu moins de sommeil, mais je suis correct, là, tu sais. Puis je l'ai apprécié, ça. Fait que c'était vraiment bien. Je sais pas pourquoi, d'ailleurs, il pouvait pas dépasser 11
0: C'est
1: heures, là.
0: les termes d'allocation de la salle. Tu dépasses 11 heures, tu
1: Ah,
0: payes
1: c'est ça.
0: plus.
1: Ouais,
0: Ouais.
1: that's it. Ben, ça ne devait pas être un show très payant pour eux. Je ne sais pas, il y a combien de monde au
2: Mais
1: show.
2: c'était-tu
1: Ouais.
2: bien plein?
1: Oh, ouais.
0: Ah, c'était.
1: Bien plein.
0: Non, il y avait de la place, Rémi. Non, non. Au
1: Non?
0: deuxième,
1: Tu
0: c'était. Il n'y avait
1: penses?
0: pas grand monde. Au premier, tu sais,
1: Ah, c'est
0: il y
1: vrai.
0: avait du monde, mais ça circulait là, quand même. C'était pas sold out, je pense. Ben, en
1: Ah,
0: tout
1: OK.
0: cas, moi, je pense pas que c'était sold out. Oui, il y avait
2: Mais
0: du
2: c'est dans
0: monde.
2: la salle du deuxième étage.
0: Du deuxième étage, oui.
2: OK.
0: Ça, avec les gros speakers. Là.
2: Puis le monde, il
1: trashait. Je l'avais jamais vu.
0: Oui.
2: Ouais,
0: quand
2: OK.
0: Même.
1: Ouais. Les tunes rapides, oui. Les tunes lentes, non.
0: Le public était quand même vieux, mais beaucoup de jeunes aussi. J'étais quand même surpris. En avant, là, il y avait beaucoup de jeunes.
1: Ouais.
0: De genre, quand je dis jeunes maintenant, c'est 20-25 ans.
1: Ben,
0: et non 12 ans.
1: On est dans la gang de. Tu sais, beaucoup de chandails de Mastodon, beaucoup de chandails. Tu sais, on est dans ces sonorités-là. Là.
2: Ben, surtout, ouais. Ben, c'est ça. Surtout l'album. Que j'aimais plus, c'était lui qui était. Mais que toi, peut-être Rémi, t'aimes moins. La partie qui ressemble un peu plus à Mastodonte. Ouais.
1: Non, mais j'aime tout
2: Ah
1: ce
2: ouais?
1: qu'ils font, je t'avoue, maintenant. Puis là, je veux vraiment écouter le dernier album
0: Il est bon.
1: que j'ai trop écouté
0: Il est
1: vite.
0: bon.
1: Là. Tellement d'albums que j'ai mal écouté pour des raisons mystérieuses, puis que je redécouvre. C'est comme ça, je disais, hein, même Pantera, il y a deux albums super bons que j'avais jamais écoutés parce que dans ma tête, ils n'étaient pas bons. Ils sont finalement vraiment bons.
2: Ah, à un moment donné. Ça dépend dans quel mood tu écoutes les
0: Ouais,
2: affaires
0: c'est ça aussi.
2: aussi.
1: C'est ça. Même Black Sabbath, je n'ai même pas tout écouté.
0: Bon, ben Émile, t'as-tu un band québécois? T'as parlé ça tantôt.
2: Non, non, mais moi j'ai juste écouté le split
0: Ah.
2: Octoplot puis Fuck Tout.
0: Hey, Fuck Tout qui s'est séparé d'ailleurs.
2: Ah ouais?
0: Ouais. Il n'existait
2: Ah.
0: plus.
2: Ben,
1: Eh
2: le
1: bien.
2: split, c'est drôle parce qu'on fait une tournée ensemble. Je l'ai trouvé bien bonne. La dernière du split. Fait que tu pourrais la mettre.
0: La dernière, mais je pense que j'ai déjà mis,
1: Ah, mais ça,
0: mais
1: c'est sorti,
2: ouais,
1: ça fait un
2: c'est
1: bout,
2: ça.
1: là.
2: Ça faisait
1: Ouais,
2: un petit bout, là. Parce que je regardais justement s'il n'y avait pas sorti des choses, un nouvel EP ou quelque chose. Puis
1: OK.
2: je trouvais que c'était bon parce qu'il avait mis comme chacun des éléments intéressants dans leur musique. Pas tout, je trouve que ça aidait la diversité peut-être d'Octoplot. Puis Octoplot,
1: Ah, ben,
2: ça
1: on pourrait
2: aidait
1: l'écouter,
2: la.
1: Félix.
2: Pas très violent, Octoplot. Fait que ça, tu sais, fait que je trouvais que c'était bien le mix des deux. C'est intéressant.
1: OK.
0: Mais
2: Tu peux la mettre?
0: oui, mais je le vois pas. Mais ça... Ah, c'est ça, Fucktoplot.
2: Octoplot, c'est ça.
0: C'est l'attrait de l'illusion. Ben, je mets un petit extrait, mais je la mettrai au complet tantôt dans le
2: OK.
0: podcast.
2: Ouais.

0: Octoplot.
1: Mais il est où, Octoplot, là-dedans?
0: Non,
1: Octoplot.
0: mais tu vas voir, la toune est plus complexe que ça.
1: Ah,
0: Ouais,
1: peut-être
0: c'est
1: plus
0: ça,
1: loin, ouais.
0: exact.
1: Ah, OK.
0: Mais Octoplot, ils sont pas encore
1: C'est pas
0: arrivés dans la
1: tout, là.
0: toune.
1: Ouais, c'est ça.
0: Mais
1: Ah, c'est pas bon.
0: Octoplot,
1: Ouais.
0: ils ont sorti un nouvel album, eux autres. Ouais.
1: Ah, ils en sortent, eux
0: C'est
1: autres, là.
0: ça, ils ont tout sorti? Il me semble que oui, là. Je pense que
1: Bon,
0: oui.
1: alors, ah, ben, on pourrait écouter ça pour le prochain.
0: Ouais, attends, je vais aller
1: Ouais.
0: checker sur leur. Oui, Inselberg, c'est leur album. Je ne l'ai pas écouté, en fait. J'ai juste écouté une couple de tunes, mais. Ouais.
1: Okay.
0: Il y avait la. Ouais, j'avais fait jouer l'extrait normal à normal, ça, je m'en rappelle. Mais j'avais
1: Ah
0: pas. Ben oui, vous pourriez écouter ça, t'as Emile, mission.
1: ouais. Mission.
0: Mission. Fait que.
1: Parfait.
0: Bon, ben les gars, c'est pas mal ça. Il reste l'entrevue avec le gars de Fort, Punk Fort, et de la musique. Donc, vous avez
1: Bon.
0: assez parlé. On a d'ailleurs parlé pendant quasiment plus qu'une heure, t'as, Barnouche.
1: Aïe, aïe.
0: C'est ça. Une fois
1: On
0: par
1: aurait
0: mois
1: fait une
0: maintenant, on
1: autre
0: a
1: heure.
0: plus de choses à dire, tu sais.
1: Ouais,
0: Que
1: la
0: genre,
1: prochaine fois, là.
0: bon, ben cette semaine, rien crissé.
1: Ouais, c'est ça. Ouais, ben là, il y a plein d'albums qui sortent, là. Mais tu sais, il y a plein de trucs à écouter, là. Mastodon, il y a une Trax qui va sortir. Il y en a plein, là. Ils ne viennent pas à l'esprit, là, mais il y en a une couple.
0: Bon, ben, on écoute tout Mastodon pour le prochain aussi, puis Octoplot, on s'en reparle.

0: Bon, alors, comme prévu en entrevue, le gars qui organise, un des organisateurs, c'est pas le fondateur, en fait, François Alexis. Salut, François.
1: Salut.
0: Alors, ben, je te reçois pour le festival Punk Fort. Ben, c'est toi qui l'as démarré. Raconte-nous ça un peu.
1: Ouais, en fait, c'est moi, c'est mon idée de festival qui est plus un événement collaboratif qu'un festival, en fait.
0: OK.
1: Moi, j'ai passé ma vie dans l'underground, puis je travaille dans les salles de spectacle depuis 20 ans.
0: OK.
1: Comme soundman. Fait que je commençais à avoir un petit peu plus de temps, les enfants plus vieux. Fait que je voulais redonner à la scène underground. Fait que dans le fond, le but, c'était d'offrir des bonnes conditions de travail aux bands, ce qu'ils ont pas souvent.
0: Ouais.
1: J'ai souvent conduit 8 heures pour 20 piastres de paye puis dormir sur un plancher. Fait que là, c'était d'offrir des vraies conditions de travail dans des vraies salles de spectacle avec des équipes techniques, puis des cachets, puis des billets accessibles aussi, parce que c'est important pour moi qu'il y ait des jeunes dans les shows, puis que ça soit accessible au plus de monde possible.
0: Ben oui, parlons-en. Moi, c'est la première chose que j'ai remarqué, c'est le prix des billets. J'étais comme tabarnouche, tu sais, c'est vraiment pas cher là, pour que comparativement à tout ce qu'il y a présentement, là, des billets en bas de 40$, il n'y en a plus vraiment. Je voyais, c'était 25, 32, le 30$, ça tournait pas mal autour de ça, là. C'est vraiment des bons prix. Comment t'arrives à faire ça? En plus, tu donnes des cachets aux artistes.
1: Ben, j'ai de l'aide.
0: OK.
1: En fait, je travaille pour Corporation Hector Charland, qui a la salle Théâtre Hector Charland à l'Assomption, puis Théâtre Alphonse Desjardins à Repentigny.
0: OK.
1: Quand j'ai présenté le projet à ma boss, Evelyne Chagnon, qui est la directrice générale, je disais, ah, peut-être, tu sais, j'aurais une idée de projet, j'aimerais ça faire, bon, tu sais, si c'est possible, dans peut-être 2, 3 ans, commencer à monter ça tranquillement avec des amis bénévoles, tout ça. Puis, Evelyne, elle me dit, non, moi, je crois à ton projet, let's go, on le fait, puis on te back. Fait que, elle a dit, on le fait cette année.
0: OK, c'est ça. Fait que c'est la
1: Fait que,
0: première édition, là.
1: ouais, exact. Première édition, fait que ça me donne un petit peu un coup de pied dans le derrière pour enclencher tout ça. Fait que, tu sais, je te cacherai pas que sans Hector Charland, ça serait pas possible d'avoir des prix comme ça. T'sais. C'est sûr qu'on fera pas d'argent avec
0: Ouais,
1: ça.
0: non, c'est ça.
1: Fait que le but, c'est vraiment de faire découvrir des bands, puis tu sais, comme diffuseur pluridisciplinaire, ben, ça fait partie de la mission aussi de l'entreprise de faire découvrir des nouveaux projets.
0: OK. Puis, ben, c'est ça, on peut regarder un petit peu la programmation. Dans le fond, c'est du 24 au 27 septembre. Fait que dans pas très, dans 3 semaines à peu près. Non, quoi, 4 semaines.
1: Ouais, ça s'en vient
0: Ça s'en vient
1: vite.
0: vite, c'est ça. Puis, ça se passe, c'est tout à la même place, dans le fond?
1: Non, en
0: Non.
1: fait, il y a la Chasse-Galerie à la Valtrie,
0: Ouais.
1: il y a le Vieux Palais à l'Assomption. Il y a
0: OK.
1: le Fermentor à l'Assomption, qui est une microbrasserie.
0: OK.
1: Il y a l'Ange Cornu à l'Assomption, puis le théâtre Alphonse Desjardins à Repentigny.
0: OK. Fait que c'est dans ces quatre endroits-là. Puis c'est-tu une soirée par place ou c'est tout en. Il peut y avoir plusieurs spectacles dans une soirée?
1: Il y a 2 fois qu'il y a 2 spectacles dans la même soirée, mais il n'y a jamais 2 shows en même temps. Fait que c'est possible d'aller voir toutes les shows.
0: OK, cool. Fait que, ben, dans le fond, c'est ça. On y va, dans le fond, le 24 septembre. Là, c'est Taxi Girls, Princesse, puis Pomegranate. Ça, je connais pas. Ça, c'est. Ben, les Taxi Girls, c'est des filles. Les Princesses, c'est des filles. Puis Pomegranate aussi, ou.
1: Non, non, eux,
0: Non?
1: c'est des gars. Mais c'est important aussi qu'on ait des filles dans la programmation, puis qu'on ait aussi, tu sais, du franco puis de l'anglo.
0: OK.
1: C'est vraiment varié comme programmation, là.
0: OK, puis ça, c'est à la Chasse-Galerie.
1: Ouais.
0: Le 25, il y a Jérôme 50. Ça, c'est
1: Ouais.
0: quand même un gros nom, si je peux dire, là, au Québec.
1: Ouais.
0: Il y a aussi le 25 aussi, dans le fond, Mister 82. Monsieur 82 qui était au festival. Ils ont fait une coupe de festival, je pense, cet été. Ils ont fait Fauve-Mau, en tout cas, je les ai vus.
1: Ouais, ça marche bien leur affaire.
0: Ouais, c'est ça.
1: C'est vraiment bon, puis c'est vraiment drôle comme show.
0: J'ai jamais vu un show. dirais.
1: Ah, ça vaut la peine
0: OK.
1: pour eux, avec les costumes puis tout, c'est
0: Ouais.
1: ouais.
0: Le 26, il y a Burning the Oppressor, Sudden Waves et Reanimator.
1: Ouais, puis Burning the Oppressor, c'est leur show d'adieu.
0: Ah oui,
1: Ouais, dernier show, ça fait 15 ans qu'ils roulent leur bus, puis c'est le dernier show.
0: OK. OK. Bonne soirée à aller voir avec Reanimator que je connais, j'aime bien.
1: Ouais.
0: Puis le 27, à l'Ange Cornu, on a les Dorothées, Conflit Majeur, Métropole, un petit peu plus punk là, dans le fond. Et puis, c'est-tu. Ah, mon oncle Serge. OK.
1: Ouais, mon oncle Serge au
0: Oui.
1: Fermentor en formule très, très intime.
0: Ouais, c'est ça, il est tout seul avec sa guitare, c'est ça?
1: Ouais, il est tout seul, c'est vrai. T'sais, la place, c'est tout petit, fait que c'est comme 50 places, là.
0: 50 places, OK, ça
1: Ouais.
0: va être le fun.
1: Ouais.
0: Ah, mais c'est cool, ça fait aussi des bons shows dans des petites salles. J'imagine le son doit être bon. Puis c'est pas comme
1: Ouais.
0: si. C'est ça, là, ça, c'est cool aussi.
1: C'est ça que je fais dans la vie, fait que c'est vraiment important pour moi que ça sonne bien.
0: OK. Ah, mais c'est vraiment cool comme festival. En tout cas, moi, je suis content que ça existe. J'espère qu'il va y avoir au moins une deuxième année. J'espère que ça va bien se
1: C'est dans les
0: passer cette
1: plans.
0: année.
1: Ouais, c'est dans les plans.
0: OK. Bon, ouais, cool. Puis, ben, comment qu'on fait pour aller acheter les billets? C'est tout en ligne?
1: Ouais, sur le punkfort.ca, dans le fond, il y a les liens pour chaque événement parce que tu sais, pour l'an 1, en tout cas, il n'y a pas une passe pour toutes les shows. C'est vraiment chaque show qui est vendu individuellement.
0: OK.
1: Puis il y a plusieurs billetteries, tu sais. Dans le fond, les diffuseurs ont leur propre billetterie. Fait qu'il y a tous les liens là-dessus pour aller
0: Ok,
1: acheter
0: ouais,
1: chaque show.
0: je suis là-dessus, là, dans le fond. C'est un Linktree, là.
1: Ouais, c'est ça.
0: Ok, parfait. Bon, ben, excellent. Ben, c'est vraiment cool. Écoute, as-tu quelque chose à rajouter?
1: Ben, venez. On veut qu'il y ait
0: On
1: du
0: peut
1: monde
0: s'acheter
1: dans les
0: des billets à la
1: salles.
0: porte?
1: Oui, on peut acheter des billets à la porte. Puis c'est sûr que pour faire vivre l'événement, ben, il faut qu'il y ait du monde. T'sais, fait que, on
0: Ouais.
1: essaie de ramener l'underground sur la rive nord de Montréal. Fait que, venez. Puis c'est tout ce que je peux dire. C'est qu'on veut qu'il y ait du monde pour les bands.
0: Non, non, c'est ça. Ça fait sortir le monde aussi, pas juste devant un ordi, pas juste dans des écouteurs. C'est le fun d'aller voir des shows, là.
1: Ben oui, puis tu sais, il y a du monde qui habite dans sa rive nord, puis dans les banlieues, puis tu sais, c'est le fun des fois d'aller voir des shows ailleurs qu'à Montréal.
0: Ouais,
1: Des fois.
0: non, c'est vrai. C'est ça, c'est le fun aussi. C'est pas nécessairement à Montréal, là. Puis,
1: Non, c'est ça.
0: mais puis ceux de Montréal peuvent y aller, c'est pas loin.
1: Exact, exact. Puis il y a du parking, puis il n'y a pas de trafic.
0: C'est bon, excellent. Bon, ben
1: Yes.
0: cool, ben je te remercie. Puis écoute, on va peut-être faire un tour, je promets rien. Je sais pas si je vais être en coin de Montréal, dans ce coin-là, mais j'encourage tout le monde à y aller parce que c'est vraiment cool une initiative comme ça. Là. Puis c'est toutes des bonbaines de la relève. Ben pas toutes de la relève, mais toutes des bonbaines en tout cas. Fait que,
1: Ouais, cool. Ben,
0: excellent.
1: merci beaucoup de l'invitation.
0: Parfait. Bon, ben on se reparlera, j'espère, l'an prochain.
1: Yes, absolument.
0: All right, salut.
1: OK, merci.
0: On va terminer l'émission de ce mois parce que oui, maintenant c'est une fois par mois. On va y aller avec pas mal de bands québécois. On va y avoir Fucktout et Octoplot. Puis pas québécois, c'est maintenant At the Gate. Apes, ça vient de Québec, était en première partie à Iron Fire. Tantôt, j'ai fait jouer du Forêt Noire. On va essayer écouter du Mister 82 avec BMX et Boom Boom Pow et du Conflit Majeur avec Massacre et Prédateur. Sinon, n'oubliez pas de venir voir le site web, mettre ça un peu plus à jour, et puis il va y avoir la liste de toutes les émissions. Fait que si vous en avez manqué, vous allez pouvoir écouter de la crissement bonne musique, lesgodripé.com. Fait que ça va être disponible, comme j'ai dit tantôt, sur Spotify et toutes les plateformes que inimaginables. Fait que merci et bon mois en musique. On vous revient dans le 14 octobre. Ciao!

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Jeudi 17 septembre 2026, bienvenue à cette toute nouvelle émission des Charlottes sur les ondes de CISM. Élise Jeté au micro en trio cette semaine avec Chanel Mercier et Gaëlle Graton. On vous accompagne jusqu'à 9h avec nos préoccupations de la semaine, la meilleure musique et notre regard sur tout ce qui touche les femmes en ce moment. Et en musique, on démarre avec une nouveauté de Talia Rosaura, la chanson « Loin de toi ». Vous écoutez les Charlottes jusqu'à 9h.

0: C'était Talia Rosaura et la chanson « Loin de toi » sur les ondes de CISM. C'est ce qui commençait cette émission des Charlottes. On espère que vous allez bien. Chanel, comment ça va?
1: Welcome back!
0: Welcome back to you! Gros été?
1: Oui, gros été. On va en parler aujourd'hui, oui. Un petit long et en large. Mais quel magnifique été j'ai passé à faire de la balle molle avec ben CISM. Oui. On est bientôt en demi-finale contre l'Empire.
0: Oh! OK. Alors, en fin de semaine, samedi?
1: C'est ce samedi, okay. Gang. Venez nous voir. Fait que la saison de balle n'est pas terminée. Ouais. Ça continue.
0: Toi et moi, on a joué aussi ensemble cet été.
1: Ah, on fait ça, nous autres?
0: Oui, on
1: joue
0: joué
1: à la balle.
0: Mais on n'a pas gagné.
1: Mais
0: on n'a pas gagné dans nos séries, mais on a gagné quand même plusieurs matchs durant la saison.
1: Oui, ben j'essaie de me souvenir de nos statistiques parce qu'il y a quelqu'un qui nomme beaucoup dans notre équipe. Fait que c'est pas parce que je les connais, mais on a eu 7 victoires et 7 défaites.
0: Ah
1: que,
0: bon,
1: c'est
0: pas
1: quand
0: super.
1: Même.
0: Oh, non, ça c'est bon sens.
1: On se fait pas mener là.
0: Ouais, mais beaucoup de pluie par exemple. On a eu beaucoup de pluie durant nos matchs, beaucoup de matchs annulés à cause de la pluie. Ça, oui. Je pense qu'il va falloir trouver une façon de remédier à ça.
1: Il y a quelque chose qui se passe les dimanches là. Élise puis moi on joue les dimanches soirs.
0: Ouais.
1: Et je pense qu'il n'y a pas eu un dimanche qui a fait beau.
0: Oui, c'est ça. J'attendais, tu sais, le dimanche où est-ce qu'il fait super soleil, qu'on reste longtemps à boire de la bière après. Oui. Puis on dirait que j'en ai eu un dans l'été c'est au
1: ça.
0: Complet.
1: Je pense que ça change le vibe de l'équipe.
0: Oui.
1: On reste pas le soir. On reste pas faire un petit party de 3-4 bières de plus qu'on devrait arrêter. Il manquait de ça cet été.
0: Oui.
1: Je pense que ça l'a joué sur notre performance.
0: Puis notre morale, là, fait qu'on va espérer que l'été prochain sera meilleur de ce côté-là.
1: On se le souhaite.
0: On accueille ce matin notre nouvelle Charlotte de la saison qui va prendre le siège d'Aurélie Girard,
1: oui.
0: Qui nous quitte pour cette saison-ci. Je suis vraiment contente, en fait, qu'on accueille Gaëlle Graton. Bonjour, Gaëlle!
2: Allô, merci de m'avoir.
0: Bienvenue aux Charlottes!
2: Ça fait tellement plaisir de me joindre à vous.
0: Oui, bien, très heureuse de t'avoir. Est-ce que tu peux nous dire deux mots sur toi? Qui es-tu, Gaëlle?
2: Deux mots, Gaëlle Graton.
0: Si ça va être ceux-là.
2: Si j'en ai un peu plus, mon Dieu, quoi vous dire, je ne joue pas à la balle molle.
0: Non,
2: on peut passer
0: c'est
2: avec ça.
0: Ça.
2: En processus d'élimination, donc je ne joue pas à la balle molle.
0: Ouais, okay.
2: Non, mais je baigne dans le milieu culturel depuis quelques années déjà. Élise et moi, on s'est connus dans des festivals de films. On s'est croisés au Jamais Lu cette année.
0: Oui, c'est vrai.
2: Puis voilà, mais je travaille en ce moment en cinéma. Je travaille comme autrice aussi, donc. Je pense que je vais bien honorer ce remplacement-là aussi, là, en venant se parler de cinéma, de littérature et de toutes ces belles choses
0: oui,
2: qui font en sorte qu'on veut défendre encore notre
0: oui.
2: langue française et les femmes en culture.
0: Absolument, c'est de ça qu'on avait besoin. On a toujours besoin d'un peu plus de ça. Et je suis complètement sûre que tu vas bien assurer ce rôle-là cette saison-ci.
2: Ça me touche. Je vais essayer, en tout cas.
0: Aujourd'hui, de quoi tu vas nous parler plus tard dans l'émission?
2: Mais je vais vous parler. En fait, j'ai lu le dernier opus de Dominique Fortier que j'ai
0: oui.
2: découvert l'année passée. Je vous parlerai de comment je suis tombée sur sa plume, mais son dernier livre qui est publié chez Alto qui s'appelle Chambre noire et qui dresse une genre d'enquête ou en tout cas un portrait très bien ficelé sur la photographe new-yorkaise Viviane Meyer.
0: J'ai
2: voilà.
0: très hâte qu'on s'en parle un peu plus tout à l'heure. De ton côté, Chanel, de quoi tu nous parles dans ta chronique tantôt?
1: Alors, c'est le retour de la chronique La petite vie de Chanel pour la troisième année. Moi, aujourd'hui, j'ai décidé de prendre ça tranquille.
0: Okay.
1: Je vous amène dans mon été. Il y a des femmes qui ont marqué mon été.
0: Oh.
1: J'ai envie de vous parler de ces femmes-là.
0: Je suis contente de ça. Toujours, ouais. des petites pépites dans une saison comme celle-là.
1: Exactement. Ouais, ouais. Sont là, les pépites.
0: Oui. Est-ce qu'il y avait une nouvelle qui t'avait marqué cette semaine, Chanel?
1: Oh oui, j'en avais quelques-unes, mais je me suis finalement arrêtée sur une que j'ai lue aujourd'hui, tout récemment. Donc, c'est que l'IA, dans laquelle on baigne malheureusement, est supposée être intelligente, mais visiblement, elle traîne encore des vieux préjugés sexistes envers les femmes.
0: Super!
1: C'est super!
0: En plus, qu'elle veut nous tuer, là, ça, c'est ce qu'on a appris aussi
1: oui,
0: cette semaine.
1: C'est ça. Ben, elle va te donner des conseils de te tuer avant de te tuer. C'est ça qui est super. Elle est vraiment aidante. Fait que j'ai appris dans une enquête récente dans le 24 heures, qui ont testé des outils justement d'intelligence artificielle avec des scénarios de personnes qui vivaient seules à Montréal-Nord. Et surprise, selon que tu étais soit une femme ou un homme, l'IA ne donnait pas toujours les mêmes recommandations. Fait que ça s'invente pas nécessairement, les biais. Ils ont tout pris ça à partir de nos données, de nos textes, de nos comportements. Donc, c'est vraiment nous qui sommes sexistes. Et là, nous, le grand nous.
0: Oui, le grand nous.
1: Les femmes autour de la table.
0: C'est ça, exact.
1: C'est vraiment la société. Et le résultat, ben, l'IA avertit systématiquement une femme des possibles dangers et lui recommande d'appeler le 911 si elle se sent en danger, alors que l'IA propose à l'homme tout simplement des activités comme marcher au parc, aller au café. donc, c'est super. Moi, j'ai deux options. Soit j'appelle le 911, soit la personne à côté de moi, elle va aller prendre un petit café.
0: C'est
2: le super. Double standard.
0: Le double standard jusque dans l'intelligence artificielle.
1: C'est vraiment super.
0: C'est vraiment super. Merci, Chanel, pour ça. Ben, je sais pas si j'ai envie de te dire merci, mais...
1: Oui, ben, tu sais...
0: Merci de nous renseigner. Oui.
1: C'est important de savoir ça. L'IA est sexiste, gang.
0: Absolument.
1: Même si c'est une femme, elle est sexiste.
0: Oui, c'est vrai, parce que quand on y pense, hein, c'est au féminin, l'intelligence artificielle.
1: Et oui, et voilà.
0: De ton côté, Gaëlle, est-ce qu'il y avait une nouvelle qui t'avait marquée cette semaine?
2: Ah, moi, j'y vais fort ce matin. Je ne sais pas si vous avez vu passer le tabac qu'a fait le passage d'Adèle Haenel à France Télévisions.
0: Oui.
2: C'est définitivement mon moment féministe de la semaine, quand même, autrice et comédienne française, Adèle Haenel, qui était invitée à la Grande Librairie sur France 5 pour sa carte blanche. Elle était allée présenter son nouvel opus qui s'intitule Visée juste, qui est publié chez L'Arche, je pense, en France. Puis c'est Héliotrope qui vient de le faire paraître
0: ici, au
2: Québec, exactement. Mais au lieu de se contenter d'une promo ordinaire, elle a choisi d'utiliser son temps d'antenne pour dénoncer en direct, dans la capsule Droit dans les yeux, la complicité de la France dans le génocide palestinien. Et là, réflexe de Pavlov, hein, tout de suite, du côté de France Télévisions, c'est la panique. Dès que la parole déborde du cadre, la chaîne coupe. Donc, l'extrait est censuré, puis l'émission entière a disparu des plateformes en un clin d'œil sous prétexte d'un manque de pluralisme. Mais là, de quel pluralisme on parle quand on assiste en direct à un génocide commis par Israël? Je sais qu'il est super tôt le matin, mais quand même, je pense que c'est important d'en parler parce qu'en voulant étouffer l'affaire, ben, c'est sûr que les diffuseurs ont fait preuve d'une naïveté là, déconcertante, mais l'équipe d'Adèle Haenel avait tout vu venir. Mm-hmm. On fait un screen recording quand même de sa prise de parole et en quelques secondes, la vidéo a fait le tour du web. Donc, la tentative de bâillonnement contre une femme s'est retournée contre le service public et c'est une victoire pour les féministes, je pense.
0: Ben oui, absolument.
2: C'est sûr que cette volonté d'étouffer la voix des femmes, tu sais, c'est une mécanique qui est bien connue. Puis on se rappelle, en mars 2020, quand même, lors de la cérémonie des Césars, Adèle Haenel se levait et quittait la salle Playel aux côtés de Céline Sciamma pour protester contre le sac de Roman Polanski, qui était tout juste là, nommé meilleur réalisateur, je pense. Et bon, les médias traditionnels avaient cherché à renvoyer la colère de l'actrice. Ils avaient tenté de pointer l'hystérie de ce spectacle-là. Avant de devoir faire face à Virginie Despentes, qui avait fait une chronique dans les jours qui suivaient.
0: Oui, c'est vrai,
2: et qui,
0: je me rappelle
2: avait
0: ça.
2: Intitulé sa critique « On se lève et on se barre ». Ça avait fait le tour aussi du web.
0: Ouais.
2: Donc, bon, enfin, tout pour dire que il y a certains grands esprits génies au pouvoir en ce moment qui pensent encore pouvoir couper le son, mais ils n'ont pas compris encore, je pense, qu'en réponse, on apprend à parler plus fort que le silence quand même.
0: Oui,
2: donc,
0: c'est ça.
2: Voilà, Adèle Haenel.
0: Puis, au bout du compte, la censure, ça fait tout le temps... Le backlash est tout le temps comme... revient toujours contre le diffuseur qui a empêché ou le producteur
2: Il y a toujours les féministes dans une salle qui sont là pour compter. Ça, c'est une littéraire de l'UQAM, Isabelle Boisclair, qui disait « Les féministes comptent. » En tout cas, les féministes sont là, moi, je crois.
0: On est capable de calculer.
2: Oui, on le sait. et on agit du moins moindrement. Donc,
0: absolument.
2: Voilà, force à nous.
0: Merci, Gaëlle. De mon côté, je nous ai amené dans une nouvelle peu réjouissante. Il y a deux femmes qui ont affirmé cette semaine qu'ils ont été piquées à leur insu au Festival Western de Saint-Tite. Puis on en avait parlé beaucoup, Charlotte, de ça, de se faire piquer à notre insu dans des festivals, tu sais. Puis moi, je pensais que c'était réglé parce qu'il y avait eu des arrestations en lien avec tout ça. Mais à un jour d'intervalle, Sabrina Saint-Pierre raconte avoir senti une piqûre sur une fesse samedi soir dernier avant de ressentir une espèce de brûlure et de perdre progressivement le contrôle de son corps, même si elle n'avait ni bu ni consommé. Elle a été prise en charge rapidement puis transportée à l'hôpital et elle va maintenant subir des tests de suivi pendant plusieurs mois pour vérifier qu'elle n'a pas contracté de maladie. Il y a une autre femme, Stéphanie Maton, qui dit avoir vécu quelque chose de très, très semblable la veille, peu après son arrivée au Festival Western de Saint-Tite. Puis elle serait devenue donc extrêmement somnolente, aurait eu de la difficulté à parler rapidement. Elle s'est rendue à l'hôpital, elle aussi, pour passer des tests et recevoir des vaccins préventifs. La Sûreté du Québec est au courant de la situation, mène une enquête, mais pour l'instant, la présence d'une substance injectée n'a pas été confirmée. Mais par contre, t'sais, on s'entend, s'il y a deux témoignages, je pense qu'on peut se fier aux témoignages de ces femmes-là. Là. Ça arrive oui. pas, ça arrive pas pour rien, ce genre de non. déclaration-là. Il n'y a pas de femme qui a le goût de juste aller déclarer à la police qu'elle s'est faite piquer puis qu'elle a perdu le contrôle d'elle-même si ce n'est pas arrivé pour vrai, je pense.
1: 100%. Puis on s'entend, mm-hmm. ces femmes-là ne voient pas qu'ils se font piquer, donc ils pensent qu'il est arrivé quelque chose,
0: c'est
1: elles ont mal.
0: Exactement. C'est... Puis moi, c'est ça, j'étais comme vraiment déçue quand j'ai vu cet article-là cette semaine parce que me semble que ça fait comme au moins un an qu'on n'en avait pas entendu parler de ce genre d'événement-là dans ouais. les festivals, puis là, ça revient. Ouais. J'espère que ce ne sera pas une tendance à la hausse. Ça, on ne mérite pas ça. Ouais. Parce que dans un événement culturel, c'est quand même... en tout cas, moi, j'aime considérer les événements culturels comme des safe spaces. Puis de savoir que ça arrive, on dirait que ça vient. Oui.
1: Puis c'est quand même important de noter que Sabrina Saint-Pierre, tu sais, est entourée d'une gang d'amis de 10-15 oui. personnes. Elle est accompagnée de son chum. Elle n'a ouais. pas bu. Elle a
0: non,
1: pas
0: non,
1: pris
0: c'est
1: de
0: ça.
1: Drogue. Elle n'a rien fait, là. Donc,
0: Exactement. Je vous parle maintenant de nos invités parce qu'on en a beaucoup aujourd'hui. J'avais envie, écoute, la rentrée culturelle, c'est foisonnant, puis des fois, il faut inviter plus qu'une personne. On n'a pas le choix. D'habitude, on a une Charlotte de la semaine, on en a trois cette semaine. La première qu'on va recevoir, c'est pour le Festival international de littérature. On va recevoir Pénélope Jolicoeur pour nous parler d'un événement qui va avoir lieu le 27 septembre qui s'appelle Fake Foreign. C'est présenté par Hurlante Éditrice. Donc, le Festival international de littérature qu'on aime beaucoup ici au Charlotte. On en parle à chaque année. 23 septembre au 3 octobre cette année. Donc, ce sera notre première entrevue dans quelques minutes, en fait. Dans 5-10 minutes, on va la recevoir. Et au début de la deuxième heure de l'émission, on va parler théâtre, cette fois-ci, avec Marie-Claude Saint-Laurent et Marie-Ève Milo, qui ont fait une adaptation et une mise en scène pour la version qui n'intéresse personne d'Emmanuel Pierrot. C'est présenté au Centre du théâtre d'aujourd'hui jusqu'au 17 octobre prochain. Donc, c'est déjà commencé à la salle Michel Rossignol. On va donc recevoir le grand duo qui a rendu ça possible. Ce seront nos Charlottes de la semaine à l'émission. Sinon, en musique, il y a beaucoup de nouveautés, dont celle-ci, Antoine Corriveau, la chanson « Le tour du monde ». Vous écoutez les Charlottes jusqu'à 9h.

0: Vous venez d'entendre Maddie B avec la chanson Fin PM sur les ondes de CISM. Vous êtes de retour au Charlotte. Et c'est le moment d'accueillir notre première Charlotte de la semaine. Et celle qu'on reçoit aujourd'hui est éditrice dans le cadre du Festival international de la littérature de Montréal. Elle va présenter l'événement Fake Foreign au Lion d'Or le 27 septembre. On accueille Pénélope Jolicoeur. Bonjour!
1: Bonjour!
0: Bienvenue au Charlotte. Merci d'être là.
1: Bien, merci pour l'invitation.
0: Très heureuse de te recevoir pour parler de ce festival qu'on aime beaucoup ici au Charlotte. On parle souvent du Festival de la littérature de Montréal. C'est la troisième fois que Hurlante éditrice va présenter un cabaret au Festival de la littérature. Qu'est-ce que ce rendez-vous permet de faire que vous n'êtes pas nécessairement capable de faire avec des livres?
1: D'être sur une scène.
0: Oui, ce qui est déjà... oui, c'est un bon départ.
1: C'est un peu niaiseux comme réponse, mais oui, effectivement, la vie d'auteur est très solitaire.
0: C'est vrai.
1: On n'a pas souvent la chance de monter sur scène. Et surtout, je précise que souvent, les gens qui vont monter sur scène, ça va être des poètes, des gens qui ont plus d'habileté sur scène, tout ça. Mais moi, dans mon cas, tu sais, il y a une essayiste qui est sur scène, il y a un romancier qui est sur scène. Tout le monde est invité, si ça leur tente. Moi, je tords aucun bras. Si ça leur tente de participer au spectacle, ils écrivent un texte littéraire, poétique, disons. Puis voilà, tout le monde est bienvenu sur scène.
0: Vous avez choisi le titre « Fake Foreign ». J'aime bien le jeu de mots. J'aime bien ça. C'est pas pour rien que je l'appuie autant. Là, que quand j'aime ça, je le dis de même. Donc, d'où vient cette idée de fausse fête foraine, si on veut?
1: L'an dernier, ça s'appelait « Fight Foreign », F-I-G-H-T.
0: Oui.
1: C'était Marjolaine Beauchamp qui avait trouvé le titre. Puis j'étais comme « Oh oui, make sense ». Puis cette année, on a décidé d'aller dans la même veine. Parce qu'à chaque année, on se donne un thème. Fait que l'année 1, c'était la fin. L'année 2, c'était Has-been, vieille gloire. Cette année, c'est les masques.
0: Ouais.
1: Donc, les masques qu'on porte, les masques qu'on enlève, ce qu'on montre pas, qu'est-ce qu'on cache, qu'est-ce qui est un acte manqué, ainsi de suite. Fait qu'à chaque année, on se donne un thème qui est assez vague et vaste pour pouvoir être un melting pot de plein d'affaires. Puis, c'est ça, cette année, le fake est arrivé. Je pense que c'est Ariane Baudry qui a trouvé le titre. Elle a dit, ben pourquoi pas ça? Parce que je fais toujours un brainstorm. Je suis très poche dans les titres.
0: Okay.
1: Alors, je fais une espèce de courriel de groupe. Puis là, tout le monde pitch in des idées, tout ça. C'est ce que mon auteur, JF Nadeau, haït au bout les courriels de groupe. Bonjour, JF, si tu m'écoutes.
0: Répondre à tous aussi.
1: Oui, répondre à tous. Ouais. Oui, j'ai reçu un texto. Est-ce que c'est normal, les reply all chez Hurlante? Jouer tout le temps.
0: Oui. C'est pas pour tout le monde. C'est pas pour tout le monde. Faut faire un petit avertissement avant de commencer à faire ça. qui seront ces gens qui seront sur la scène? T'as le droit à tes notes.
1: Oui, ben oui, excuse-moi, je sors mon sel comme une
0: pop-up. Mais tu peux y aller de mémoire,
1: ben
0: là.
1: Non, mais
0: c'est que je vais être avec toi. T'es pas obligé de tous les nommer, mais tu sais,
1: juste avoir... Je nomme tout le monde ou je nomme personne.
0: Parfait.
1: Alors bon, l'animation pour la troisième année consécutive est assurée par Hugo Mudy. Hugo qui a sorti deux livres chez nous. Un de poésie et un récit. Et okay. C'est accessoirement le chanteur de The St. Catherine.
0: Ça, on le
1: savait,
0: oui.
1: Affaires. Ben oui, une grosse vedette du punk. Et la musique qui est assurée par Alex Ortiz, qui joue entre autres dans We Are Wolves, le frontman de
0: oui.
1: We Are Wolves. Donc, il fait de la musique pour nous depuis 3 ans. Un fidèle collaborateur. Sinon, sur scène, il y aura Ariane Baudry, Rémi Bourget, Pénélope de Reiche-Dallaire, Isabelle Germain-Vigneault, Nicolas Giguère, Magali Lefebvre-Jean, Roanne Mercille, JF Nadeau, Émilienne Desjuroux, Catherine Paquette, Véronique Pascal, Miraxon Saint-Val, ainsi que moi-même.
0: Ben là, c'est une grande brochette, tout ça?
1: Très grande brochette. C'est pour ça que j'aimais mieux sortir mes enfants.
0: Ben oui, non, t'as bien fait. Là. Finalement, je regrette pas de t'avoir laissé faire. j'aimerais ça savoir un peu, qu'est-ce qu'ils ont fait de ce thème, ces gens-là? Je sais que tu dois pas savoir en profondeur nécessairement tout ce qu'ils vont...
1: Ah, absolument!
0: Tu le sais!
1: Ah ben oui,
0: c'est
1: moi!
0: C'est tout ça!
1: Oui, okay, oui, ben... moi je suis control freak. Donc,
0: okay,
1: à chaque
0: donc
1: année,
0: tu veux tout savoir.
1: Oui, ben je reçois les textes un mois à l'avance.
0: Okay.
1: Parce que moi, je fais la mise en lecture, donc il y a une courbe. On raconte une histoire.
0: Oui, okay.
1: Chaque texte raconte une histoire, mais le show doit être une courbe.
0: Ça prend un petit fil fil rouge.
1: Oui, puis on essaye d'éviter le... Et voici maintenant, telle personne, clap, clap, clap, la personne parle, elle s'en va. Tu sais, c'est pas un cabaret, c'est un cabaret qui est plus filé. Donc, il y a des blocs de textes. Fait que moi, oui, je demande les textes très, très à l'avance. Puis,
0: des highlights de cette brochette-là. Qu'est-ce qu'on va entendre?
1: Ah, on va entendre de tout. En fait, comme à chaque année, on rit, on pleure, on est fâché. Il y avait une fille qui était venue voir le show l'année passée ou l'autre d'avant, puis elle m'avait dit « all the feels ». Puis j'ai tellement aimé ça parce qu'elle dit « j'ai tout vécu à soir oui. ». Donc, on essaye vraiment de garrocher les textes dans toutes les directions. J'ai trouvé cependant que cette année, je pense que c'est peut-être le climat social, le climat politique, aïe, aïe, aïe, c'est rough. Les textes sont plus rentre-dedans, sont un peu plus lourds. Oui, il y a des trucs là, hilarants au travers de tout ça. On a toujours des numbers qui sont plus drôles, à la limite du stand-up. Mais ouais, j'ai trouvé qu'il y avait des thèmes beaucoup plus rough. Peut-être que l'histoire des masques, ça a plongé les gens dans leur dernier retranchement. Mais ça va être le fun, pareil, là, ça va être un super show. Là. On va pas se gratter le bobo toute la soirée, mais il y a des thématiques plus corsées, disons, cette année.
0: Peut-être que le climat aussi, le climat social actuel a nourri tout ça, ces réflexions-là.
1: Assurément. Il y a une de mes autrices, je vais le nommer, là, Magali Lefebvre-Jean, que j'adore. C'est elle est sociologue, puis une journée, j'ai comme décidé qu'elle était poète. Fait que depuis ce temps-là, elle fait des shows de poésie. Elle fait comme, mais ça n'a pas rapport. Mais elle est super bonne, tu sais. Puis elle avait écrit un texte sur les masques, ça allait bien. Puis un moment donné, un soir, après un énième féminicide, je me rappelle plus c'était le combientième, il y en a tout le temps.
0: Ben oui, on est obligé de les compter.
1: Elle m'a envoyé un texte là, à frette sur ce qu'elle ressentait par rapport à ça. Puis c'était épouvantablement bon, mais tu sais, épouvantable point. Puis j'étais comme, oh, ego, c'est ça, scrap l'autre, c'est ça qu'on fait. Mais je pense qu'il y a une espèce d'urgence d'écrire, une urgence de dire les choses actuellement, dans ce climat qu'on sent que dire n'est plus pris pour acquis, je pense, puis la parole ouais. est quelque chose qu'on chérit de plus en plus, puis qu'on se dit « wow, j'ai une liberté d'expression », c'est fou de se dire ça en 2026, mais avec ce qui se passe dans le monde, avec ce qui se passe chez nos voisins du Sud, je pense qu'on chérit chaque fois qu'on peut s'ouvrir la gueule puis dire ce qu'on pense.
0: Hurlante existe depuis 2019 avec une espèce de volonté de publier des voix qui bousculent, vibrent, dérangent. Mm-hmm. 6-7 ans plus tard, est-ce que votre définition de la voix qui dérange a changé?
1: Absolument pas. Absolument pas, parce qu'il y a beaucoup de types de voix qui dérangent.
0: Ouais, c'est vrai.
1: Des fois, c'est la personne qui dérange par son identité, par sa différence. Parfois, c'est le propos qui dérange. Parfois, c'est la façon de le dire qui dérange. Et tout ça est toujours bienvenu chez Hurlante. On se veut inclusive. On se veut le miroir d'une partie de la société, de gens qui n'ont pas nécessairement la chance de s'exprimer sur les grandes tribunes. Mm-hmm. On aime bien dire tout haut ce que bien des gens pensent tout bas. Donc, non, la mission, puis le type de livre n'a pas du tout changé en autant de temps, ce qui est réconfortant, je pense.
0: On l'entend avec le nom Hurlante, mais l'oralité est vraiment au cœur de votre identité chez Hurlante. Qu'est-ce qui arrive à un texte, selon toi, lorsqu'il quitte les pages pour passer à la scène?
1: En fait, tous les textes qui sont publiés chez Hurlante se mettent en bouche, mm-hmm. Pour dire gentiment que c'est ça. C'est écrit en langue orale. Donc, sur scène, tous ces textes-là sont faciles à mettre sur un stage parce que, justement, sont écrits dans une oralité qui est super bien campée. Mais aussi, je dois préciser que 90 % des textes qui sont lus à nos cabarets sont des textes inédits. Donc, qui ne figurent pas dans les recueils
0: c'est parfait,
1: qu'on publie
0: ça.
1: Chez nous, qui
0: on
1: ne sont
0: ça,
1: pas
0: beauté,
1: dans les romans,
0: oui.
1: tout ça. Donc, c'est vraiment, c'est un leap of faith. Là. Dans le fond, tous les auteurs, les autoristes se garochent dans le vide pour ce show-là et essayent, tentent pour la plupart d'entre eux, elles, du nouveau matériel. Voilà.
0: Mais c'est ça peut être casse-gueule, fait qu'ils sont courageuses, ces gens?
1: Oui, ben, c'est sûr que je reçois les textes d'avance, puis si c'était pas, je leur dirais...
0: Est-ce que tu leur dirais dans le courriel de groupe Reply?
1: Non, les textes sont pas vus par le groupe avant. Comme là, je vais envoyer le tous les textes là, d'ici dimanche pour que tout le monde puisse les lire et
0: oui.
1: en prendre connaissance.
0: Pour ceux et celles qui n'auraient jamais assisté au cabaret, qu'est-ce qu'on voit un peu sur scène? Parce que, tu sais, on peut s'attendre, quand on entend cabaret littéraire, on imagine une personne après l'autre qui monte sur scène et qui lit des choses. Là, tu as parlé d'un fil conducteur, d'une théâtralité peut-être. Qu'est-ce qu'on va voir?
1: On va voir de quoi de pas plate. Je sais, c'est mon show, là, ça fait chaud au vin, mais
0: c'est vendeur, c'est vendeur.
1: Non, mais à chaque année, c'est ça, j'essaie qu'il n'y ait pas de temps mort dans cette mise en lecture-là. J'essaie que, justement, il y a des bouts à la limite du stand-up comique, en toute honnêteté. Là, l'an dernier, on avait un number que je pense qu'il durait 10 minutes, puis le monde se tapait ses cuisses puis s'essuyait les yeux tellement c'était drôle. On a eu un sketch l'an dernier avec du monde déguisé en fleurs, puis en abeilles. C'était comme du grand n'importe quoi organisé. C'était extraordinaire. On a des numéros vraiment plus poignants. On a des gens qui sont plus réservés sur scène. Il y en a d'autres qui sont particulièrement exubérants. Donc, c'est vraiment un reflet de, oui, la maison d'édition, oui, de cette diversité-là que j'essaie de camper, que j'essaie d'encourager à l'intérieur de ma maison d'édition. Puis c'est ça, c'est toutes des gens qui sont très différents et qui se ressemblent beaucoup, finalement.
0: En terminant, Pénélope Jolicoeur, j'aimerais que tu nous dises un peu qu'est-ce que tu aimerais que les gens qui vont quitter la fake foraine, quand ils vont partir de ce cabaret-là, qu'est-ce que tu aimerais qu'ils se racontent entre eux? Qu'est-ce qu'on retient, qu'est-ce qu'on garde avec nous après notre passage à cet événement du Festival de littérature?
1: Ben j'aimerais ça que les gens se rendent compte que toutes les voix sont essentielles, que les voix sont plurielles, que tout le monde devrait prendre le crachoir une fois de temps en temps pour mm-hmm. dire ce qui les habite. Je pense que c'est ça. Juste une espèce de grand tout, d'esprit de communauté, de communion, de genre, OK, j'ai vécu ça, j'ai vécu plein d'émotions, j'ai eu du fun, puis j'ai vécu d'autres affaires en même temps, puis ça me tente, moi, à mon tour, de m'exprimer, tu sais.
0: C'est très intéressant. J'ai bien hâte de voir ça. En tout cas, Pénélope Jolicoeur, merci beaucoup d'avoir été au Charlotte ce matin. C'était super.
1: Merci à vous.
0: Je rappelle que le Festival international de la littérature, le FIL pour les intimes, ça se déroule du 23 septembre au 3 octobre. L'événement Fake Foraine de Hurlante Éditrice, c'est le 27 septembre à 20h au Lion d'Or. Et si vous voulez toute la programmation du FIL, vous pouvez aller au festival-fil.qc.ca. On poursuit maintenant en musique. On va y aller avec J'ai fait la fête du Winston Ben. Vous écoutez Les Charlottes jusqu'à 9h.

0: J'ai fait la fête, le Winston Ben sur les ondes de CISM. Vous êtes de retour au Charlotte. C'est le moment de la petite vie de Chanel qui nous raconte son été ce matin.
1: Oui! Ah, oh, que j'avais hâte de raconter mon été, gang! Puis là, attends...
0: On dirait qu'il est écrit en lettres majuscules, ton été.
2: 100%. Il y a des glitters en arrière.
0: Ouais, vraiment.
1: Tout est là. Puis là, attendez-vous pas à ce que je vous dise, genre, j'ai fait des trails en Chine, j'ai monté des montagnes en Toscane. C'est pas là qu'on va, gang.
0: C'est pas là qu'on va,
1: non. C'est vraiment pas là, gang, qu'on va. Fait que je suis de retour. Je suis de retour pour ma troisième année. Je tenais à le souligner.
0: Oui, félicitations.
1: Ça fait 3 ans que je te dis des niaiseries à chaque jeudi.
0: 3 ans de Charlotte. Félicitations pour ça, Chanel.
1: Merci, merci. Je suis très contente d'avoir ma troisième année avec vous. Donc, pour celles qui me connaissent un petit peu moins, j'ai une chronique qui s'appelle La petite vie de Chanel. Et ici, je parle de tout, mais surtout de rien. Fait que mes petits états d'âme, je vous les partage. Mes petites séries, mes petits films, mes obsessions. Les mormones. Vous souvenez-vous de quand
0: oui,
1: je vous ai parlé des mormones?
0: Ah,
1: on
0: oui.
1: va s'en reparler. Les tueuses en série.
0: Ça aussi, c'est ta passion.
1: C'est ma passion. Aujourd'hui, 17 septembre, Netflix sort le fameux documentaire sur la tueuse en série féminine.
0: Oh,
1: allez voir ça. Je vous en dis pas plus parce que je vais vous en parler, mais que je l'écoute.
0: Oui, c'est ça.
1: Ben, ça sort aujourd'hui. Là, j'ai pas écouté. Là, c'est le matin. Fait que, bref, moi, je fais du journalisme de haute qualité.
0: Ça, c'est vrai.
1: Et je vous amène ça aujourd'hui. Aujourd'hui, je vous parle des femmes de mon été. Il y en a quelques-unes que j'ai croisées ou qui m'ont fait réfléchir. Et il y en a quelques autres qui m'ont donné du contenu, tout simplement. Fait que la première, je suis contente, t'en as déjà parlé, fait que je vais pouvoir la skipper.
0: C'est Sabrina Saint-Pierre.
1: Oh mon Dieu, OK.
2: C'est fait.
1: Parce que j'ai fait beaucoup de festivals cet été. Mm. Donc, moi, j'étais contente, pas contente, mais j'étais contente qu'elle sorte son histoire et qu'elle continue à en parler publiquement.
0: Ouais.
1: Fait qu'on s'attardera pas à son histoire. On en a parlé en ouverture avec Élise, mais Sabrina Saint-Pierre qui s'est faite piquer au Festival de Saint-Tite. Donc, merci d'en parler parce que, comme Élise le mentionnait, ça faisait longtemps qu'on n'avait pas entendu parler.
0: Oui.
1: Et pourtant, les gens se font encore piquer la fesse partout, dans tous les festivals, les étés, que ce soit autour d'un cowboy tranquille ou que ce soit sur l'île Sonic, là, avec les
0: exact,
1: gens qui sont
0: Mais je savais pas que t'en connaissais, mais...
1: Ouais, c'est ça. C'est des personnes loin... Proche, mais pas loin.
0: Oui.
1: Ceux-là.
0: Proche, mais pas loin. Parfait.
1: Fait que ça faisait partie d'une des premières. Puis, tu sais, j'irai pas non plus dans... je suis contente, la semaine passée, notre Charlotte préférée nous a parlé des décès qu'il y a eu. Fait que, tu sais, Dolly Parton, ma grande chum Dolly qui nous a quittés. J'en parlerai pas, mais une qui a marqué aussi mon été, elle s'appelle Missy Woods. Et là, vous dites, qui ça, Missy Woods? Ben justement, son histoire m'a fait un petit peu capoter. Elle s'appelle Yvonne Missy Woods. C'est une scientifique médico-légale au Colorado.
0: OK.
1: Elle a presque 30 ans de carrière. Son travail, analyser l'ADN dans des enquêtes criminelles. Mm-hmm. Super job, j'adore.
0: Oui.
1: Moi,
0: ça rejoint tes cordes sensibles.
1: Et là, elle, au fil des années, elle a manipulé des données. Elle a supprimé des résultats.
0: Oh,
1: elle a modifié des informations.
0: Non.
1: Parfois, rapporté qu'il n'y avait pas d'ADN masculin dans des dossiers d'agression sexuelle, alors que les analyses indiquaient qu'il pouvait y en avoir.
0: Cauchemar.
1: Donc, Woods, qui a éliminé ça, elle a plaidé coupable à 4 chefs d'accusation, fait que cybercrime, perjure, falsification et tentative d'influencer un fonctionnaire. Donc, c'est tout récent, c'était le 8 septembre. Poup! 10 ans de prison.
0: Bon, mais...
1: Bye-bye.
0: Bon débarras. Oui.
1: Bye-bye. Fait que moi, le plus troublant, pour moi, c'est l'ampleur. Mm-hmm. Son travail, il a touché plus de 1000 dossiers criminels. Plus de 400 concernaient des agressions sexuelles selon les autorités du Colorado. Des dossiers ont dû être réexaminés. Des condamnations ont été contestées. Et encore aujourd'hui, des enquêtes sont rouvertes.
0: Puis on s'entend qu'ils vont pas toutes les rouvrir. Fait que, tu sais, il y en a qui vont tomber dans les cracks, là.
1: Comme toujours, il y en a toujours dans les cracks. Puis il y en a qui sont juste pas ouvertes du tout.
0: Pis c'est déjà tellement difficile de faire reconnaître coupable dans les cas d'agression sexuelle que quand il y a en plus des preuves qui

0: ont été camouflés. Il n'y a rien qui me met plus en furie.
1: Ah, puis la glorieuse impunité derrière ça aussi pour tellement d'agresseurs.
0: Tellement.
2: Oui. Puis c'est de réouvrir ton dossier que tu as déjà raconté il y a 10 ans. Là, faut que tu ressortes ton trauma.
0: On veut pas ça.
2: Faut que tu retombes tes affaires. Fait que moi, c'est quelque chose d'assez violent. Pour moi, cette réalité-là qui existe, puis veut pas, on va toujours mettre le doigt sur c'est une femme qui fait ça aux femmes. Fait qu'il y a un système derrière, mais c'est elle qui est condamnée présentement. Donc, c'est elle que j'aime pas. Fait que tu fais confiance à un système, tu racontes ce qui t'est arrivé, tu fournis des preuves, puis quelque part dans la chaîne, ben, houp, il y a une femme qui a tourné les coins ronds.
0: Ouais.
2: Merci beaucoup. Donc, parfois, le problème, ben, c'est ça. C'est encore les institutions qui sont supposées de nous protéger.
0: Exact.
2: Donc, merci au laboratoire. C'est super. Fait que mon autre femme qui a marqué beaucoup mon été, c'est Ella Langley. Vous la connaissez. J'en ai longuement parlé au Charlotte, même si c'est pas de la radio très... c'est pas du tout quelque chose qui va passer ici.
0: Non.
2: Mais
0: on te laisse en parler, par exemple.
2: Ben, c'est parce que, tu sais, c'est une femme, puis j'aime ça. Moi, je suis allée à Ottawa cet été.
0: Ouais.
2: Pourquoi je suis allée à Ottawa, tu me dis? Ouais, c'est ça. À cause de Ella Langley.
0: Ben, c'est ça que je pensais, là.
2: J'aurais pas été à Ottawa. Fait que je suis allée au Blues Fest. Puis là, je savais pas c'était quoi l'ampleur d'un Blues Fest. Pour moi, c'est un petit festival. Je m'en vais à Ottawa.
0: Ouais.
2: Un
0: petit
2: marché bail. Ils sont 4-5 personnes. C'est à ça que je m'attends. Ben non. C'était vendredi soir. Il y avait 40 000 personnes.
0: Ah non,
2: c'était sold out.
0: Ouais.
2: C'était quelque chose. Puis je suis venue juste pour elle. Puis du Taco Bell. Deux excellentes raisons. Ce n'est pas une femme, mais le Taco Bell n'est pas présent au Québec. Donc, moi, je suis arrêtée. Je me suis acheté un rack de tacos.
0: T'as bien fait.
2: J'étais contente. Donc, puis ce que j'ai apprécié aussi dans ce festival-là, le Blues Fest, c'est que la première partie de Ella Langley, c'était Angine de poitrine.
0: Ben là,
2: tu sais... Quoi de mieux? Et tout de suite après, Sheryl Crow.
0: Fait que, c'est vraiment une belle brochette.
1: Oui,
0: c'est ça, qui va dans tous les sens.
1: Ils sont comme, il y a 40 000 personnes, il y en a pour
0: ça.
1: Tout le monde ici ce soir.
2: Le vibe, là, il était là, chef kiss. Là. T'avais des gens costumés en jean de poitrine, puis après ça, t'avais du monde qui chantonnait des petites chansons à la guitare, là, je veux dire, les chansons des années 80.
1: Et toi, avec ton Taco Bell.
2: Oui, c'est ça. Et moi qui mange mon bœuf avec...
0: Je sais pas qu'est-ce que ça donne aussi, le costume d'Angine de poitrine avec un chapeau de cow-boy par-dessus. Je sais pas ce que ça peut donner.
2: Ça aurait été drôle. Moi, juste voir Sheryl Crow arriver sur la scène en faisant du signe d'Angine de poitrine, ça a fait mon été. J'étais comme, voyons donc!
0: Je peux comprendre.
2: J'ai vu ça dans ma vie. Fait que c'est la fille que j'adore le plus et c'est celle qui est en train de casser tous les records présentement. Elle a battu Beyoncé pour le top 100 et elle est en train de battre Mariah Carey.
0: Ooh.
2: Avec, tu sais, elle a tout le temps son palmarès.
0: Oui.
2: Là, quand Noël arrive, ça tourne.
0: All I Want for Christmas.
1: J'allais dire, c'est elle qu'on entend à Noël cette année.
2: Oui, c'est ça. Puis là, cette année, ben, Ella Langley est en train de détrôner Mariah Carey. Fait que moi, j'aime ça. Alors, ma dernière femme de mon été, en terminant, c'est moi.
0: C'est toi!
2: C'est moi!
0: C'est toi!
2: Mon top 1, c'est moi!
1: Occupation double.
2: C'est ça! C'est moi, la queen! Je suis ma queen! Fait que cet été, moi, j'ai fait des activités, des congés. Je me suis pris des petits congés, des longs week-ends.
0: Oui.
2: J'ai pris des vacances tout seul. J'ai été faire du camping tout seul. J'étais allée en montagne. Tu seule. Colline que je t'aime.
0: Oh, j'adore.
2: Les filles, vous êtes capables de sortir de la ville. Vous êtes capable de faire quelque chose toute seule. Tu sais, on dit tout le temps, aller au cinéma toute seule, aller au restaurant toute seule. Non, va plus loin.
0: Oui.
2: Fais autre chose encore plus loin. Je veux dire, en camping, j'ai été capable de m'occuper de mon feu toute la journée toute seule. J'ai-tu de la misère à le partir? Oui. Es-tu mort après? Non.
0: C'est ça.
2: L'important, c'est de se faire confiance.
0: Puis la fierté qui vient après.
2: La fierté de voir ton petit feu crépiter, puis passer la soirée à l'alimenter, puis bon, qui prépare le café? C'est moi. Qui prépare le feu? C'est moi. qu'il faut qu'il fasse de la bouffe.
1: Il
2: n'y
1: a pas de,
2: la...
1: y a pas de ce conflit de charge mentale puis de séparation des tâches, au moins.
0: Oui, exactement. Il n'y a pas d'ambiguïté sur c'est qui va s'en occuper.
1: C'est toi qui laves ton hoodie qui s'en occupe après.
2: Exactement. T'as faim, t'es en train de tomber à terre tellement t'as pas mangé. C'est ta faute.
1: C'est ta faute. T'avais juste à te faire quelque chose.
0: Ah oui, tellement.
2: 100%. Fait que moi, j'ai pas besoin d'homme pour garder mon feu en vie. Je suis capable de tout faire. Je suis capable de brûler mes saucisses comme je suis capable de pas les cuire si ça me tente pas. Fait que vous, allez-y. Voyagez seul cet automne, cet hiver. Prenez envie de mon été. Prenez envie de mes expériences parce que il y a rien de plus beau que de regarder le vide et de penser à rien. Puis là, t'écoutes, là. Il n'y a personne qui te parle. Il n'y a pas un ami qui te répète la même histoire que ça fait 5 fois qu'elle te rappelle. Il n'y a pas ta mère qui te rappelle que tes finances sont dans la merde. Il n'y a pas personne. T'es tout seul, t'as besoin de ton petit drink, de ton petit livre, de peu importe qu'est-ce qui te fait du plaisir. Donc, j'ai envie que les gens vous tombiez amoureux, amoureuses de vous-même cet automne. On vous aime.
0: C'est un excellent projet.
2: Et moi, je vous fais confiance. Vous êtes forte, vous êtes indépendante et vous êtes succès.
0: C'est vraiment hot que tu dises ça parce que tu le savais pas, mais la chanson que je t'avais réservée pour conclure ta chronique, c'est une nouveauté de Super Plage, la chanson oui? Sexy et fatiguée.
2: Ben non!
0: Puis je suis comme, on dirait que ça décrit complètement les Charlottes, on est sexy
2: c'est
0: et fatiguée.
2: Parfait, c'est parfait. Je me sens comme ça aujourd'hui, sexy et fatiguée.
0: Absolument. Merci beaucoup, Chanel. C'était vraiment incroyable de passer à travers ton été avec toi. On va enchaîner donc avec Super Plage et on se retrouve tout de suite après pour la deuxième heure des Charlottes.

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0: venez d'entendre Fior avec la chanson Switch sur les ondes de CISM. Vous êtes de retour aux Charlottes pour la deuxième heure de l'émission. C'est le moment d'accueillir deux Charlottes de la semaine et celles qu'on reçoit aujourd'hui sont responsables de la représentation théâtrale de la version qui n'intéresse personne, roman à succès d'Emmanuel Pierrot, qui vit maintenant sur les planches de la salle Michel Rossignol du Centre du théâtre d'aujourd'hui, la dramaturge Marc-Claude Saint-Laurent pour l'adaptation et la metteur en scène Marie-Ève Milot. Merci d'être là. Donc, on va parler de cette pièce-là. Je veux comprendre d'abord qu'est-ce qui était pour vous le plus intéressant dans le roman pour commencer à en faire l'adaptation.
1: Bien sûr le sujet, ouais. La puissance de l'écriture. Et puis, moi, d'un point de vue personnel, comme metteuse en scène, c'est vraiment la relation d'amour inconditionnel qu'il y a entre Sacha et sa chienne Luna. Oui. J'avais envie d'intégrer en fait le médium de la marionnette à la pièce. Donc, je dirais dans mes intentions artistiques, la marionnette puis cette relation-là était vraiment au cœur de mes intuitions là premières.
2: Puis ce qui nous a marqué aussi dans l'écriture de Pierrot, c'est sa façon de raconter comment la violence s'immisce dans une relation intime, puis ici d'une façon bien particulière, parce que cette relation intime-là dont il est question, c'est une relation amicale, le genre de relation où tu te sens complètement libre et en confiance et en sécurité. Fait que c'est vraiment intéressant de voir comment cette violence-là s'immisce dans le duo pour créer... vraiment pour que jusqu'à ce qu'elle soit exclue du groupe, ouais. Et que ce climat devienne favorable à une agression physique très, oui, grave.
0: Oui, oui.
2: C'est ce fil de la violence-là que nous, on trouvait que c'était tellement juste comment c'était écrit. On se disait, mais cette version doit être entendue par le plus grand nombre de personnes possible, par le plus de moyens possible.
1: Ouais. Puis aussi, tu sais, c'est intéressant parce que dans le livre, Sacha s'adresse à une lectrice.
0: Oui.
1: Puis dans la pièce, elle s'adresse à une spectatrice,
0: oh,
1: qui, là, est démultipliée, dans,
0: oui,
1: le fond. On lui a offert un public, en fait. Je trouve ça vraiment beau comme geste.
0: Oui, elle était rendue à un public.
1: Ouais.
0: Justement, le livre a eu énormément de succès. Est-ce que ça représentait pour vous, d'abord, c'est sûr que c'est une matière riche, mais est-ce qu'il y avait aussi une certaine crainte de ne pas être capable de rendre ce livre-là sur scène, de le rendre meilleur ou aussi bon que le livre?
2: Ben oui, il y a une crainte, évidemment, dans le sens où c'est un roman de 400 pages, on peut pas tout raconter. Il y a plusieurs façons de raconter cette histoire. Je pense que si quelqu'un d'autre s'emparait de cette histoire-là pour en faire une pièce de théâtre, ça pourrait être complètement différent, mmh, que ce que nous on fait. Puis après, faut vivre, faut prendre des risques, faut. Je pense qu'on avait une connexion dans notre démarche féministe avec Pierrot,
0: ouais,
2: que c'est pour ça qu'on a obtenu les droits. Puis on a eu une grande confiance de la part de l'autrice puis de la maison d'édition. Alors, c'est ça, on a plongé.
1: Ceci étant dit, d'un point de vue plus personnel, j'essaie de pas être mue par la crainte, justement.
0: Ouais.
1: Je pense que si on a une pulsion forte puis une sincérité de créer, j'ai envie que... Puis je trouve que ça a été vraiment, mm-hmm, ça, notre moteur, en fait.
0: Mm-hmm.
1: Tu sais, là, on sent ça, ces questions-là fusées, mais elles ne nous ont pas habitées pendant le processus de répétition. Là, parce que, tu sais, c'est les premières, puis bien sûr que je... C'est l'aura du livre existe,
0: ouais,
1: mais c'est pas ce qui nous a mu pendant la création.
2: Non, puis je trouve qu'on a abordé ça aussi avec humilité, je dirais. Tu sais, c'est une grande histoire, c'est une grande plume, Pierrot, puis on est vraiment allé par étapes dans notre façon de découper cette histoire-là pour après la reconstruire, puis... Fait que je trouve que c'est ça aussi, tu sais, dans la création, je pense que faut travailler avec humilité. On y va par étapes, puis on est plongé dans le travail.
0: Tu disais tantôt justement que, bon, c'est une brique de 400 pages quand même. On a besoin d'enlever des choses quand on met ça sur scène. Qu'est-ce qui était... Parce qu'il y a quand même un langage très frontal aussi avec... avec Pierrot, quelque chose de très brut, droit au but. On dirait que tous les bouts sont importants. Comment on faisait pour faire le tri dans tout ça? Qu'est-ce qui a mené votre tri?
1: Ben, notre fil rouge, c'était vraiment comment la violence misogyne,
0: ouais,
1: tranquillement a pris de l'ampleur dans la vie de Sacha. Marc-Claude a fait un travail incroyable de fusionner certains personnages aussi. Puis tu sais, après, oui, c'est vrai que tout est important, mais au final, ça reste, je vais dire, une... comment je dirais? C'est plein de moments carte postale, dans la mesure où le rythme est très particulier, et dans le roman et dans l'adaptation que Marie-Claude offre. C'est le rythme d'une mémoire fragmentée de survivante. Alors, je trouve que les choix dramaturgiques qui ont été faits respectent quand même ce rythme-là, puis le flow du roman, même si tous les, comment je dirais, les événements n'existent pas dans la pièce.
0: Je comprends.
2: Mais je peux parler un peu de certaines questions là, plus spécifiques là, qui nous ont invitées dans les choix, justement, de personnages. D'abord, on a des contraintes de production parce qu'on avait un nombre limite d'interprètes possibles. Puis la première version d'adaptation, la première version, là, quand je suis allée du point A au point B là, avec un texte de théâtre qui était assez, mon Dieu, maladroit, faut le dire, il y avait 9 personnages. Okay. Il y avait beaucoup, beaucoup de personnages, mais ça pouvait être joué par...
0: 9 personnes.
2: 9 personnes. Puis, rapidement, on s'est rendu compte qu'on pourrait pas avoir plus que 8 interprètes dans cette production pour des raisons budgétaires. Fait qu'on a dû encore, là, tu sais, remancher ça, puis refusionner des personnages, puis retravailler.
0: C'est déjà beaucoup, quand même, 8 personnes, ouais, sur scène dans les pièces.
2: C'est beaucoup, mais pour représenter une communauté, ouais, parce que l'aspect de la communauté est fondamental dans l'histoire du roman. Puis, fait qu'on avait quand même besoin de plusieurs interprètes pour ressentir ça. Mais après, dans les envies, les intuitions de Marie-Ève, là, de mise en scène, dès le début, c'était de traiter la communauté comme un cœur. On a vraiment embrassé tous les codes du théâtre. Là. Je veux dire, c'est de la marionnette, c'est un cœur de punk.
1: De punk à chien, ouais, avec des têtes, tu sais, de chien aussi. Fait que...
2: Ouais, il y a un traitement, on a assumé complètement. On s'est dit, on est au théâtre, puis on embrasse ce médium-là à fond. Fait qu'on a ce cœur-là. Fait qu'il y avait quand même quelque chose. Puis nous, on s'est dit aussi, bon, mais c'est important pour nous qu'il n'y ait pas plus d'interprètes masculin,
0: ouais,
2: que d'interprète féminine ou non binaire, parce que on voulait pas qu'on ressente que cette misogynie là vient parce que Sacha était dans un milieu d'hommes, par exemple, parce que la misogynie s'infiltre partout, même chez les féministes.
0: Absolument.
2: Alors c'est intéressant, tu sais, fait que c'est le genre de choix qu'on a fait, de pas avoir plus d'interprète masculin, par exemple.
0: Et l'histoire, bon, ça se déroule principalement à Dawson City. Comment on fait pour représenter l'immensité de Dawson City, aussi l'isolement que ça peut représenter physiquement? Mmh. Tu sais, c'est très cinématographique, ce livre-là, mmh, aussi. On a vraiment l'impression de voir de grands paysages. Ça doit être quand même complexe de ramener ça sur une scène.
1: Ben oui, après, tu sais, c'est pas un médium de cinéma. Mm-hmm. Fait que le pouvoir de la suggestion du théâtre peut faire son œuvre.
0: Ouais.
1: Fait que j'ai opté beaucoup plus pour une approche sensorielle. Donc, c'est une impression, c'est des sensations du Yukon. On a utilisé, par exemple, pour les nombreuses ellipses qu'il y a dans la pièce, on a utilisé c'est les glaces qui travaillent jusqu'à se briser. C'est comme un moment important quand même à Dawson, quand les glaces se brisent.
0: Oui.
1: Les Dawsonites parient là-dessus.
0: Sur le moment.
2: That's break-up. Puis on peut même suivre sur Internet vraiment là, toutes les statistiques. On peut retrouver là, les statistiques des paris, puis de à quel jour, à quelle date, là, tu sais, ça s'est passé, là, sur, mon Dieu, les 50 dernières années.
0: C'est super intéressant. Ouais.
1: Mais wow. Donc, au son, on utilise ce bruit-là, le son des glaces qui travaillent puis qui se brisent. Il y a du vent dans la salle. On a utilisé des matières qui répondent au mouvement des corps. On n'est pas ni totalement au Yukon, ni totalement au théâtre. On évoque plein de lieux. J'utilise aussi le free store qui est évoqué aussi dans dans le roman, qui était cette espèce de lieu où il y a plein de trucs gratuits que des touristes laissent sur place avant de reprendre
0: l'avion. Assez emblématique, ouais.
1: Exactement. Fait que les interprètes font et défont les différents lieux. Ça traduit aussi un peu le mode de vie nomade qu'il y a chez les personnages. Et donc, bref, tout ça pour te dire que c'est vraiment par les sensations puis par la musique.
0: Aussi.
1: Antoine Berthiaume, le compositeur, et avec la collaboration de Cadmium, qui est un groupe folk
2: punk de femmes.
1: Ouais, c'est ça, un trio féminin. Donc, il y a énormément de musique pour parler de cette communauté-là, folk punk.
0: Marie-Ève, Marie-Claude, vous travaillez ensemble depuis longtemps. Ça fait une quinzaine d'années que vous collaborez avec le théâtre de La Famée. Qu'est-ce que votre complicité change sur un travail colossal comme celui-là quand vous abordez une œuvre comme celle-là?
2: Ben, ça va vraiment vite. On n'est pas obligé de finir nos phrases pour que l'autre comprenne où est-ce qu'on s'en va.
0: Juste besoin de se regarder.
2: Oui, c'est ça. Ça va vraiment vite entre nous. C'est sûr parce qu'on se connaît tellement bien qu'on se parle par les yeux beaucoup. Puis aussi, tu sais, je trouve, Marie-Ève, c'est la première fois qu'on était dans cette dynamique-là où moi, je travaillais sur le texte, Marie-Ève me suivait à la dramaturgie puis aussi dans son rôle de metteuse en scène, dans l'écriture. Puis c'est sûr que comme nous, on a écrit 9 pièces de théâtre ensemble à 4 mains, c'est sûr que la façon de Marie-Ève de me lire est vraiment différente de toutes les autres personnes avec qui je peux collaborer dans la vie parce qu'on a vraiment écrit ensemble puis partagé, je vais même dire, un même cerveau là, tu sais, dans toutes ces créations-là parce que c'est particulier écrire à deux. Ça fait que souvent, elle arrivait à voir qu'est-ce qui était resté pris dans ma tête. Parce que ça fait ça dans l'écriture, tu sais, il y a les intentions puis il y a le rendu. Écrire, c'est réécrire.
0: Absolument.
2: Puis dans l'étape de réécriture, ben c'est qu'il faut mettre le doigt sur par où remâcher la matière. Puis c'est sûr que Marie-Ève arrivait vraiment là à voir clair dans la matière puis dans où est-ce que j'étais rendue.
0: C'est fantastique, mais ça c'est vraiment une grande richesse là, de travailler comme ça.
2: Oui, sur la durée. C'est...
1: Je pense que le lien de confiance aussi,
2: ouais.
1: Tu sais, c'est rare de pouvoir avoir aussi confiance en quelqu'un. Puis tu sais, jusqu'à la dernière minute, et même encore, on change encore des petites choses, on peaufine notre objet, on n'a pas peur de se dire ce qui fonctionne pas encore ou tu sais, je trouve qu'on on est très décomplexé dans le travail, puis ça c'est vraiment précieux. La confiance.
2: La confiance, puis aussi, c'est quelque chose, tu sais, c'est pas pour rien qu'on travaille ensemble, c'est qu'on est extrêmement passionnée, puis très, très rigoureuse. On est très rigoureuse, très exigeante, puis c'est rare aussi de rencontrer quelqu'un qui a le même niveau d'exigence que soi, puis de rigueur. Puis même des fois, tu sais, on s'en rend compte, on va trop loin ensemble dans ça, puis on fait comme, puis là, on doit s'arrêter, on fait comme, OK, là, Marie-Ève, là, faut lâcher l'équipe, là, tu sais, ils sont tannés de nous autres.
0: Lâcher prise,
2: un brin. Faut les lâcher, parce que là, il y a juste nous deux, là, qui sont aussi intenses en ce moment-là.
1: Puis après, ce qui est intéressant aussi, c'est intéressant, nous sommes un duo depuis maintenant...
2: Plus de 20 ans.
1: Plus de 20 ans. Fait que de mettre en scène un duo et de nous-mêmes être un duo dans la création, je trouve aussi que c'est fort, que c'est une extension.
0: Absolument. Ouais. Justement, votre compagnie revendique depuis longtemps une démarche féministe. Mm-hmm. Ça fait partie de votre façon de voir, votre façon de faire. Est-ce que votre façon d'aborder le féminisme a changé à travers les années puis à travers la construction de cette œuvre-là?
2: Oui, ben à travers les années, incroyablement, parce que au départ, on se disait pas féministe, puis c'était vraiment parce que je pense qu'on était plus féministe qu'on le pensait, mais on avait peur de ce mot, puis on n'avait pas
1: assez de
2: connaissances, on n'avait pas les outils. C'est vraiment au fur et à mesure de lecture, de rencontres, que on a commencé à afficher notre féminisme, puis notre féminisme, ben avec les années, est devenu intersectionnel aussi. Parce qu'on s'est rendu compte...
0: C'est important, ben oui.
2: Oui, c'est ça. On s'est rendu compte, bien sûr, que ça prenait une lunette plus large sur les oppressions en général. Fait que oui, notre féminisme, je pense que le féminisme doit être en mouvement de toute façon. Fait que ça continue de l'être. Puis là, ben ça continue de l'être au contact de cette œuvre-là, bien sûr, parce que là, on parle d'une communauté marginalisée dont on ne fait pas partie.
0: Exact.
2: Fait que c'est sûr que ça nous force vraiment à nous ouvrir, à aller vers, à reconnaître quand on, je sais pas comment dire, quand on fait des faux pas, tu sais, à comme, je veux dire, on a un travail à faire pour bien représenter cette communauté-là.
1: Puis on est face à un personnage vraiment intéressant aussi. Ouais. Tu sais, je veux dire, Sacha, c'est un personnage très complexe, imparfait, pleine de contradictions.
2: Ouais.
1: Fait que ça aussi, je trouve que ça offre une héroïne féminine qui est absolument pas conventionnelle, que je suis très fière de mettre sur un grand plateau. Ouais, franchement.
0: Après avoir passé justement autant de temps à peaufiner ce personnage-là, Sacha, de la version qui n'intéresse personne, c'est quoi, en fait, votre lecture du livre de Pierrot maintenant? Est-ce qu'il y a quelque chose qui a changé dans votre vision de l'histoire?
2: C'est une bonne question.
1: Ouais, c'est sûr que là, c'est difficile à dire parce que le roman est devenu un objet théâtral.
0: Ouais.
1: C'est celui-là qui m'habite énormément en ce moment. Je pense que ce que je retiens le plus, c'est cette relation-là avec Luna, moi. Qui est, tu sais, c'est un personnage important de l'adaptation, mais aussi du roman, qui a pas de voix. C'est une chienne, donc oui, dans le sens de, il y a quand même un langage canin, disons ça comme ça. C'est-à-dire, c'est un personnage qui, tu sais, qui a une personnalité, qui a des, tu sais, qui vit toutes sortes de choses, mais qui a pas de voix.
0: Ouais.
1: Et je trouve qu'au théâtre, de la voir sur scène, exister, elle a même des scènes à elle. Je trouve que ça lui donne une voix.
0: C'est intéressant.
1: Ouais. Fait que. Puis je dirais que la communauté, le rapport à, comme disait Marie-Claude au début de l'entretien, cette communauté-là tissée, serrée, qui peut se revirer contre soi, alors qu'on est allé à l'autre bout du monde pour vivre autrement, pour avoir une famille choisie.
0: Exact.
1: Ça aussi, c'est quelque chose qui m'habite très fort maintenant que la pièce existe, puis qu'on a réussi à créer cette petite communauté de gens qui s'aiment profondément dans la création. Fait que je trouve que... Puis de m'imaginer... tu sais, on vit les premières en ce moment. Puis de m'imaginer que ce spectacle s'adresse à toutes les Sacha qui existent, qui...
0: Parce qu'il y en a d'autres, oui.
1: Bien sûr, qui cherchent encore leurs alliés. C'est ça. Toi, est-ce que tu...
2: Mais moi, je trouve que c'est pas... Ma perception du personnage de Sacha qui a changé en la voyant prendre vie dans le corps d'une interprète. Moi, ce qui m'étonne, puis ça, on en parlait encore tantôt en arrivant ici. Ce qui m'étonne en fait, c'est à quel point ce personnage suscite de fortes réactions dans notre équipe. Elle dérange dans notre équipe, dans tu sais, justement, parfois, tu sais, quand Marie-Ève explorait dans la mise en scène, tu sais, il y avait des choix, des propositions qu'elle faisait, puis c'est incroyable les réactions, même dans notre équipe. Et là, ces réactions-là, on les retrouve déjà, là, tu sais, dans les premiers publics.
0: Oui.
2: Fait que c'est un personnage qui dérange dans sa liberté, qui dérange parce que parfois... parce qu'elle est parfois vulgaire, parce qu'elle a
1: une sexualité
2: libre, puis c'est ça dans ses choix, comment le personnage dérange, puis j'en suis fortement étonnée qu'en 2026 ça dérange autant, même à travers notre communauté artistique. Ça m'étonne encore.
0: En terminant, la version qui n'intéresse personne sur scène, donc au Centre du théâtre d'aujourd'hui, qu'est-ce que vous aimeriez que ça suscite comme discours, comme conversation, en fait, quand on ressort du théâtre après avoir vu votre show, qu'est-ce que vous aimeriez que les gens se disent?
1: J'espère que les gens auront envie d'être dans une posture d'écoute, peu importe le profil de la personne qui raconte ce genre de vécu. J'espère que les gens auront peut-être envie d'avoir un chien. S'ils ont une vie
0: qui... On revient souvent au chien. Là,
1: permet, je sais, là, vous voyez mon amour de Luna puis des chiens en général. Puis j'espère que, ben comme je le disais un peu plus tôt, que toutes les Sacha de ce monde se sentiront entendues, vues, valides.
0: Oui. Et toi, Marc-Claude?
2: Mais je peux pas avoir de plus beau souhait que ça. C'est un beau souhait que les Sacha du monde se sentent valides et surtout qu'elles soient écoutées jusqu'au bout, malgré leurs contradictions, malgré leurs digressions, malgré leurs choix.
0: Marie-Ève Milo, Marie-Claude Saint-Laurent, merci beaucoup d'être venue au Charlotte ce matin. C'était vraiment un plaisir de vous rencontrer.
2: Merci énormément.
0: Je vais rappeler que la pièce, ça se passe à la salle Michel Rossignol. C'est jusqu'au 17 octobre prochain. 2h15 sans entracte, bien investi.
2: Puis là, oui, c'est presque complet, oui, mais on joue à Québec après. Oui. C'est pas si loin Québec. Hein?
0: Ben non, c'est pas loin.
2: C'est pas si loin Québec. À partir de novembre, c'est vraiment le fun.
0: Et
2: aller
0: en covoiturage.
2: En covoiturage à Québec en novembre, oui, voir la pièce.
0: Merci encore. La version qui n'intéresse personne, c'est au théâtre d'aujourd'hui. On poursuit en musique avec Yuko de Bourbon sur les ondes de CISM. Vous écoutez toujours les Charlottes.
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0: Vous venez d'entendre Spagat avec la chanson Alberta sur les ondes de CISM. Vous êtes de retour au Charlotte et c'est le moment de la première chronique de Gaëlle Graton, qui est notre nouvelle Charlotte cette saison-ci. Très excitée de t'entendre, Gaëlle.
1: Ben oui, ben là...
0: pas de pression, hein? Pas
1: non,
0: de pression.
1: C'est ça, bon, OK. Je la ressens un petit peu quand même, mais je me lance, hein? Non, mais je reviens en fait sur ce que j'ai dit en intro.
0: Oui.
1: Élise et Chanel, bon, vous apprendrez à me découvrir en même temps que le reste de l'auditoire, mais je suis quand même une grande fan de culture québécoise, comme,
0: oui,
1: vous, comme vous deux, comme notre auditoire, je suis certaine, et une grande fan de littérature québécoise, des plumes de chez nous, des plumes des femmes de chez nous.
0: Oui.
1: J'ai fait des grandes découvertes cet été. Là, moi, je vous ferai pas une chronique comme Chanel, bien que j'aurais aimé écrire l'équivalent, chose que je n'ai pas fait, mais j'ai lu beaucoup aussi en me faisant un petit feu moi-même.
0: Oui, oh, oui.
1: Je pense au très bon Une histoire silencieuse d'Alexandra Boileau-Lefebvre, qui a été publié à La Peuplade, que j'ai découvert cet été seulement, pardon. Ou encore, plus récemment, à Diva de Martine Delvaux, publié chez Héliotrope.
0: Ah,
1: ça,
0: oui,
1: vient de paraître à la toujours excellente Martine Delvaux, devrais-je dire. C'est,
0: oui,
1: un opus fascinant.
0: Puis je dois te dire,
1: oui,
0: moi, j'amène toujours du Martine Delvaux en vacances. Tu sais, comme,
1: ouais,
0: on dit tout le temps, en vacances, amener une lecture d'été, tu sais, comme quelque,
1: oui,
0: chose de facile. Puis moi, j'amène toujours du Martine Delvaux.
1: Martine a sa place dans,
0: écoute,
1: nos
0: valises. Écoute, moi, je trouve que ça fait du bien. En fait, pour moi, une lecture légère, c'est une lecture intelligente aussi, tu sais, je pense.
1: Absolument. Ben oui, tellement. Puis un peu plus tard cet automne, je name drop, hein, j'ai hâte de lire Cerise noire de Gabriel Fitoshiba, qui,
0: oui,
1: va paraître chez XYZ. Donc,
0: ça s'en vient.
1: Il y a des belles choses qui s'en viennent chez nous. Pour ma première chronique, par contre, j'avais envie de vous parler de création invisible, d'une mémoire obstinée, de fantômes. J'ai une petite fascination pour les fantômes.
0: Ah ouais?
1: Quand même. Puis j'avais
0: Est-ce
1: envie.
0: Est-ce que c'est parce que tu te fais ghoster souvent ou?
1: Non. Non. Je vais me poser la question plus sérieusement. Peut-être que je vous reviendrai avec une conclusion différente à ma prochaine présence. Mais moi, je vais y penser.
0: Faut y réfléchir.
1: Faut y réfléchir. Question de philosophie. Mais je vais vous parler de Chambre noire de Dominique Fortier,
0: oui,
1: autrice à la plume qui me renverse. Mais avant de plonger dans le livre, là, je m'excuse, ça fait 8 apartés, là. J'ai juste bu un café, mais il faut que je vous raconte mon meet cute avec l'écriture de Dominique Fortier.
0: On adore les apartés.
2: J'adore les meet cute.
1: Ben, l'histoire, comment? Il était une fois. Non, j'ai rencontré l'écriture de Dominique Fortier par pur hasard l'an,
0: okay,
1: dernier à Québec. Je marchais dans la rue et je suis tombée sur une machine distributrice, là, jaune et rose avec des petits, genre, tu sais, vraiment elle était pop, là. Tu sais,
0: okay,
1: elle criait, genre, taxi pakistanais, là, tu sais, plein de collants, puis de. Puis j'ai adoré la machine distributrice, puis je me suis dit, voyons, qu'est-ce que c'est? Je me suis rendu compte que ça a été installé par le Festival Québec en toutes lettres,
0: oh,
1: qui est un organisme de la ville de Québec. Sauf que là, zéro chip, zéro chocolat,
0: mais
1: dans la
0: ça,
1: machine.
0: Ça distribuait quoi?
1: À la place des friandises, on avait des bonbons à lire, OK? Donc, des microtextes, des poèmes, des petites cartes postales distribuées gratuitement.
0: Trop le fun.
1: C'est le genre d'initiative locale, moi, qui me rend complètement folle.
0: Mais je comprends pour ça.
1: Donc, forcément, j'ai pas pu m'empêcher. Et au hasard, voulant lire les mots d'une femme, j'ai pesé sur le D7.
0: Okay.
1: Et le D7, je vous le spoil, c'est pas une petite carte qui est tombée, non, non. C'est un petit claque mécanique, puis une carte qui est tombée dans la fente, et j'avais là, entre les mains, un poème inédit de Dominique Fortier que j'ai lu et relu à voix haute à plusieurs fois en déambulant sur un trottoir du Vieux-Limoilou. Et bon, hein, tout ça pour dire que par la fente d'une machine à snack, ben moi, j'ai découvert son écriture et je suis tombée en amour
0: mais
1: avec ses mots.
0: Mais c'est trop le fun. Est-ce qu'on peut peut en ajouter partout des machines comme ça?
1: J'en ai vu un aussi, je pense, à l'automne dernier sur la place Youdeville. Il y en avait comme plusieurs. Là, c'est vraiment une initiative que ce festival-là a pris. Puis, en tout cas, je salue la... Je sais pas, là... J'allais dire le comité culturel de Québec, mais je salue la ville
0: décidé,
1: de Québec,
0: oui,
1: qui, en tout cas, pour ce
0: plus
1: beau
0: de
1: partenariat
0: ça.
1: Avec
0: J'en
1: le festival-là, c'est vraiment génial. Oui, on aurait donc bien les auteurs chez nous à Montréal aussi pour reproduire cette initiative.
0: Bien sûr.
1: Mais... Bon, Dominique Fortier a fait paraître enfin, il y a 2 semaines, chez Alto Chambre Noire, et au cœur de son livre, il y a Viviane Meyer. Il y a une photographe d'origine franco-américaine qui a passé sa vie au complet dans l'ombre. Et son vrai métier à Viviane Meyer, c'était être une nounou.
0: Oh.
1: Mais dès qu'elle avait une minute, elle arpentait les rues de New York, de Chicago, avec son appareil Rolleiflex au cou, et elle a accumulé plus de 100 000 négatifs dans sa vie sans jamais chercher à les montrer. Quand on y pense, c'est l'anti-Instagram ultime.
0: Mais
1: 100
0: oui.
1: 000 photos stockées, zéro like, zéro story, juste de l'art pur. Et dans son opus, Dominique Fortier nous rappelle que c'est juste après sa mort en 2009 quand quelqu'un a racheté des boîtes de négatifs. C'est fou quand même. Là. C'est quelqu'un qui a racheté des boîtes aux enchères pour trois fois rien que le monde a enfin vu son génie.
2: Okay.
1: Fortier insiste sur ce geste physique-là. Viviane Meyer, elle regardait son appareil par-dessus,
2: ouais,
1: sur les anciennes caméras en baissant les yeux. Pour photographier le monde, elle s'inclinait littéralement devant lui. Il y a là quelque chose de quand même une poétique du regard qui est très, très belle là, qu'elle explique dans son œuvre.
2: Ah, c'est donc intéressant.
1: Ouais, mm-hmm. C'est vraiment beau. Sa manière, en fait, de faire... Elle va croiser là, son processus créatif avec elle aussi, à elle aussi, ouais, avec celui de Meyer. Puis c'est vraiment intéressant. Et d'ailleurs, le titre « Chambre noire » au pluriel, c'est loin d'être un hasard. T'sais, la chambre noire, c'est oui, la pièce obscure où le cliché prend vie, mais c'est aussi toute la métaphore parfaite de Meyer elle-même.
2: Ouais.
1: Un genre d'espace clos où tout dans l'ombre et la lumière. Ce qu'on montre, ce qu'on cache, on revient au masque. Fake forêt, on vit bien Meyer.
2: Oui, oui, tout est là.
1: Mais comme toujours chez Fortier, les objets ont une âme, puis elle nous fait presque sentir l'odeur du fixateur photographique, la texture des boîtes à chapeaux, où sont ses négatifs, le poids de la poussière sur les souvenirs. C'est une lecture magnifiquement sensorielle. Et il y a aussi le double, parce que dans le livre, la figure de Meyer résonne avec celle de la sœur de l'autrice,
2: okay,
1: morte en bas âge, dont le souvenir hante les archives de la famille. Donc, on balance ici entre deux fantômes, deux présences. Meyer passe son temps à chercher son propre reflet dans les vitrines et dans les ombres, comme pour prouver qu'elle existe. Et je ne peux m'empêcher de reconnaître là quelque chose de foncièrement féministe.
2: Absolument. Mm-hmm.
1: Donc, Chambre noire, je vous le recommande. C'est un roman super riche et hybride. C'est à la fois bio, essai littéraire et confession. Forcier ici, elle ne cherche vraiment pas, là, je vous rassure, à nous livrer une fiche Wikipédia de
2: non,
1: cette femme-là. Là. Non, non, elle s'immerge...
2: Ça me semble plus poétique.
1: Oui,
2: et
1: oui,
2: plus...
1: oui. Puis ouais, elle s'immerge avec brio dans le mystère de la création féminine clandestine. Puis, comme j'ai mentionné, il y a une métanarration magnifique là-dedans. Elle nous parle de son propre processus d'écriture. Elle en profite pour convoquer à nouveau la poète Emily Dickinson, à qui elle avait dédié son magnifique roman Les villes de papier. Je suis certaine que certaines personnes dans notre
2: histoire l'ont lu. J'ai adoré Les villes de papier, oui.
1: Magnifique. Puis

0: sur la trace de ce qu'on laisse, sur la résilience de l'art, sur le droit d'exister pour soi, loin des projecteurs
1: ouais,
0: aussi.
1: Absolument,
0: on est
1: mais
0: dans
1: oui.
0: une culture où on essaie d'exister aux yeux des autres mm-hmm. constamment. Ben, Viviane Meyer nous propose une antithèse à ça aussi.
1: L'inverse, bien sûr.
0: Puis voilà, c'est fou de penser que le petit poème que j'ai attrapé dans une machine distributrice
1: oui,
0: à Québec est un peu le même titre de Franck clandestine aussi, tu sais, des mots déposés dans l'ombre qui finissent par trouver quelqu'un des années plus
1: c'est
0: tard
1: magnifique.
0: Ou des rues plus loin. Ouais, je trouve que c'est une belle boucle. Puis, vous en librairie Chambre Noire de Dominique Forti.
1: 10 sur 10 pour ce livre et 10 sur 10 pour cette première chronique,
2: ouais,
1: Gaëlle Grasson.
2: 100%, oui!
1: Merci beaucoup, Gaëlle. On poursuit en musique avec Ada Léa et la chanson « Serait-il » et on se retrouve tout de suite après pour la fin de

0: Vous venez d'entendre une vraie toune d'automne pour moi, In the Mist of Blue and Green de Liv Volbeck sur les ondes de CISM. C'est ce qui conclut cette émission des Charlottes. On espère que vous avez eu du fun en notre compagnie. Mmh. Est-ce que vous avez eu du fun, vous autres?
1: Mais oui. Oh, quel plaisir de vous retrouver!
0: Trop le fun! Je vous rappelle que toutes les belles œuvres dont on a parlé aujourd'hui, ben vous pouvez les consommer hein, pour de vrai. C'est possible de le faire. Donc, vous pouvez vous rendre à la salle Michel Rossignol du Centre du théâtre d'aujourd'hui pour voir la version qui n'intéresse personne sur les plans jusqu'au 17 octobre. Il y a des supplémentaires aussi qui ont été annoncés. Et je vous invite également chaleureusement à participer au Festival international de la littérature, le FIL, du 23 septembre au 3 octobre. Notre invitée aujourd'hui, Pénélope, était là pour nous parler de Fake Foreign, de Hurlante éditrice. Ça se passe le 27 septembre au Lion d'Or. Vous pouvez toutes faire ces activités-là. Elles sont pour vous. Si jamais vous avez manqué une partie de l'émission que vous voulez l'entendre à nouveau, vous allez au CISM893.ca. Vous aurez aussi la liste des chansons qui ont joué durant l'émission s'il y en a une qui a attiré votre oreille. Et nous, on va se laisser en musique avec une autre chanson d'automne, celle-ci intitulée « Automne » de Navet Confit. On se retrouve avec grand plaisir la semaine

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0: Bien le bonjour, vous êtes à la lecture pitois. Merci d'être avec nous aujourd'hui. Marie-Josée Gontier au micro, vous écoutez 89.3. La lecture pitois, ça commence enfin avec une invitée. On a une super invitée aujourd'hui, Chloé Chartrand. Un instant Chloé, j'ai oublié d'ouvrir ton micro, je fais ça de ce pas.
1: Allô Marie-Josée.
0: Salut Chloé, merci vraiment beaucoup d'être là.
1: On va bien s'amuser. Merci à toi pour l'invitation.
0: Anytime. Ça, le micro, après ça, c'est des invitations ouvertes si tu veux revenir jaser avec moi.
1: Parfait, je suis là la semaine prochaine.
0: Ça y est, duo d'invités la semaine prochaine. On va jouer ça. Donc, Chloé va venir nous parler. On va découvrir ensemble son parcours de lecture parce que chaque personne a son histoire avec la lecture. Et je pense qu'on parle jamais assez de lecture, donc ça peut... qu'on en parle, donnez envie de prendre un livre, autant en parler avec votre grand-oncle, la dernière lecture que vous avez faite dans le métro, ou si vous avez lu une revue culturelle dernièrement qui vous a fait du bien. Toutes les raisons sont bonnes. Et Chloé est une excellente ambassadrice pour le sujet. Donc, elle est autant comédienne, autrice, médiatrice culturelle, telle que promis. Je lui avais dit avant, en préparation de l'émission, que j'allais lui faire au moins une découverte musicale. Donc, on va commencer tout de suite avec Cowboy du groupe Oui Merci. Le nom du groupe est excellent en passant. Leur nouvel album, L'état d'urgence de vivre, est sorti au début du mois de septembre. La pièce figure au palmarès CMSM en ce moment, depuis plus d'une semaine. Donc, ils vont être en spectacle le 14 novembre prochain à l'ESCO. Donc, on écoute tout de suite. Après, on se revient.
2: L'état urgence de vivre. Tu veux-tu mettre un peu plus d'équipe des acteurs? OK, merci.

0: Chloé, est-ce que le moment de découverte a fonctionné? Oui, je crois que ton micro est allumé.
1: Le moment de découverte était absolument incroyable.
0: Yeah, c'est vraiment un groupe cool que j'étais bien heureuse de découvrir dans le palmarès. Donc, qui est Chloé Chartrand? Rien de mieux qu'une présentation officielle avant de commencer à discuter. J'aime que tu ris déjà.
1: J'essaie de pas rire de ma propre bio.
0: Parfait. Donc, autrice, comédienne, médiatrice culturelle qui a tout d'abord commencé comme avide lectrice. C'est son amour des mots et leur pouvoir qui lui a fait choisir sa carrière. Elle a un parcours impressionnant de création et d'interprétation. Elle a une feuille de route qui continue à fleurir depuis sa sortie de l'école de théâtre de l'UQAM en 2023. La même année qu'elle a gradué, Chloé s'est joint à la compagnie Explo, dont elle est aujourd'hui la co-directrice artistique. Bravo, bravo.
1: C'est vraiment gentil, merci.
0: Elle a participé à de nombreuses productions théâtrales. Son dernier texte, Enflammé, a été publié en octobre 2025 dans la collection Micro de la Courte Échelle. Et cette œuvre rayonne de très belles façons depuis sa sortie. Sa dernière pièce de théâtre, Le deuil des univers parallèles, a été présentée dans le cadre de la 25e édition du Chamélu Montréal. Quand elle m'a transmis sa bio par courriel, elle m'a offert une extra présentation plus personnelle et je trouve que ça vaut la peine de vous la lire parce que ça représente bien qui elle est. Ça va comme suit. Malgré son apparente passion pour l'écriture et l'interprétation, ce qui turn réellement Chloé on, c'est de manger des chocolats très fins en se levant le matin, de faire des sons suraigus et des petites danses de la joie devant des plats appétissants ou de touchantes surprises spontanées, de flatter et de jouer avec des chiens cute et de se lancer dans des projets artistiques rocambolesques impliquant des poèmes ou l'apprentissage du ukulélé. En ce jeudi matin, as-tu d'autres choses à rajouter pour ta bio?
1: Je pense que c'est très complet. Je pense qu'on a tout ce dont on a besoin.
0: Oh, mais en ce moment, je trouve que ça... Tu décris bien comment tu partages ta joie de vivre dans ta façon d'être. Donc, on a eu la chance de travailler ensemble dans la dernière année. Et c'est un grand honneur qu'elle soit présente aujourd'hui pour être la première invitée de La Lecture puis toi. Et aussi de mes petits bugs techniques, parce que c'est la vie.
1: Donc, je suis déjà super émue.
0: OK! On commence ton parcours de lectrice.
1: Oui!
0: Première question. La Lecture puis toi... Les débuts avec la lecture, ça ressemblait à quoi quand tu mesurais 3 pommes?
1: Ça ressemblait à une très grande passion mêlée à un très grand souci de performance. Moi, je me disais que j'allais être la personne qui allait lire le mieux, le plus vite, qui allait tout comprendre tout de suite, puis qui allait être donc impressionnante avec sa compréhension de des choses qu'elle lit. Mais je pense que ça a été avant tout un coup de foudre. Vraiment. C'est vraiment, vraiment, vraiment. Puis dès que je savais... lire, dès que je savais comprendre les mots, je me suis mise à écrire. Ça a été comme très relié tous les deux. Fait que oui, je pense que ça a été ça, puis un souci d'évasion aussi, de découvrir des univers. Je pense que je me définissais beaucoup en côtoyant d'autres univers. Je me comprenais beaucoup comme personne en découvrant des univers, puis en regardant les personnages aller, puis en me disant « Hey, moi, j'aurais jamais fait ça! » Ou, hey, j'aurais tellement fait ça.
0: Mais par rapport à la découverte de la vie, donc ça a été vraiment riche pour toi dès le début. Mais aussi, comment dans ton ensuite ton parcours, comment il s'est dessiné, c'est fou comment ça est arrivé tôt dans ta vie aussi. Qu'est-ce que tu lisais quand tu étais plus jeune? Qu'est-ce qui t'a accroché en premier, comme tu dis, les différents univers? Donc on était plus dans du roman, de la bande dessinée. Des pièces de théâtre déjà, qui sait, qu'est-ce qui t'avait interpellée à l'enfance, l'adolescence?
1: Moi, je m'étais dit, je suis une lectrice exceptionnelle, je vais aller dans les romans tout de suite.
0: Oh! T'avais mis la barre très haute.
1: Ah oui, j'ai mis la barre haute en partant. Mais tu sais, je pense que je me souviens que la première série que j'ai lue, à laquelle j'ai vraiment accroché, c'est L'Archipel des rêves, que ça s'appelait. Je pourrais plus nommer l'autrice.
0: L'Archipel des rêves. Ouais. Je continue à t'écouter. J'essaie de relever le défi et recherche.
1: Youpi! Puis c'est une série de livres que j'ai lus 2 fois. Puis j'avais seulement le premier tome, fait que je suis retournée à la bibliothèque pour le lire. Puis c'est vraiment l'histoire d'une jeune fille qui s'endort. Puis dans ses rêves se développe un univers, carrément, où est-ce qu'elle va... pas habiter, mais je veux dire, à vivre des aventures et des personnages et tout. Puis moi, je me disais, chaque soir, j'avais super hâte de m'endormir parce que je voulais découvrir mon univers à moi, mes personnages à moi que j'allais revoir à chaque soir. Puis honnêtement, c'est flou un peu dans ma mémoire exactement, tu sais, c'était quoi l'histoire, mais je me souviens que les enfants restaient coincés dans leur sommeil, puis que chaque enfant avait son île, puis que l'île, c'était un peu l'univers qui était dans ses rêves. Puis je voulais absolument la voir, la mienne. Fait qu'à chaque soir, je m'endormais, puis je me disais, OK, ce soir, c'est la bonne nuit. Tu sais, je veux la voir, mon île, avec mes personnages. Je veux vivre mon aventure. Bref.
0: Wow. Ouais. Je te montre le visuel. Est-ce qu'on est avec le bon livre?
1: On est absolument avec le bon livre.
0: Donc, c'est une série de Véronique Drouin qui est parue à La Courte Échelle.
1: Ah, c'était La Courte Échelle!
0: C'était La Courte Échelle! Quand même, et quel hasard que cette collection, cette série t'ait autant marqué.
1: Ouais.
0: Après ça, la suite de ton parcours. Ah! Et après ça, est-ce que tu as des souvenirs à la maison? Est-ce que la lecture avec tes parents, c'était quelque chose qui était très présent ou pas nécessairement? Que c'était vraiment ton moment à toi, effectivement, pour, comme tu disais, la fuite, embarquer dans des univers et nourrir ton imaginaire? Là?
1: Je pense que c'était vraiment très moi avec moi.
0: Mm-hmm.
1: Puis mes parents, ce qu'ils faisaient, c'est qu'ils inventaient des histoires.
0: Oh.
1: S'ils nous bordaient le soir, mon papa, je me rappelle, il nous créait des histoires avec plein d'histoires de pets, puis de... il créait des histoires. Puis le moment de lecture, c'était vraiment moi avec moi. Mais ça fait que j'ai grandi avec les deux.
0: Mm-hmm.
1: J'ai grandi en lisant des histoires, puis j'ai grandi aussi avec des gens autour de moi qui créaient des choses, qui inventaient des choses. Puis je pense que ça en dit très long sur ma façon aujourd'hui de lire et d'écrire. Là.
0: Mmh. Ouais, là, c'est précieux qu'est-ce qu'ils t'ont offert aussi. Donc, c'est clair que ça l'a joué par rapport à ton parcours.
1: Ah, ouais.
0: C'est très chouette. L'adolescence, est-ce que tu as ralenti la lecture?
1: Oh.
0: Ou c'est quelque chose qui est encore très fort pour toi à ce moment-là?
1: C'était quelque chose qui était encore très fort. Puis pour ça, je pense que j'ai des professeurs à remercier. Absolument. C'est moi, j'étais à profil international ou à l'école secondaire.
0: Mm-hmm.
1: Donc, il y avait beaucoup de lectures obligatoires. Puis moi, je pense que j'étais une des rares personnes qui adorait les lectures obligatoires. Jusqu'à ce que je me rende à certains livres dont on va sûrement parler plus tard.
0: Oui.
1: Mais c'est dans le cadre de ces lectures-là que j'ai découvert, mettons, Cyrano de Bergerac, qui est encore à ce jour ma pièce préférée. Puis ça m'a fait tomber en amour avec le théâtre. Mais j'aimais déjà le théâtre, tu sais, mais je pense que ça m'a fait tomber en amour avec ça. Puis je me rappelle que j'ai lu Charlotte de David von Kinos en secondaire 5. Tu sais, ouais, mon adolescence a vraiment été marquée de beaucoup de livres puis de beaucoup de pièces de théâtre.
0: Mmh,
1: ouais.
0: Que clair. Ça le nourrit encore une fois, mais comme tu dis, les personnes clés que tu as rencontrées aussi à ce moment-là, ça t'a donné du souffle pour continuer à lire.
1: Absolument, oui.
0: Et tu disais, ton livre Bonheur à cette époque, parce que là, L'Archipel des rêves, je sentais que c'était plus jeune.
1: Ouais.
0: Est-ce qu'il y en a un, Cyrano Bergerac, que tu as nommé comme pièce? Est-ce qu'il y a un autre livre que tu dis, ah, oh, celui-là, là, vraiment, c'est quelque chose qui...
1: Au secondaire... C'est une très bonne question. Je pense pas que j'avais un seul livre bonheur. Je pense que j'avais des passes où je m'accrochais à des ouvrages en particulier. Mais c'est sûr, aujourd'hui, j'aime moins en parler, mais il y a eu les Harry Potter, ça c'est sûr. T'sais, ça reste un univers qui m'a marqué, malgré le fait que je suis pas d'accord avec les, la prise de position de l'autrice aujourd'hui. Mais sinon, je pense que j'allais souvent à la bibliothèque puis je découvrais des choses. T'sais, je me rappelle des Geronimo Stilton, je me rappelle des légendaires, la BD des légendaires, je l'ai lu beaucoup aussi. Fait quoi, je dirais, je suis un peu comme un ouvrage, mais je dirais, Cyrano de Bergerac, je pense. T'sais, je rentrais à la maison, j'ai écouté le film, puis là, bon, là, c'est Gérard Depardieu qui a pris une débarque aussi, mais on s'en sauve pas.
0: Il a là.
1: Mais oui, je pense que ce livre-là, Les Seigneurs des Anneaux. J'allais oublier Les Seigneurs des Anneaux. Oh boy. Puis, ouais, le Hobbit, là, ça a été une lecture de mon secondaire qui m'a marqué.
0: Ah, ouais. Génial.
1: Ouais.
0: J'aime ça parce qu'en me posant la question, j'ai vu ton regard changer comme « Oh, là, c'est un exercice de mémoire. » Puis aussi, c'est ça qui fait du bien aussi de revisiter qu'est-ce qui nous a marqué, qui nous a nourri à cette époque-là. On va aller en musique maintenant avec Maud Audet, à sa chanson Les Joues Usées. Son album est sorti au printemps, donc son album Que ta lumière. En ce moment, elle est en tournée cet automne. Ça vaut la peine de jeter un coup d'œil à ses dates. Donc, Les Joues Usées. Et on revient tout de suite après avec Chloé Chartrand à la lecture, puis toi.

0: Et on est toujours avec Chloé Chartrand. Tout semble bien pour la technique en ce moment. En tout cas, je l'espère. J'apprivoise la console. Merci de votre patience. On s'amusait tellement avec la musique qu'on a enchaîné avec la bronze et l'amour enterré vivant. Son nouvel album va sortir le 16 octobre. Donc, au visage de Chloé en studio, je vois qu'elle a aussi découvert une autre chanson, donc j'en suis très heureuse.
1: En fait, on a mis une deuxième toune parce que je dansais.
0: Tu sais que c'est passé. Tellement de bonheur dans le studio, c'était parfait. Et aussi, à peine mon apprentissage, c'est excellent. Hey, on dit la lecture à l'enfance, à l'adolescence, on en a jasé. On veut faire des retours dans le temps, il y a zéro stress pour continuer la conversation. Puis là, maintenant, en tant qu'adulte, ça dit quoi? Ça s'inscrit de quelle façon dans ta vie?
1: Ouf!
0: C'est une grosse question.
1: Oui.
0: Hein?
1: Ben, je pense que ça s'inscrit dans mon quotidien. Absolument. Puis j'essaie de... C'est toi qui m'as appris ça. Magnifique, Marie-Josée. De diversifier ma lecture. Fait que j'essaie de lire d'un peu de tout. Parce que souvent, si je me rends compte quand je lis longtemps, c'est vraiment juste une question de... Tu sais, je suis pas tannée de ce que je lis. J'ai juste besoin de sauter à autre chose puis d'y revenir après. Mais je pense que je l'utilise en ce moment comme c'est une façon de m'informer, oui, comme acte de résistance aussi. Et je trouve que prendre le temps de s'arrêter pour lire, de consommer de l'art en ce moment, c'est une forme de résistance que j'invite tout le monde à pratiquer.
0: Complètement. Dans les lieux publics, dans le quotidien, tu as bien raison. J'aime comment tu l'abordes. Je te laisse continuer.
1: Ben, c'est gentil. Merci. Fait que oui, je pense que c'est ça. Puis je... Quand je vais, par exemple, faire les romans graphiques, ça, c'est vraiment pour changer d'air. Parce que je pense que quand écrire fait partie de ton métier, des fois, si, mettons, lire du théâtre, je peux vraiment atteindre une écœurantite. Pas parce que j'aime pas ça, juste parce que ça me rappelle mon travail. Puis je suis comme, OK, là, j'ai besoin de changer d'air. Fait que je vais lire de la poésie, je vais lire un roman graphique. Je me suis éloignée de la forme du roman. Pendant quelques années, j'y suis retournée grâce à toi et à Liseur Public cet été. Fait que je réapprivoise le roman ces temps-ci.
0: Oui, et je trouve ça bien comment tu dis que tu avais pris une pause de ce genre littéraire. Puis c'est le genre littéraire aussi que nombreuses sont les personnes qui vont vers ça d'office, que c'est un peu... on se casse pas la tête et on va pas nécessairement vers d'autres types de lectures. Mm-hmm. Donc... L'idée, c'est de varier comme tu fais, puis que ça donne vraiment un coup de main. Les BD, je sais que tu es une grande fan.
1: Tellement.
0: Qu'est-ce qui t'interpelle dans les BD? Qu'est-ce qui fait que tu es toujours à la recherche d'une prochaine BD? La connaissant, Chloé, j'aime comment, quand elle arrive, c'est vraiment avec des étoiles dans les yeux qu'elle parle des BD qu'elle a pris le temps de lire. Donc, développe, parce que je trouve que je suis toujours qu'on parle pas assez de BD dans la vie.
1: Mais, oh mon Dieu, les BD. Je pourrais en parler tellement longtemps. Et pour moi, il y a quelque chose d'universel avec la BD qu'on n'a pas avec les mots. Avec les images, avec les ressentis que les images apportent. Puis là, je prêche vraiment pas pour ma paroisse en disant que les mots sont pas capables d'apporter ça. Puis c'est pas ça que je veux dire non plus, mais... ce que je veux dire, c'est que l'image, pour moi, est quelque chose d'universel. T'sais, je pense qu'on a toutes... un mot, pour moi, va pas vouloir dire la même chose pour la personne en face de moi tout le temps. T'sais, je pense qu'on a des souvenirs associés aux mots. On a des définitions qui nous sont propres. Puis ce que j'aime des images, c'est que ce qu'elles provoquent chez moi avant quoi que ce soit, c'est un ressenti. Je l'intellectualise pas. Puis je pense que je suis une personne qui... cherche beaucoup à comprendre, à intellectualiser, à rationaliser les choses. En même temps, je suis une personne full d'instinct. Fait que je trouve que la BD, ça me permet d'allier ces deux choses-là, puis d'être dans un juste milieu entre c'est ma tête qui lit, puis c'est mon cœur qui lit. Puis j'ai plus de facilité à être dans mon cœur quand je regarde des BD, des romans graphiques. Puis ouais, c'est ça.
0: L'aspect visuel, j'aime beaucoup le fait. Comme tu dis, ton cœur qui est plus sollicité quand il y a du visuel. Et souvent, la BD, les gens qui lisent beaucoup de romans, ils disent comme, mais là, il y a trop d'images, il y a trop de choses, mais c'est aussi s'y attarder, puis c'est comment tu l'abordes que je trouve que ça donne envie de lire la BD aussi. Donc,
1: Oui, puis je trouve que c'est un mélange entre deux arts aussi. Moi, ça, je trouve magnifique, là, c'est qu'on allie les mots avec les illustrations, puis... C'est beau quand les arts se mélangent. Je trouve que ça donne des vraiment très, très, très belles choses puis des très grandes choses. Fait que je pense que Ouais, je pense qu'on sous-estime le pouvoir d'une très bonne BD, là.
0: Est-ce que toi qui écris un jour une bande dessinée, je te dis pas nécessairement illustrée, j'ai pas, je connais pas tes talents en dessin, peut-être, on
1: ils
0: sait jamais.
1: Nuls.
0: Avec des bonhommes allumettes, il y a quelque chose à faire. Faut se rappeler de la bande dessinée Dessine bandée d'Alex Lévesque, puis des fois, des dessins de base, ça peut fonctionner.
1: J'ai aucune capacité. Aucune. Ça en est gênant.
0: Ça va, ça va. Il y a plein de personnes qui peuvent t'aider au besoin si t'as envie d'aller là, parce que c'est ça. T'as autant écrit un roman que du théâtre, donc on sait jamais, vu que la BD semble quelque chose, comment dire, une force dans ton parcours de lecture. Puis on laisse souvent trop la BD tomber quand on sort de l'enfance, de l'adolescence. Mm-hmm. Donc, que ça soit aussi fort à l'âge adulte aussi, ça permet de la douce folie, mais aussi ça stimule l'imaginaire.
1: Ah oui, c'est absolument un rêve que j'ai. Absolument.
0: Ah ben, un album illustré, une BD, parce oui, qu'il y a aussi oui. la littérature jeunesse en tant que jeune adulte. Qu'est-ce que t'en penses? Est-ce que... Pour avoir travaillé avec, je suis curieuse de ton opinion. Comment tu trouves la littérature jeunesse? Qu'est-ce que tu penses que ça peut apporter aussi du côté de donner envie de lire?
1: Je pense que moi, dans la littérature jeunesse, j'ai accès à une viscéralité très, très, très profonde puis sans barrière à laquelle j'ai moins accès dans l'adulte. Puis là, je parle vraiment comme autrice dans le sens que je trouve que à l'adolescence, on se donne le droit de vivre les choses pleinement. Mm. On vit les choses très, très fort. Puis, tu sais, je pense qu'à ce jour, je suis une personne qui vit les choses très, très fort. Donc, quand j'écris en jeunesse, ça me fait du bien. Ça me fait du bien parce que j'ai pas l'impression de devoir, tu sais, tirer les chevaux par en arrière. Là. Je suis comme, non, on y va. L'adolescence, c'est le moment où est-ce qu'on vit les choses pleinement. Je pense que la lecture, ça me fait du bien aussi. Puis même dans les séries, dans les films, je pense qu'il y a une raison pour laquelle on accroche tout un peu tout le temps sur les séries qui se passent à l'adolescence, les livres qui se passent à l'adolescence. Je pense qu'il y a quelque chose de cette période-là. On en parlait pendant la pause musicale, de comment souvent c'est une période qu'on essaie de renier, mais que je pense qu'il y a des fondements de notre personne qui se trouvent dans cette période-là. Fait que je pense que c'est pour ça aussi que... Mais là, c'est littérature jeunesse, là, j'ai plus été vers l'adolescence. Là.
0: Ça va, ça va.
1: Mais ouais, voilà.
0: C'est la porte d'entrée, mais aussi pour aider à reconnecter avec la littérature. Des fois, on est dans la lecture très courte, donc ça peut être une option aussi. Il y a des albums jeunesse qui peuvent nous donner des bonnes leçons de vie et rire. Là. C'est assez incroyable quand on prend le temps de s'y attarder, même si on n'est plus dans la petite enfance ou l'enfance. Là. C'est quelque chose. Et quand tu es en mode création, écriture, est-ce que tu as tendance à beaucoup lire? Est-ce que tes habitudes de lecture changent à ce moment-là?
1: À chaque fois que tu poses une question, je fais « Oh, c'est génial! »
0: Vive les onomatopées, on aime ça,
1: vive les bonnes questions. Je pense que ça dépend du projet. Ça dépend vraiment beaucoup du projet. Il y a des projets où je vais avoir envie de me plonger dans plein de choses. Il y a des projets où je vais avoir envie d'absolument rien lire pour pas être influencée. Mais je dirais, tu sais, mettons, le deuil des univers parallèles, là, qui est vraiment, c'est par rapport à la construction d'un univers et tout. J'ai lu énormément. J'ai lu beaucoup, beaucoup. J'ai lu Marie-Claude Verdier, j'ai lu Wajdi Mawad, j'ai lu, tu sais, des gens qui ont fait ça au théâtre avant, des constructions d'univers très complexes avec, qui empruntent des codes de la science-fiction. Quand j'écris pour la collection Micro aussi, j'ai lu beaucoup de jeunesse parce que j'étais pas familière avec ce milieu-là. Puis là, je suis tombée en amour avec ce milieu-là. Puis là, j'ai plus envie de partir. Mais ouais, fait que je pense que ça dépend du projet. Mais je dirais, si je lis pas pendant le projet, je vais au moins lire en amont. Ça, c'est certain. Parce que ça se peut qu'une fois que je sois dedans, j'ai pas envie d'être influencée. Mais en amont, j'aime être la personne qui pose plein de questions à plein de plein de gens, qui lit plein d'affaires, qui prend plein de notes. J'ai comme un cahier par projet que je remplis de citations que j'ai lues dans tel ou tel livre, de choses que quelqu'un a dit, de discussions que j'ai eues avec une autre personne. Puis je me mets comme en mode éponge. Puis, je pense que lire, ça fait partie d'être une éponge. Puis je pense en société, c'est pour ça que c'est important aussi de lire. Mm. Parce que de sortir de notre point de vue, de sortir de notre façon de voir les choses, de s'informer sur plein de choses, puis ne serait-ce que juste d'essayer de comprendre d'autres sensibilités pour... C'est, ouais, c'est ça, voilà.
0: C'est bien nommé, puis c'est aller vers l'autre aussi, comme tu dis. Oui. C'est faire tomber les barrières et avoir un souci de qu'est-ce qui se passe avec les gens qui nous entourent. Mm-hmm. Donc... Tu parles en société, puis il est sensibilisé. Qu'est-ce qu'on pourrait faire pour encourager la lecture, à ton avis? T'sais, si tu as carte blanche, tantôt tu parlais comme acte de résistance à la lecture, là,
1: ouais.
0: Qu'est-ce que tu ferais? Soyons folles. Là,
1: soyons folles.
0: Il n'y a pas de limite. Là.
1: Et moi, je pense que premièrement, on a des préjugés par rapport à OBD, par rapport à plein de styles littéraires qu'il faut qu'on retire. T'sais, dans le sens qu'il y a plein de gens que je connais qui disent « Ah, oh, mais je lis pas vraiment, je lis juste des recueils de poésie. » Je fais « Tu lis juste des recueils de... » C'est incroyable, tu lis de la poésie, tu lis quelque chose.
0: Oui, les gens se jugent énormément par rapport à qu'est-ce qu'ils lisent. Comme tu dis, ça revient si souvent, je lis juste ça. Mais pourquoi tu diminues qu'est-ce que tu lis?
1: Oui, exactement. Puis, tu sais, je pense que c'est un milieu, parfois, qui a l'air très, très hermétique, puis très, comme, entre guillemets, pas, je veux pas dire élitiste, mais qu'on se dit comme, ah, oh, je ne suis pas une personne qui lit, tu sais. Mm-hmm. Alors que, non, puis tu sais, qu'on. Je pense qu'il faut aussi donner aux lecteurs, aux lectrices de l'importance, tu sais, je veux dire, les livres n'existeraient pas s'il y avait personne qui les lisait. Fait que je pense qu'il faut rappeler à ces personnes-là qu'elles sont importantes, puis que. Échange quelque chose dans le milieu littéraire. Si c'était pas de ces gens-là, il y en aurait pas des livres.
0: Non, t'as tout à fait raison.
1: Puis je pense rendre ça accessible le plus possible. Je pense que les bibliothèques, déjà, on a ça, là, mais quand même.
0: Oui. Vu qu'on a souvent improvisé des moments ensemble, j'ai envie d'aller vers la lecture du moment que je fais, que c'est toi qui m'as inspirée à lire.
1: Oh.
0: Puis qu'on aille avec un extrait, parce que pourquoi pas, hein? Faut voir à improviser dans la vie quand on essaie de respecter le temps. Donc, dernièrement, Chloé est arrivée avec des étoiles dans les yeux en parlant du livre de Frédéric Marseille, Accorder le verbe ailleurs, qui est paru au mois d'août à la maison d'édition Ta mère. Et c'est de la poésie. Et c'est la première fois que l'autrice écrit de la poésie et comment elle aborde le sujet. Puis elle-même, dans sa posture d'écriture, nous pousse à faire de la résistance. Elle donne du jus, un coup de pied dans le derrière, à se bouger, à être plus présent en tant qu'être humain. Donc, es-tu game de lire un extrait? Il me semble que ça serait comme magique d'entendre lire parce que tu lis vraiment bien aussi.
1: Mais là, c'est trop gentil. J'ai un fond de rhume, malheureusement. Je pourrais pas faire honneur à ces mots absolument incroyables. Mais est-ce qu'on était plus en mode de l'intro ou un petit extrait dans le livre?
0: J'ai envie de te dire les deux. Genre
1: deux?
0: Un petit moment intro parce que aussi comment Frédéric aborde son sujet, ça vaut vraiment la peine de vous donner, de vous mettre la puce à l'oreille. Puis après ça, un des poèmes ou deux que je sais que t'aimes beaucoup.
1: Génial. On fait ça. Je vous invite à plonger avec nous.
0: Yeah!
1: Laissez-nous vous expliquer ce qui va se passer. Ça brisera un peu la magie qu'est la littérature et nous nous en excusons. Nous avons de bonnes raisons d'employer de telles méthodes. Nous procédons ainsi parce que nous n'aimons pas les lieux intimidants. Nous ne croyons pas en eux et travaillons d'arrache-pied à leur destruction. Quoique nous voudrions qu'un poème ne soit pas de ces lieux, notre volonté n'a malheureusement rien à voir avec cette situation épineuse. Pour un grand nombre de personnes, nous incluses, un poème a longtemps été cet établissement hermétique. Un peu comme les galeries d'art. Y entrer a beau être gratuit, leur salle d'exposition reste plutôt vide. Ce n'est pas faute d'accès que nous n'entrons que rarement dans les poèmes. Ils sont en effet moins chers que les romans, souvent même à donner dans les boîtes à livres qui ornent nos trottoirs. Mais parce qu'ils sont bien souvent obscurs. Leur forme cryptique n'enlève rien à leur beauté, mais beaucoup à leur accessibilité. Un poème est, pour plusieurs, cette institution dont les codes nous échappent, cet endroit qui requiert une formation préalable pour y être ému. Le parallèle avec les galeries nous est encore utile ici. Un poème est un enchaînement de pièces relativement vides et imposantes dont le plancher, dur et souvent coûteux, donne mal au dos après une heure à nous demander qu'est-ce qu'on crisse ici. Coudon, il me semble qu'une sortie au quai s'aurait été plus le fun. Ouais.
0: Wow. Vraiment, là.
1: J'adore.
0: Oui. Elle a une façon d'aborder le sujet. Son honnêteté fait du bien. C'est rafraîchissant à entendre, mais c'est aussi...
1: Absolument.
0: Ah, c'est... Elle est à lire. Et là, je te laisse continuer avec un autre extrait.
1: Oui. Puis, tu sais, j'avais envie de dire aussi que, en fait, c'est que avant chaque, mettons, section de poème, le livre décrit ce que tu vas lire. Donc, il n'y a pas de moment où tu te retrouves à être comme « Mais qu'est-ce que je suis en train de lire? Je ne comprends rien. » Parce que ça t'est expliqué un peu avant.
0: Oui. Elle offre vraiment un accompagnement pour faire en sorte qu'on sente que la poésie, si tu prends le temps de t'y attarder, ben, elle comprend que ce n'est pas évident. Elle-même le nomme et c'est la réalité.
1: Mm-hmm.
0: Mais c'est comment elle a voulu tisser ce livre-là qui est vraiment comme... Ça donne un... une envie de se dire « Hey, je suis capable d'avoir les outils pour, mais je suis capable d'essayer. »
1: Elle
0: pousse à oser, je trouve, dans son approche, où je suis rendue, en tout cas, dans la lecture.
1: Ouais.
0: Donc, je te laisse avec certains poèmes.
1: Youpi! J'en lis deux. À la page 93 et 94, pour les curieux curieuses. « Celle qui ne tombe pas se montre. Nous ne sommes plus gênés. On dirait le torse nu d'une camisole trop jeune, mais ce ne sont que des fruits gelés sur l'arbre sans feuilles, l'automne. Couper la poire en deux n'est plus une équation à laquelle se résoudre. » J'aime tellement l'image de la poire. Le suivant. Nous sommes des vergetures dans le vert des forêts qu'il coupe à blanc. Nous traçons des lignes rouges, mauves, lisses, elles apparaissent au rythme où nos rangs, minces, grossissent. Comme les cuisses et les ventres, les terres qu'on trace, les plis qu'on tisse, font de nous des tigres.
0: Merci, Chloé.
1: Ben, merci à toi. Merci à Frédéric Marseille.
0: Bravo à Frédéric Marseille.
1: Bravo,
0: merci
1: Frédéric.
0: Beaucoup. Je l'avais avisé qu'on allait mettre de l'avant son recueil de poésie aujourd'hui. Donc, un gros merci, Frédéric. J'ai envie de te proposer une de tes suggestions lecture, un livre qui t'a marqué, que t'aimes recommander parce que tu le fais si bien. On y va avec une première, puis après ça, on va aller en musique.
1: Génial. OK, j'y ai pensé ce matin.
0: C'est tout frais comme
1: j'avoue,
0: suggestion.
1: J'avoue, c'est tout frais. Sa douche, La Méduse, de Boom. Il faut parce que je trouve que c'est un de ces livres où la forme appuie le fond, puis que je trouve pas que ça fait, comme on dit si bien en théâtre, banane. au contraire.
0: Oh.
1: Puis les illustrations, mon Dieu, c'est exceptionnel. Les relations dans le livre aussi, moi, m'ont vraiment touchée. Comment elles sont construites, comment elles sont réalistes aussi. Puis, veux pas, ça parle du milieu médical, puis de comment des fois on peut se sentir absolument complètement perdu puis oublié là-dedans. Fait que ça m'a vraiment touchée, le traitement du sujet. Puis ouais, c'est ça, je dirais, La Méduse.
0: Paru chez Pawpaw, je pense que ça date déjà de 2023, si ma mémoire ne fait pas défaut. Une bande dessinée qui est très marquante par rapport à la perte de vue dans un œil du personnage principal et aussi comment cet état de santé est décrit et on sent vraiment qu'on plonge dans sa réalité de la façon que c'est mis en image par Boom. Effectivement, paru en 2022. Le temps passe très, très vite.
1: Le temps passe très vite. Mais
0: très
1: j'adore
0: vite.
1: Recommander des livres qui sont sortis il y a un certain temps parce que je trouve que c'est génial qu'il y ait plein de livres qui sortent. C'est magnifique, on adore. Mais je trouve qu'on oublie vite aussi qu'est-ce qui est sorti puis qui a été très, très, très marquant. que voilà.
0: C'est sûr, c'est ça. Il y a beaucoup de saveurs du jour et effectivement, il faut prendre le temps de les livres qui datent autant. On peut parler de classiques aujourd'hui, tantôt avec Cyrano de Bergerac, que parler des bandes dessinées, des recueils de poésie plus récents, mais il faut aussi voir qu'est-ce qui a été fait parce que c'est impossible de suivre le fil des nouveautés.
1: Exactement, oui.
0: Donc, allons en musique.
2: Youpi!
0: Oui! Fleur de l'artiste, le groupe Flore Laurentienne, que je te propose, une pièce instrumentale qui est sortie sur son plus récent album, volume 3, au mois d'avril. Donc, une petite pause musicale et on revient tout de suite.

0: Et c'était Flore Laurentienne avec la pièce Fleur. Chloé était encore en mode danse dans le studio. C'était
1: comme toujours
0: un beau moment. Comme la, la musique qui inspire le mouvement, il nous en faut toujours plus. Mais la beauté de la musique, c'est comme la lecture. Il y en a tellement. Oui. C'est ça qui est incroyable. Donc, vous êtes sur les ondes de CISM 89.3. C'est l'émission La lecture, puis toi qui se poursuit avec Chloé Chartrand comme invitée aujourd'hui. Et j'ai envie d'une autre suggestion parce que tu es comme une boîte à surprises de suggestions. Donc, est-ce que tu as quelque chose d'autre à nous proposer?
1: Oui.
0: Ben, si.
1: En plus, je pense que j'ai des goûts très éclectiques. Mais là, on reste quand même dans un thème semblable. Je suis allée au lancement hier de l'adaptation en roman graphique de Les Glaces,
0: okay.
1: La pièce de théâtre de Rebecca Deraspe.
0: Mm-hmm.
1: Et c'est absolument une suggestion que je fais. Ça aborde les agressions sexuelles, mais d'une façon tellement bien nuancée, sensible, dans une idée de qu'est-ce qu'on fait après, mm-hmm. sans nécessairement donner de solution, juste en soulevant la question. Puis moi, c'est une pièce de théâtre, je suis allée, ça m'a énormément marquée, je suis sortie de là, tu sais, j'étais vraiment très, très, très tremblante. Les gens derrière moi, on devait aller prendre un verre ensemble, ils ont dit comme, hey, on voulait, mais ça, ça vient de se passer, puis on a besoin de retourner à la maison, réfléchir.
0: Mm.
1: Non, c'est vraiment, ça a été un gros moment pour moi, fait quand j'ai su qu'ils faisaient une adaptation.
0: En bande dessinée.
1: Oui, j'ai dit roman graphique. Hein. C'est bande dessinée, je pense.
0: Ça crée toujours les discussions, les deux appellations, ça. On va se le dire, mais c'est correct.
1: Bande dessinée, pardon.
0: Ben non, mon Dieu, j'ai juste le réflexe de dire bande dessinée. Oh! Donc, c'est au stress.
1: Je m'excuse à l'artiste.
0: T'as pas besoin de t'excuser, tout va bien.
1: mais c'est paru chez Éco-Société.
0: Oui.
1: La pièce de théâtre est parue chez ta mère. Puis oui, voilà, je pense que c'est une lecture absolument nécessaire en ce moment. Ça l'a toujours été, malheureusement, mm-hmm. je pense qu'on est à un moment où ça l'est de plus en plus. Donc voilà, ouais.
0: Oui, puis aussi, c'est comment le fait que l'œuvre est prise dans une nouvelle version,
1: uh-huh.
0: que comme tu dis, le sujet est tellement nécessaire qu'on en parle plus pour ouais. aider au climat actuel, faire en sorte que ça se produise... ça arrête de se produire de telles mm-hmm. situations comme ça, on va se le dire. Mais c'est ça que ça continue de faire son chemin pour atteindre le plus de gens possible. Puis aussi mm-hmm. le fait qu'on est dans un format différent du théâtre, qu'on s'en va vers la bande dessinée roman graphique.
1: Mm-hmm.
0: Je trouve ça super bien. Et aussi, je t'écoute et ça me fait penser au livre « Salut, ça va » de Léa
1: oui.
0: Clermont-Dion, que aussi on parle de violence sexuelle, consentement, qui a été monté en tant que cours. Et aussi, là, si je me trompe pas, j'ai vu ça dans les derniers jours, ça continue en format. Et là, ça, c'est un moment que je suis comme, j'ai vu quelque chose. Il y a une autre adaptation. Est-ce que tu as vu ça passer? Je me demande si c'est pas des chroniques.
1: J'ai pas vu ça passer, mais je suis absolument intéressée parce que ça, c'est aussi un livre que je recommanderais chaudement. Puis ce que j'aime de Salut, ça va, c'est que c'est adapté à plusieurs tranches d'âge.
0: Oui.
1: Moi, je l'ai lu comme adulte, mais je pense que comme adolescent, ça, je l'ai super bien aussi.
0: À mettre dans le plus grand nombre de mains. C'est paru chez Cardinal. Et encore une fois, il y a un moyen d'adaptation qui se poursuit, que ça va être encore plus accessible, cette œuvre de Léa Clermont-Dion. Les questions en rafale. Tu es la première à oser t'y prêter à la lecture. Puis toi, est-ce que tu te sens d'attaque? C'est la première réponse qui te vient en tête.
1: Okay.
0: Des fois, à la maison, il y a un balado qui joue souvent. Et ça m'a donné envie d'essayer cette formule-là à la lecture, puis toi. Donc, on y va. Des questions par rapport à la lecture, bien sûr.
1: Oh, OK. Hey, j'adore ce jeu.
0: Un,
1: c'est
0: deux,
1: génial.
0: Trois, go.
1: Go.
0: Tu préfères papier, numérique, audio?
1: Papier.
0: Lecture le matin ou le soir?
1: Les deux.
0: Un signet ou pas de signet?
1: Signet.
0: Tu surlignes dans tes livres ou tu trouves ça scandaleux de le faire?
1: Je surligne dans les essais, mais pas dans les romans.
0: Oh! Ouais. Est-ce que tu as tendance à les prêter, les livres que tu as surlignés ou pas?
1: Je l'ai fait une fois, je l'ai regretté parce que je ne l'ai jamais revu.
0: Oh non! Est-ce que c'est un seul livre que tu lis ou plusieurs en même temps?
1: Plusieurs.
0: Tu lis quoi en ce moment?
1: En ce moment, je lis « Les fascistes n'ont jamais compté les étoiles ».
0: Ouh! Paru chez Mémoire d'Encrier. J'ai

0: j'ai hâte de lire. Première chose qui te vient en tête quand tu entends parler de BD?
1: La méduse.
0: C'est bon, toujours. Ton plus grand trauma de lecture, pas besoin de t'étendre sur le sujet, juste le nommer.
1: Le tour du monde en 80 jours, en secondaire 3.
0: Oh yes. Ton plus grand bonheur de lecture?
1: Ooh.
0: Mm-hmm.
1: J'accuse Annick Lefebvre.
0: Okay. Ta librairie préférée n'importe où dans le monde?
1: Renard Perché. Ça et une petite librairie dans une rue cachée d'Athènes.
0: Oh, intriguant.
1: Ouais.
0: Ton plus grand frein à la lecture?
1: Mon perfectionnisme.
0: Ton plus grand coup de pied au derrière pour lire?
1: Le bonheur, la joie.
0: Et tu as survécu au Blitz quiz en rafale. Bravo,
1: ah,
0: Chloé! Wow.
1: Merci! Désolée à Jules Verne, mais qu'est-ce que je te dis?
0: Fallait que tu le sortes. Fallait que tu t'enlèves ça de ton cœur.
1: Les pages sont minces. Sont tellement minces qu'on voit au travers. J'en pouvais plus.
0: Oh. C'est toujours bien de ventiler, même si c'est quelques années, plusieurs années plus tard, il n'y a aucun souci. On va continuer avec une chanson qui s'intitule « Soleil, soleil », une reprise. C'est la version d'Ariel Soucy qui, honnêtement, apporte du bonheur à chaque fois. Donc, on écoute la chanson et on revient tout de suite après.

0: C'était Soleil Soleil avec Ariel Soucy, une version qui a encore entraîné des mouvements de danse dans le studio. En jasant pendant la chanson, on s'est dit que tu avais une autre suggestion lecture à faire. Donc, un instant, j'ai un bug de micro.
1: Je suis là.
0: Tu es là. Merci d'être de retour.
1: Merci à toi de me laisser revenir.
0: Parfait. Je voulais pas te quitter comme ça, bien sûr. Donc, une autre suggestion lecture. Qu'est-ce que tu avais envie de nous proposer?
1: Oui, là, je vais essayer de pas déchirer ma chemise. Mais ça se peut que je le fasse parce que c'est une œuvre que je trouve malheureusement à nouveau de plus en plus nécessaire. Mais c'est la pièce de théâtre, J'accuse, d'Annick Lefebvre. Puis, pour plein de raisons. Premièrement, parce que ça donne parole à des femmes qu'on n'écouterait pas de base dans la vie, dans la rue. Aussi parce que, moi, c'est une pièce que j'ai découvert pendant la pandémie. J'ai découvert la version audio sur... sur audio. Puis, le dernier monologue m'avait frappé de plein fouet parce que je pensais que c'était sur une peine d'amour. Puis je disais, mon Dieu, tu sais, elle a vraiment trouvé les mots puis les choses. Puis on se rend compte finalement que c'est une peine d'amitié. Et je pense que c'est une bonne façon de tirer la fin, vers la fin de l'émission, de parler d'amitié, de sororité, de solidarité en ce moment. Puis j'accuse, je trouve, c'est ça, tu sais, mets le doigt sur des choses qu'on pensait qui étaient derrière nous et qui ne le sont pas vraiment. Donc voilà, ce serait J'accuse d'Annick Lefebvre, absolument. Puis ça, ça vient rejoindre mon cégep, ma vie d'adulte. C'est un peu une œuvre qui englobe plusieurs moments de ma vie. Ouais.
0: Et encore une fois, du théâtre, on lit jamais assez de théâtre, mais c'est aussi, oui, comme tu as dit plus tôt dans l'émission, c'est varier les lectures qu'on fait.
1: Oui.
0: Puis merci parce que tu as mis de l'avant des lectures qui peuvent vraiment sensibiliser, mais aussi ouvrir les yeux sur des sujets qu'on doit parler plus, je pense.
1: Je pense aussi.
0: Un immense merci, Chloé, d'avoir été là aujourd'hui. Merci d'avoir osé d'être venue parler de lecture de façon si grande et inspirante. C'est vraiment très, très apprécié d'avoir été avec toi. J'espère que ça n'a pas fait trop mal.
1: J'ai adoré ça. Merci à toi, vraiment. Puis j'espère que les gens qui nous écoutent vont justement se dire « Hey, la lecture, c'est accessible, c'est le fun. »
0: Oui.
1: Puis j'ai envie d'y plonger.
0: Là, on va continuer avec l'émission de Jimmy et Neutron. Je vous souhaite une belle semaine. Merci énormément d'avoir été avec nous. N'oubliez pas de lire et amusez-vous.

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0: Bonjour à toutes et à tous. Nous sommes le jeudi 17 septembre. Il est midi. Vous êtes à l'écoute de Jimmy et Neutron sur les ondes de CSM. Bonjour Marie-Françoise.
1: Bonjour Corinne.
2: Bonjour François.
0: C'est un succès. Nous avons réussi notre présentation triangulaire. Mais aujourd'hui, nous ne sommes pas installés en triangle parce que nous avons des invités.
2: Oui, nous avons deux invités même plutôt qu'un seul. Donc, on est aujourd'hui un pentagone. Voilà. On demanderait tout de suite à nos invités de se présenter. Peut-être Sophie?
3: Oui, bonjour. Mon nom est Sophie Montreuil. Je suis la directrice générale de l'ACFAS.
4: Et je me nomme Martin Maltais. Je suis le président de l'ACFAS.
2: Donc, c'est un pentagone, ma foi, très...
0: Mon Dieu.
2: Très intéressant.
0: Oui, oui, tout à fait. Donc, c'est sûr que cette semaine, on va parler de l'ACFAS, mais il y a aussi un événement qui se produit jusqu'au 5 octobre en ce moment au Québec, qui sont les élections provinciales. Donc, parler d'élections et de science, c'est toujours un terrain...
1: C'est comme... la première fois qu'on le fait.
0: C'est vrai, je pense que c'est la première
1: depuis
0: fois qu'on prend...
1: Depuis 22 saisons à Jimmy et Neutron, c'est la première fois qu'on aborde des enjeux électoraux, je pense.
0: Oui. Ben, c'est incroyable. Les enjeux électoraux, la science. Moi, j'avais déjà lu, je ne me souviens plus c'est qui, il faudrait que je recherche, mais il y avait une scientifique à Harvard qui avait dit que la rencontre de la science et de la politique est un terrain louche. Et donc, on va voir si nos invités de l'ACFAS sont en accord avec cette citation. Mais pour commencer, Corinne, on débute en musique.
2: Tout à fait. On a choisi des chansons du palmarès cette semaine parce que le sujet est très actuel. Donc, c'est tout indiqué. On va commencer avec Ma chance de l'artiste A Girl Named Sue. Puis on se retrouve après. Je crois que...

0: Vous êtes toujours à l'écoute de Jimmy et Neutron sur les ondes de CISM. Et cette semaine, nous avons des invités de l'ACFAS. Et Marie-Françoise, tu as une question qui te brûle.
1: Bien, en fait, on est au début septembre, donc j'ai une question peut-être plus générale pour commencer. Là, on est en début de rentrée scolaire. Comment ça se passe, la rentrée scolaire 2026-2027? Je pense que là, il y a comme un feu roulant. Vous êtes un peu partout. Vous êtes déplacé dans les universités, dans les événements.
2: Ben, je vais commencer la réponse en tant que DG, puis tu pourras peut-être poursuivre en tant que président et prof d'université. On a une rentrée un peu particulière, nous, en raison des élections. Je pense comprendre que ça va faire partie des échanges que nous allons avoir. Et on avait un événement important la semaine dernière, le mercredi 9 septembre, où on a dévoilé une feuille de route destinée aux partis politiques qui sont en course actuellement et éventuellement au prochain gouvernement. Qui sera formé. Donc, une feuille de route qui comprend 3 priorités, 7 chantiers et 23 propositions. Et c'était donc une rentrée un peu fulgurante sur les chapeaux de roue, alors que normalement, notre premier événement, on est sur un calendrier universitaire. À l'ACFAS, on offre différentes activités, formations tout en cours d'année. Notre premier événement se tient en octobre, les journées de la relève en recherche. Donc,
3: moi, je vais être là, si jamais.
2: Tu vas être là à l'Université du Québec à Chicoutimi.
3: Oui, avec le CIE du FRQ.
2: C'est trop génial. Puis, il va y avoir une annonce importante qui va être faite dans le cadre des Journées de la relève en recherche. Je n'en dirai pas plus.
0: Mais là, Corinne, il faut que tu partes avec un micro puis que tu nous fasses une chronique là-dessus.
3: Ah,
0: là.
3: Écoute, peut-être.
0: Peut-être.
2: Les Journées de la relève en recherche, là, c'est bon an, mal an, 200 étudiants et étudiantes de partout au Québec qui se connaissent pas et qui, après 3 jours, deviennent amis, collègues, développent des fois des collaborations de recherche. Alors, moi, je pense que ça vaut la peine d'apporter un micro.
1: Je réalise que, en fait, peut-être qu'il y a certains auditeurs, auditrices que quand on leur dit l'ACFAS, ils ne savent pas plus de quoi on parle. Je réalise que, bon, je suis rentrée dans mes questions. Donc, l'ACFAS, c'est l'Association canadienne-française pour l'avancement des sciences. Puis peut-être, on se questionnait aussi sur votre propre parcours face à l'ACFAS, parce que les deux, vous avez fait des études universitaires très avancées. Vous, dans votre parcours universitaire, est-ce que l'ACFAS était présente? Est-ce que ça faisait partie des... est-ce que vous alliez à des événements ou est-ce que c'est venu par après là, que vous avez fait connaissance un peu avec l'association?
4: Mais moi, ça a commencé bien avant que je sois président. J'étais étudiant au baccalauréat à Trois-Rivières en biophysique, puis ensuite en enseignement de la chimie et de la physique. Et à cette époque-là, il y avait un congrès 98, il me semble. Et ça a été le premier congrès auquel j'ai assisté. Puis ça a été comme un peu une relation d'amour qui a commencé avec cette organisation-là parce que c'est une organisation qui est centenaire. Elle l'était pas tout à fait à l'époque encore. Née en 1923, qui fait la promotion de la science en français et qui accorde une grande attention à la relève scientifique. Donc, aux jeunes qui présentent plus de 40% de notre membership sont des étudiants sur l'ensemble de nos membres. Puis, à l'époque, c'était aussi un endroit où on pouvait plus aisément et de façon très valorisée par les institutions présenter des résultats de recherche en cours de production, présenter un poster et rencontrer aussi des jeunes qui viennent de plein d'autres universités ou d'autres profs, des sommités qui viennent présenter dans des domaines ou même s'intéresser à d'autres domaines parce que comme c'est une organisation qui est l'équivalent de l'American Association for the Advancement of Science, c'est-à-dire que tous les domaines disciplinaires sont représentés à l'intérieur de l'organisation. Et c'est une organisation qui repose sur des membres, non pas des institutions. Alors, c'est un endroit où on peut aussi, lors du congrès, assister à n'importe quelle conférence dans n'importe quel autre domaine, même si c'est pas lié à nos intérêts immédiats. Alors, ça nous permet de diversifier nos points de vue, d'élargir nos horizons, et puis d'aller entendre des conférenciers d'autres milieux. Fait que moi, ça a été comme une épiphanie. Oui, vas-y, Sophie, c'était quoi ton début, toi?
2: Oui, moi, j'ai étudié, j'ai gradué il y a longtemps, là, doctorat et postdoctorat. J'ai étudié en littérature, et moi aussi, mais avant toi, parce que je suis plus âgée, j'ai fréquenté des congrès de l'ACFAS. Entre autres, je crois que je suis allée à Chicoutimi, c'est pas des farces, faudrait que je retrouve l'édition. Et donc, c'est un lieu, quand on est étudiant à la maîtrise ou au doc, c'est rare qu'on n'entend pas parler de l'ACFAS, mm-hmm. parce que les profs vont dire, va présenter une communication dans un colloque ou une communication libre, ça va te faire une entrée, des fois c'est la première entrée dans un CV, je crois que c'était ma première entrée dans le CV. Et finalement, je me retrouve à la tête de l'organisation, je suis nommée à l'automne 2019, je rentre en fonction en décembre 2019, donc pré-pandémie, ça fait déjà longtemps. Et entre les deux, moi, j'ai choisi sciemment je ne voulais pas être prof, je ne voulais pas avoir une carrière dans le milieu universitaire, bien que j'adore le milieu universitaire, j'adore le milieu de la recherche, j'adore les profs, j'adore les membres de la relève. Mais je voulais pas, j'avais pas cette passion-là de sonder, d'avoir un sujet puis de sonder en profondeur. Moi, j'aime ça quand il y a plein de plats sur les feux en même temps. C'est ça qui m'anime au quotidien. Mais par ailleurs, entre les deux, je termine là-dessus, j'ai travaillé 13 ans pour une société d'État québécoise, Bibliothèque Archives Nationales du Québec, où je me suis retrouvée directrice de la recherche et de l'édition. Donc, je n'ai jamais cessé de côtoyer les chercheurs, les chercheuses. On organisait des colloques, on a fait des publications. Et je trouve qu'à l'ACFAS, c'est vraiment pour moi l'aboutissement, parce que là, la mission, c'est de travailler au service de la recherche. Donc, je renoue avec mes premières amours, mais dans une posture et une position différente à la tête de nos BNL, qui est une organisation absolument magnifique, splendide, une équipe dévouée, compétente. C'est vraiment un grand bonheur. Puis Martin est président depuis 2024, mais il fraye dans le conseil d'administration depuis
4: un peu plus longtemps.
2: Après
4: mon baccalauréat, pendant toutes les années qui ont suivi, périodiquement, je revenais à des congrès de l'ACFAS. Mm-hmm. Pendant ma maîtrise que j'ai faite à l'Université TELUC sur la formation à distance, puis mon doctorat sur les politiques d'université à l'Université Laval. Ça a été comme toujours en filigrane ou en trame narrative. Puis par la suite, je suis devenu directeur de cabinet d'un premier ministre avec la responsabilité de l'enseignement supérieur, de la recherche, de la science et de la technologie. Pierre Duchesne, dans le cadre du règlement puis du sommet sur l'enseignement supérieur de 2013. Et après ça, j'ai travaillé pour un autre ministre un peu plus tard, après être devenu prof d'université, qui est Sébastien Proulx. Puis ensuite, j'ai travaillé pour Jean-François Roberge. Alors, l'ACFAS est toujours resté en filigrane de l'ensemble de mes réalisations. Puis c'est un amour inconditionnel. Ceux qui ont été ou qui ont la chance, ou quand vous aurez la chance, pour les auditeurs qui nous écoutent, d'aller à un congrès de l'ACFAS ou une activité, vous allez voir, c'est plein d'entrain, plein de vie, plein d'amour, plein de relations humaines très fortes. Alors, on est très très loin de l'image scientifique dans un laboratoire un peu aseptisé. On est dans beaucoup d'émotions. Puis, la présidence, c'est devenu très naturellement. Là. Alors, après mon passage au conseil d'administration, Jean-Pierre Perrault terminait son mandat. Et puis, on avait toute une série d'enjeux. C'est le conseil d'administration qui détermine c'est qui la présidente suivante. Puis, on m'a interpellé, puis gentiment, j'ai fini par dire oui. Puis, depuis les trois dernières années, on avance à fond le train pour faire la représentation puis la défense de la science en français à travers le Québec, le Canada, puis un peu partout dans le monde.
3: Puis, vous l'avez dit tout à l'heure, l'organisme est centenaire maintenant. Comment on fait pour innover pendant plus de 100 ans? Parce que là, ben, vous n'êtes pas là depuis plus de 100 ans, mais dans les dernières années, vous avez contribué à ajouter des nouvelles choses, modifier potentiellement. Comment on fait ça?
2: J'adore ta question parce que souvent, je dis... enfin, l'ACFAS a la même mission depuis 1923, l'année de sa fondation. Donc, je vais poser la question. C'est soit qu'on a raté notre coup parce qu'on existe encore, évidemment, ça fait sourire, ou c'est soit qu'on est encore pertinent. L'innovation vient du fait, je crois, de travailler à rester pertinent. Et donc de maintenir la trame de fond, défendre, promouvoir la science et la recherche en français. Et Dieu sait que dans le monde, l'anglo-normativité qui règne dans le milieu universitaire et le milieu de la recherche surtout, c'est d'autant plus important que ce l'était. Donc, notre mission, elle était encore plus d'actualité. L'innovation vient du fait de, c'est ça, travailler à rester pertinent, donc répondre aux besoins de la communauté qu'on dessert. Et ces besoins-là, ben ils évoluent au fil des décennies. Ils n'étaient pas les mêmes en 1930, 1940 qu'ils le sont aujourd'hui. On a créé, l'ACFAS, dans les 30 dernières années, a créé des concours qui existent encore aujourd'hui, a créé des activités. Les journées de la relève en recherche, ça va être, je crois, la 15e édition. Donc, tu vois, il fut un temps où ça n'existait pas. Le congrès, par ailleurs, le prochain va se tenir... c'est l'UQAM qui l'accueille, mais l'Université de Montréal a accueilli celui de 2023. Ça va être le 94e congrès. Donc, c'est à la fois de essentiellement, c'est de rester à l'écoute des besoins de la communauté, les profs, les établissements, les étudiants, et de rester à l'écoute de l'actualité qui touche notre milieu, notamment l'actualité politique. Ce qui se passe, Martin le disait, évidemment, on a des liens, notamment avec le ministère de l'Enseignement supérieur, mais avec d'autres instances gouvernementales, tant au Québec qu'au Canada. Donc, c'est trouver aussi la façon de parler de notre mission à des élus, à des fonctionnaires. Parce que ultimement, là, nous, on travaille pour le bien collectif. Mm-hmm. C'est aussi simple que ça. On n'est pas un organisme gouvernemental, on est apolitique, non partisan, mais on travaille pour la cause collective et on peut pas travailler tout seul. Donc, on a notre communauté et on a besoin d'appui de partenaires. On a plus d'une centaine de partenaires. C'est d'être au milieu de tout cet écosystème-là. Ouais. Puis de, ouais.
4: Et quand Sophie parle de pertinence, puis que vous vous posez la question de l'innovation comme organisation, dans les dernières années, une des façons de rester pertinent puis d'innover, ça a été aussi d'utiliser les résultats des recherches existantes pour comprendre le phénomène de la pertinence de la publication ou de la diffusion de résultats de recherche dans une langue ou une autre qui est autre que l'anglais. Pendant un certain nombre d'années, dans les années 90, puis le début des années 2000, on a un peu partout à travers le monde, dans la plupart des universités, adopté une posture hégémonique sur le plan linguistique en sciences, en se disant, si on parle tous la même langue scientifique, ça pourrait être plus simple. Mais la réalité, ce n'est pas celle-là. Et les dernières données qu'on a, puis maintenant, c'est ce qu'on peut mettre en relief, montre clairement qu'il y a des effets délétères ou négatifs majeurs dans le développement des populations à se centrer sur une seule langue. Je vous donne deux exemples. Si pendant la pandémie, il a été mis en relief notamment par Vincent Larivière, puis aussi dans le rapport de Benoît Dubreuil. Benoît Dubreuil aussi a sorti ces données-là sur le fait que quand vous avez des résultats de recherche qui sont produits exclusivement en langue anglaise. Pendant la pandémie, la Chine s'est aperçue à un moment donné que les résultats de recherche n'étaient pas lus par les médecins dans les hôpitaux chinois. Ils étaient lus au Royaume-Uni, ils étaient lus en Australie, ils étaient lus aux États-Unis, utilisés puis mobilisés, mais pas en Chine. Alors, un des constats, c'est les praticiens ou les utilisateurs des résultats de recherche lisent très peu ou pas dans une langue autre que la leur, peu importe c'est laquelle. Et ce n'est pas vrai qu'au Québec non plus, un dirigeant de centre hospitalier, d'établissement scolaire, de firme d'architecture va lire un grand volume de textes en langue anglaise quand sa langue première, c'est le français. Et il y a un coût économique à ça qui est important, puis il y a une difficulté à utiliser les résultats de recherche les plus probants, puis les plus actuels, puis à les transférer dans les organisations. Ça, c'est un des problèmes. L'autre problème, c'est la formation de la relève. Nécessairement, vous avez beau dire à des jeunes scientifiques ou à des jeunes chercheurs que vous trouverez pas le livre de mathématiques appliquées en langue française ou de mécanique quantique le plus avancé en langue française, il doit apprendre l'anglais. Mais la réalité, c'est qu'il y a un effort cognitif supplémentaire, puis on perd un certain nombre de jeunes parce qu'on n'est pas capable de les former dans leur langue d'origine. Et ça, si on n'a pas une masse critique suffisante de scientifiques dans une société du savoir ou post-industrielle comme la nôtre, à terme, c'est une perte économique majeure dans le développement de la dite société. L'autre chose qu'on s'aperçoit, c'est quand on a des changements majeurs sur le plan géopolitique, comme ceux qu'on vit avec les États-Unis, et qu'on veut revoir nos relations internationales, il y a une valeur ajoutée aux faits francophones au pays puis dans la nation canadienne. Et la science peut devenir un tremplin très intéressant pour établir ou revoir les relations internationales avec d'autres pays dans d'autres contextes. On le fait déjà avec le milieu militaire. Là, t'sais, la force des forces armées canadiennes, par exemple, c'est de pouvoir opérer dans des théâtres opérationnels dans plusieurs langues, de communiquer dans des pays africains en langue française très facilement, alors que on pourrait utiliser ce levier-là du bilinguisme canadien aussi avec la science.
0: C'est vraiment des conversations super intéressantes, mais nous allons poursuivre après la pause musicale. Et là, Corinne, je te joue un tour. On va aller en double chanson.
3: Ouh! Ouais. Donc, on va aller écouter Blonde Platine de Maëlle. Et ça sera suivi directement de Fox de Joseph Lorange. Puis on sera de retour après.

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0: Rebienvenue sur les ondes de CISM. Vous êtes toujours à l'écoute de Jimmy Neutron et cette semaine, on est avec Martin Maltais et Sophie Montreuil de l'ACFAS. Et juste avant la pause, double pause musicale, on parlait de science en français. Et là, moi, j'ai une question aussi parce que de plus en plus, j'ai l'impression que quand je parle à des chercheurs aussi, ils parlent de, oui, communiquer au travers de publications scientifiques, mais aussi de l'importance de la traduction aussi, mais pas de traduction française, mais de la traduction des résultats d'un article scientifique en quelque chose qui est plus digeste, une page de résultats, des graphiques aussi qui pourraient être présentés ailleurs. Est-ce que la clé aussi, ça serait, oui, dans la communication, comme on disait, là, d'articles scientifiques que les médecins peuvent lire, mais aussi dans l'importance aussi de traduire aussi en français peut-être les résultats qui seraient publiés en anglais?
1: Ah, c'est clair qu'il faut que ça se fasse sur plusieurs paliers en même temps. Donc, c'est la traduction sur le plan linguistique, oui. Est-ce qu'on devrait éventuellement avoir des mesures qui nous permettent de traduire ce qui est produit en langue anglaise, de l'avoir accessible en langue française? En plus, on a toute une série d'outils qui nous permettent de le faire relativement facilement, maintenant et de façon beaucoup plus rapide. Mais la traduction, ce n'est pas seulement, je vous dirais très franchement, c'est pas seulement la question linguistique, c'est aussi de pouvoir la partager à un plus grand auditoire. Donc, de la rendre, de mettre des graphiques, avoir des résumés pour la rendre accessible à un plus grand public, mais il y a aussi le fait d'être capable de la traduire auprès de décideurs qui sont susceptibles d'utiliser les résultats de recherche. Et ça, c'est pas seulement une histoire de traduction, c'est une histoire de relation avec le politique. Alors, il y a des choses qu'on doit faire en termes de production scientifique ou de résultats de recherche en français qui visent à influencer les décideurs publics ou à les informer correctement sans non plus se substituer à leur travail. Et nous, on a toute une série de choses qu'on fait concrètement, tant dans l'élaboration des politiques publiques ou dans une instance qui s'appelle le Forum Sciences et Politiques sur laquelle on siège, ou encore avec une formation qu'on offre qui s'appelle Interface, qui vise à former soit des chercheurs ou des étudiants sur la façon d'interagir adéquatement avec les décideurs publics. Alors, je vous dirais, oui, traduction sur le plan linguistique vers le français pour rendre les résultats de recherche accessibles, de la rendre accessible à un plus grand public, donc vulgarisation, communication, graphisme, mais aussi relations humaines avec des gens qui utilisent les résultats de recherche. Puis là, je vous parlais des décideurs publics, mais on pourrait parler d'autres groupes aussi.
2: Je peux ajouter à ce que tu dis qui est tout à fait pertinent. Nous, la recherche qu'on représente, c'est la recherche publique, financée par l'État, donc financée par nos impôts. Il est non seulement normal, mais absolument essentiel que les résultats de recherche retournent auprès du plus vaste public possible. Les décideurs, évidemment, parce que les décideurs sont en charge des politiques publiques qui concernent la population dans toutes les sphères de notre vie. Donc, on veut que les politiques publiques puissent mettre à profit des résultats de recherche pertinents, adéquats, récents, qui documentent ce que nous sommes ici, par exemple, au Québec, avec nos problèmes de santé propres à nous, nos problèmes de décrochage, par exemple, propres à nous, etc. Et aussi, bon, le grand public te dit le mot-clé ici, c'est la vulgarisation. Les chercheurs sont habitués de parler à leur pair dans des colloques, ils font des articles scientifiques, mais une part de leur travail devrait, parce que c'est pas obligatoire non plus, mais devrait être de transmettre leur connaissance à de plus vastes publics de toutes sortes de façons. Nous, c'est ce qu'on met beaucoup en valeur, notamment dans nos concours auprès de la relève en recherche. Ma thèse en 180 secondes, par exemple, c'est un concours qui marche du feu de Dieu au Québec, au Canada, sur la scène internationale.
3: Vous avez devant vous deux participants.
2: Mais oui, c'est vrai, j'oubliais. Donc, vulgariser son sujet de recherche. Tu sais, souvent, les titres des thèses de doctorat, là, tu sais, ça fait trois lignes, là. Vulgariser son sujet de recherche en 180 secondes, ça, ce que ça enseigne, c'est à aller rapidement, à être capable rapidement d'expliquer la pertinence de son objet de recherche puis son utilité à la société, si je peux dire. Donc ça, c'est un art et c'est utile dans toutes les sphères de la vie aussi, c'est utile auprès des décideurs, parce que si on rencontre un ministre ou un élu dans un cocktail, là, puis qu'on a 2 minutes pour y planter quelque chose, ben, faut y aller rapidement, puis faut pas parler de la méthode, puis des ci, puis des ça, tu sais. Donc, la vulgarisation, puis un autre, on a un magazine à l'ACFAS qui est un magazine numérique, qui sert exactement à ça. C'est pas une revue scientifique, mais c'est une revue où on invite les scientifiques à venir parler de toutes sortes de sujets dans le cadre d'articles très court. Donc ça, c'est vraiment un aspect, c'est quelque chose dont on fait beaucoup la promotion à l'ACFAS et c'est fondamental.
1: Ouais, mais tout ça, il faut le faire avec une certaine humilité, là, parce que c'est quand on est un chercheur, on a tout le temps l'impression que ce qu'on fait, c'est vraiment la chose la plus importante. On travaille sur quelque chose qui nous habite, qui nous dérange, à l'égard duquel on veut trouver des solutions. Alors, quand on a des résultats de recherche à montrer, on pense qu'on a quelque chose qui est super important.
2: Mais on est fiers.
1: Mais c'est pas tout le temps le cas. T'sais, moi, je dis souvent, c'est un peu comme en entrepreneurship. En entrepreneurship, vous avez 100% de projets. Il y en a 2-3% qui vont vous mener à des licornes, une partie qui vont vivre, puis 70-80% qui serviront à rien. Et la science, c'est ça aussi. Il faut qu'il y ait des faux positifs, il faut qu'il y ait des erreurs de jugement, il faut qu'il y ait des recherches qui mènent à rien ou à peu de choses pertinentes ou nécessaires ou utiles pour qu'il y ait, à travers tout ça, un certain nombre de résultats de recherche qui prennent le haut du pavé puis qui soient les plus probants puis qui tissent la ligne pour la suite. Mais quand on les partage à des tiers, il faut le faire avec une grande humilité.
2: Une grande humilité.
1: Particulièrement avec les décideurs publics, parce qu'à la fin, c'est eux qui prennent des décisions. Mmh. Et ils ne prennent pas des décisions que sur une base scientifique. Ah. Et c'est peut-être une bonne chose aussi, des fois, parce que...
2: Ben, ils tiennent en compte plusieurs paramètres. Ouais. Et c'est normal, c'est leur responsabilité.
3: Mais oui, mais là,
2: ça suscite beaucoup de... Ouais. Ça suscite de l'émotion, mais de l'interrogation. Oui. En tout cas, il y a une réaction.
3: Et là, vous nous ouvrez la porte à votre feuille de route qui a été présentée dans les derniers jours. Et la feuille de route s'appelle « Pour un Québec qui croit en la science ». Et là, la question qui nous vient, c'est est-ce que le Québec, on ne croit pas en la science? Est-ce qu'on a des exemples de ça? Pourquoi faire une feuille de route qui mise là-dessus?
2: Ben, le mot croire est important. Et on l'a utilisé sciemment, même s'il manque un accent circonflexe dans l'autre, pour les deux sens, pour croire et croître.
0: Ah, oui.
2: Donc, pour un Québec qui croit, qui grandit en avec sa science.
3: Mm-hmm.
2: Quand on a décidé de... C'est la première fois qu'on livre une feuille de route comme ça en campagne électorale. On faisait d'autres types d'activités avant, mais là, on a changé de posture. Et... ce qu'on s'est dit, c'est, tu sais, une campagne électorale, là, c'est deux choses. C'est un bilan. Les partis politiques reviennent sur ce qu'ils ont fait, ce qu'ils ont pas fait, ce qu'ils ont aimé, ce qu'ils ont pas aimé. Et on regarde vers l'avenir. Nous, on s'est dit, le bilan, là, les partis vont le faire bien en masse, les journaux aussi. Nous, on va regarder vers l'avenir et on va se dire, OK, ceux qui vont arriver, ceux et celles qui vont arriver en place, là, on les prépare déjà avec nos recommandations, etc. Donc, on a consulté notre communauté et c'est ce qu'on a livré. Et le Québec, on va quand même dire, parce que tu y as fait référence, Martin, que le Québec, le Canada, se sont positionnés très fortement contre ce qui arrive chez nos voisins du Sud avec leur président qui, depuis pratiquement son entrée en vigueur, décrit les chercheurs, décrit la recherche, décrit les universités, coupe les budgets. Et le Canada au grand complet, le Québec aussi, s'est élevé contre ça. Et j'ose croire que, peu importe son allégeance, le prochain gouvernement va rester dans ce mouvement qui... Par la bande, on a même mis de l'argent pour attirer des chercheurs des États-Unis, mais ça lance un message très fort. Ça a lancé un message très fort à la communauté, c'est-à-dire la recherche qui se fait ici là, elle est importante. Regardez aux États-Unis comment c'est ridicule ce qui se passe. Donc, je pense que c'est pour ça que on a déjà une assise.
3: Mm-hmm.
2: On voulait rappeler, on a 23 propositions, il y a plein de faits, c'est beaucoup documenté, la feuille de route. On voulait rappeler d'où vient notre système d'enseignement supérieur, c'est un héritage de la Révolution tranquille, la richesse, l'engagement des chercheurs aussi qui veulent contribuer aux politiques publiques. Donc, je pense qu'on voulait avoir un message fort, positif, pour rester dans un mouvement qui nous distingue vraiment, malheureusement, en positif de nos voisins et des horreurs qui se passent aux États-Unis.
1: Et puis, pour être encore plus clair sur cette question-là. Non, mais c'est pas, le... Tant qu'à taper sur le clou, on va taper comme ça. Non, mais sur le plan scientifique, puis sur le plan du développement de la société, le Québec s'est pas développé sans la science, là. C'est toute la révolution tranquille, les dernières années, la richesse, la prospérité dans laquelle on s'inscrit. Ça s'inscrit dans un développement fort de l'activité scientifique puis de la pensée scientifique et technologique au Québec. S'il y avait pas eu ça dans les dernières années, on serait pas où on en est rendu et on ne serait pas là non plus à travers le Canada. Maintenant, on a une plus grande conscience de ça qu'aux États-Unis parce qu'il n'y a pas juste Donald Trump qui est un problème là. Il peut pas exister s'il n'est pas entouré d'une masse critique qui le soutient là. Mmh. Soyons clairs là. Mais... Puis on pourrait sortir des data là sur le taux de pauvreté aux États-Unis, sur la sous-scolarisation chronique dans plein d'États aux États-Unis. Mais au Canada puis au Québec, on a quand même des enjeux de mésinformation, de désinformation.
3: Ben oui.
1: On a de la difficulté de plus en plus à faire la différence entre le vrai et le faux. Et il est important à cette étape-ci que chacun des partis politiques prenne position pour dire que la science est un élément central dans la prise de décision du gouvernement et que ça devienne un enjeu de choix lors de la prochaine élection pour les citoyens. Ça, pour nous, c'est important de l'affirmer maintenant. Dans la consultation qu'on a faite, on a trois grandes priorités qui sont apparues, mais à mon sens, la plus importante à l'heure actuelle, c'est la troisième. C'est celle qui porte sur la relève scientifique. On a un nouveau scientifique en chef, Jérôme Duprat, qui est entré en fonction. On a une stratégie québécoise de la recherche et de l'investissement en innovation qui arrive à échéance. Mm-hmm. Le processus pour la prochaine SQRI va démarrer, on le souhaite, le plus rapidement possible après l'élection, parce que les budgets vont arriver à échéance quelque part au printemps, et il faut tracer la ligne du financement de la recherche scientifique et de l'innovation pour les 10 prochaines années. Il faut s'y engager dès maintenant. Alors, nous, on a démarré un peu en filigrane une consultation de nos membres qui nous donne des orientations claires qu'on soumet à l'ensemble des partis politiques dès maintenant. C'est probablement ça le geste qui est nouveau, mais il faut pas se tromper. Dès qu'il va y avoir un nouveau gouvernement, là, on va avoir du travail à faire pour s'assurer que le processus d'engagement financier pour la science, la recherche et l'innovation se fasse rapidement. Et voilà.
0: Dans les propositions, là, justement, là, dans la proposition sur la relève, une des choses qui, moi, m'a sauté aux yeux, puis bon, je suis à l'université, je suis au doctorat, mais François le sait plus que tout le monde, là, il est professeur au collégial. Il y a beaucoup de propositions qui sont aussi par rapport au collégial. À quel point le collégial est en crise au Québec en ce moment, à votre avis?
2: On va quand même juste préciser un élément important. Nous, on se porte pas tant à la défense des... Tu pourras répondre comme prof après, là, mais je veux... D'abord,
1: je me préparais à ça.
2: La recherche qu'on représente, c'est la recherche qui se fait autant dans les cégeps que dans le milieu universitaire. Donc, on ne travaille pas qu'avec les universités, puis on ne parle pas que des chercheurs dans les universités. Il y a de la recherche qui se fait dans les cégeps et on la représente aussi. Elle est beaucoup moins visible, elle est beaucoup moins soutenue financièrement. Le gouvernement du Québec a mené un chantier sur la recherche au collégial en 2023-2024 qui a malheureusement eu aucune retombée. Et c'est plutôt, en fait, là, je te passe le relais, c'est plutôt des coupures là, qui affectent le milieu de l'enseignement supérieur depuis des années, bon, variables peut-être d'une année à l'autre. La position de l'ACFAS, c'est... Il y a d'autres instances comme la Fédération des cégeps, comme le Bureau de coopération interuniversitaire qui défendent les établissements.
0: Ouais, ouais.
2: Nous, c'est vraiment la recherche publique qui s'effectue donc dans le milieu collégial, dans le milieu universitaire, par les profs et par les étudiants à la maîtrise, au doc, etc.
1: Sur cette question-là, je vais prendre mon chapeau de professeur en financement et politique d'éducation. Étant un spécialiste de l'enseignement supérieur, c'est sûr que la question du collégial m'interpelle. C'est d'autant que j'ai travaillé à la révision des dernières règles de financement des cégeps au Québec. Que j'ai fait beaucoup d'analyses par le passé sur l'évolution démographique de des effectifs étudiants au collégial. La recherche au collégial n'est pas en très grande crise. On a les CCTT qui sont très opérationnels.
3: Donc ça, c'est les centres collégiaux de transfert de technologie.
2: Oui, exact. Voilà. 59 au Québec, je crois.
1: Oui. Puis après ça, bon, il y a tout l'ensemble des activités qui sont des plus petites activités, souvent à l'intérieur des cégeps ou des collèges privés,
2: oui.
1: où il y a toute une série de projets qui opèrent. Mais là où il y a deux enjeux majeurs. Un, c'est il y a eu une volonté de l'ancienne ministre Derry de faire une réflexion sur l'avenir de la recherche au collégial, dans laquelle il devait y avoir d'argent, qu'il n'y a pas eu de sous, et que tout ça est tombé lettre morte dès que les travaux ont été... Même quand ils étaient amorcés, on savait que c'était fini, là, tu sais, qu'on faisait tout ce travail-là pour à peu près rien. Mais ce qui est ressorti de cette période-là, c'est qu'il y a une volonté à renforcer puis à accroître l'activité de recherche au collégial. Alors, il va falloir se poser la société, est-ce qu'on y va? Comment on y va? Et quel type de ressources ça prend pour
2: oui.
1: qu'on y aille?
2: Et nous, la Fédération des cégeps, la QPC...
1: C'est des collèges privés.
2: Non,
3: l'Association
2: oui, la
3: québécoise de pédagogie collégiale.
2: Oui, c'est ça. Ouais, et l'Association des collèges privés, on a décidé de pas attendre l'argent du gouvernement pour mettre davantage en valeur la recherche qui se fait au collégial. Donc, avril prochain, j'ai pas les dates, je m'excuse, va se tenir la première semaine de la recherche au collégial, co-organisée par toutes ces organisations-là. Parce que il se fait, tu viens de le dire, Martin, beaucoup de cégeps ont une semaine de la recherche ou des journées de la recherche et font des activités de mise en valeur. Nous, on va donner une vitrine,
1: exact.
2: Un grand chapeau à l'ensemble à tout ce qui se fait dans les cégeps. Et ça va donner de plus en plus de visibilité. Et peut-être que par la bande, ça va nourrir le gouvernement. Il va mieux voir ce qui se fait et se rendre compte de sa richesse.
0: Mais oui, parce que aussi, c'est en faisant de la recherche aussi au collégial.

0: t'as raison, beaucoup vont s'allument à la recherche et vont peut-être se dire, ouais, ben là, moi, je vais aller à l'université, puis j'ai déjà une idée que je vais faire ma maîtrise. Donc, oui. c'est il y a quelque chose d'important qui se passe au secondaire, au primaire, au secondaire, mais le cégep, là, vraiment, là, il y a un terreau excessivement fertile.
1: Il y a un terreau excessivement fertile, mais qui ne pourra pas prendre racine si le gouvernement ne comprend pas, peu importe qui sera là, mais ne comprend pas que le phénomène de hausse démographique au collégial présentement n'est pas un phénomène transitoire. C'est pas quelque chose de temporaire qui va rebaisser dans 10, 15 ou 20 ans. Il y a 20 ans, on pensait que la population du Québec aujourd'hui allait être stagnée puis en décroissance à partir de 8 millions. On est rendu à 9 millions 100 000. Et l'essentiel des gens qui se sont ajoutés viennent marginalement des naissances, mais c'est très marginal. On est à peu près dans une équation à somme nulle. C'est essentiellement du flux migratoire. Et comme on ne migre pas ou peu après 50 ans, ce sont des adultes ou des familles ou des jeunes. Alors, ces gens-là sont ici pour rester. Et avec tous les défis environnementaux qu'on vit à travers le monde, les enjeux de défense puis les conflits armés qui continuent de se perpétuer, il va y avoir encore de la croissance démographique. Inévitablement, on va rouvrir les frontières de façon plus importante. Je vous le parie. Là,
0: Non, il n'y a pas assez de place. Il n'y a déjà pas assez de place.
1: Oui, mais ce qu'il va falloir faire, c'est tout de suite mettre en place un certain nombre de mesures pour pérenniser la rénovation des infrastructures, les nouveaux bâtiments, puis rendre pérennes des sommes, puis convenir que faire de ça une priorité. La question du collégial, la question de l'enseignement supérieur, la question de l'éducation, avant d'autres affaires de l'État. Il faut faire des choix en ce sens-là, parce que c'est un enjeu d'avenir. Fait que on peut pas développer la recherche au collégial, ni le collégial, si on n'est pas convaincu de ça. Je vous donne un petit exemple. À Québec, vous avez... Ouais.
2: Mais je pense qu'on va
3: c'est une conversation fascinante, oui. Mais on va faire une petite pause.
2: Ouais, mais on continuera après la pause musicale. On va aller écouter Virer doux de Commande Bord, puis on se retrouve juste après.

0: Vous êtes toujours à l'écoute de Jimmy et Neutron et ma foi, nous avons tellement été absorbés par vos paroles qu'on arrive bientôt à la fin de l'émission. Donc, on a quelques questions pour vous qui sont plus en lien avec vos opinions personnelles, votre vie. Nous, à Jimmy et Neutron, on a eu l'immense chance de rencontrer à plusieurs reprises le scientifique en chef du Québec. Donc, c'était Rémi Quirion.
1: L'ancien scientifique en chef du Québec.
0: Et donc là, on a un nouveau scientifique en chef du Québec. On s'imagine que vous l'avez rencontré. Et là, notre question, c'est on l'aime-tu?
2: Oui.
3: Définitivement.
4: Totalement.
3: D'amour, totalement.
4: Ouais. Ouais, ouais. On a été chanceux. On a eu une première rencontre formelle, mais assez informelle, de présentation. On a beaucoup de dossiers et des partenariats en commun avec le Fonds de recherche du Québec. Donc, pour nous, c'est un allié. Rémi était un allié, un souteneur. Il a beaucoup fait pour la recherche en français. Puis je pense que Jérôme Duprat va... En tout cas, tout ce qu'il nous a dit, il était à notre événement la semaine dernière de dévoilement de la feuille de route.
3: Ah ouais, il y a une trame narrative qui suit très bien. Il est d'une simplicité, d'un naturel.
4: D'une éloquence.
3: D'une éloquence avec une pensée très claire sur l'évolution de la science. C'est sûr qu'il a ses préoccupations intérieures comme scientifique aussi, qui sont liées aux enjeux environnementaux et climatiques. Mais je pense qu'il y a beaucoup de jeunes qui partagent en recherche ces mêmes enjeux puis ces mêmes interrogations.
1: Je continue dans les questions people, nos préférées.
0: Ouais.
1: Si demain matin, vous avez 20 ans, vous retournez à l'université, vous recommencez un bac, qu'est-ce que vous choisissez? Est-ce que vous refaites la même chose ou vous allez dans quelque chose de complètement différent?
4: Moi, j'adore cette question. J'aurais envie de dire... Une chose est son contraire, c'est souvent ce qui m'anime dans ma personnalité. Avec le parcours que j'ai eu là où je me situe aujourd'hui, je referai tout, je ne changerai rien. Par ailleurs, je me suis découvert des intérêts pour le travail social. J'aurais beaucoup aimé faire du travail social et j'aurais aimé, pardonnez-moi la caricature, faire des études qui demandent un sarrau puis travailler en laboratoire. Moi, j'ai travaillé avec les mots toute ma vie. Mais cela dit, je suis extrêmement heureuse du parcours que j'ai qui est très privilégié.
3: Aussi difficile que ça a pu être, je recommencerais pas grand-chose différemment si j'étais à la même époque puis au même moment. Maintenant, aujourd'hui, j'irais en économie de l'environnement. Clairement, ce serait... Parce que pour moi, c'est vraiment la priorité. À l'époque, j'avais beaucoup d'intérêt en photobiophysique, mais c'était compliqué. Je regardais des postdocs qui faisaient 18 000 par année. Puis à un moment donné, tu te dis, hey, je vais mourir de faim, là, ça n'a pas de bon sens. Ou il fallait s'expatrier pour aller dans des gros labos, dans des grandes villes. J'étais un étudiant de première génération qui venait d'un petit village. Fait que ça me faisait un peu peur, tout ça, à l'époque. Aujourd'hui, là, je serais complètement ailleurs. Puis sachant les enjeux à l'égard desquels on est confronté actuellement, c'est sûr qu'il va y avoir de la job. Quand il y a des problèmes... T'as tout le temps de la job pour régler des problèmes. Alors, en environnement, non-obstacle des investissements fédéraux, il y a de quoi faire.
0: Martin Maltais, vous avez été conseiller pour plusieurs ministres et ministères sous différents gouvernements.
3: Oui.
0: Êtes-vous une crème glacée napolitaine politique?
3: je suis un peu une licorne en politique publique, je l'avoue, mais probablement parce que je suis centré sur le développement de l'enseignement supérieur puis de l'éducation, puis que c'est une reconnaissance... Qui est transpartisane sur le plan de mon intérêt puis de mes valeurs.
1: Puis sinon, une question recherche. La dernière chose que vous avez vue en recherche qui vous a fasciné? Ou la dernière nouveauté, la dernière actualité, la dernière...
4: Mon Dieu, il y en a tellement.
3: Ben, pendant que Sophie y pense, moi, je ne vous parlerai pas de l'actualité... qui m'a interpellé. Je vais vous parler plutôt de celle qui n'est pas encore dans l'écran radar. On parle beaucoup de l'intelligence artificielle comme étant une des grandes révolutions. Moi, je suis profondément convaincu qu'on n'a rien vu encore. J'en parle de plus en plus parce que j'ai regardé les travaux de McKinsey dans les années 2012-13 pour différentes raisons. Et je suis profondément convaincu que ce sont les capteurs, le développement des capteurs puis de la robotique avancée qui vont être le vrai facteur de changement majeur. Couplé à l'IA, c'est sûr, là, mais présentement, si on pense qu'on est devant un changement important et majeur avec l'intelligence artificielle, moi, je vous le dis, on n'a rien vu. Les 10 prochaines années vont être assez marquantes en termes de développement, ou 20, ça va dépendre tout le temps de la vitesse, mais quand on va arriver au moment du changement, ça va être encore plus radical que ce qu'on vit avec l'intelligence artificielle.
1: On en parlera peut-être à la saison 172 de Jimmy et Neutron. Ou si vous commencez vos études universitaires, si vous allez appliquer, vous savez donc quoi appliquer maintenant.
3: Fait que moi, je vais venir comme vieil oracle quand on sera rendu là.
0: On a le temps pour une petite dernière. On y va. Votre top 3 des congrès favoris de l'ACFAS.
4: Réponse diplomatique, c'est toujours celui qui s'en vient.
3: Ouais, pas diplomatique, celui de Trois-Rivières, ça a été mon préféré.
1: C'est celui de l'année dernière.
3: Ouais, ouais. C'est mon premier alma mater. Moi, j'ai été là en 98, c'était mon premier congrès de l'ACFAS. Et là, j'y revenais comme président. Alors qu'on avait construit la Radio Campus, la Chasse-Galerie quand j'étais jeune, alors que c'était comme revenir à mes premiers amours.
4: Je pense que j'ajouterais, c'est encore diplomatique, le premier congrès de l'ACFAS qui s'est tenu en 1933. 167 communications individuelles dans toutes les disciplines qui existaient à l'époque. Et depuis ce temps-là, ils ont vraiment été visionnaires, nos fondateurs. Il y a eu une seule année où il n'y a pas eu de congrès, c'est l'année de la pandémie. Il y a eu toujours un programme hyper détaillé de tout ce qui se présentait dans chacun des congrès. Et donc, on a la mémoire de tout ça. Et cet automne, vous surveillerez notre site Internet. On arrive avec un accès privilégié, nouveau, gratuit, universel à cette mémoire et à ces archives extraordinaires.
0: Et c'est là-dessus que va se terminer notre émission. Merci beaucoup d'avoir été des nôtres. Donc, vos propositions pour les partis politiques se trouvent facilement en ligne sur le site de l'ACFAS. Mmh. Donc, nous, on se dit à la semaine prochaine.
1: Merci beaucoup.
4: Hey, merci à vous trois.
3: Merci à vous trois.

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0: Bonjour!
1: Allô,
0: ça va, Maggie?
1: Ça va bien, toi?
0: Oui, vous écoutez Une fenêtre sur le monde sur les ondes de CISM 89.3.
1: Cette semaine, on est back avec une sortie culturelle. Cette semaine, on ouvre la fenêtre sur le festival Triptyque. Parce que Simone et moi, on est sortis aller danser.
0: Oui! On est allé danser, on est allé voir un festival, on a couvert ce festival-là, dont c'était la première édition cette année, le festival Triptyque.
1: Ma première fois au Quai des Brumes, hein? ça c'est quand même une information assez impressionnante, je pense.
0: Ben oui, c'est tellement une salle de spectacle iconique à Montréal, là. C'est le fun que t'as pu découvrir ça.
1: Vraiment. Fait que on est allé voir 4 shows, en fait. On s'est comme... j'ai eu des empêchements, mais bref, Simone a couvert 2 shows de son côté, elle est allée les voir. Paraît que c'était débile. Moi,
0: c'était vraiment le fun. Je t'en parle un peu plus tard dans l'émission. Dans le fond, ce festival-là, ça met de l'avant la musique indépendante d'ici. Ça se passe dans 3 espaces, là, à Montréal, dans le plateau, Quai des Brumes, à l'Escogriffe et au Vert Bouteille. Puis comme Maggie l'a dit, on est allé voir plusieurs spectacles pour vous. On est allé voir, premièrement, c'était dimanche passé, Belly et Awabe. On est allé voir ça ensemble au Quai des Brumes. Puis moi, je suis allée voir hier soir... Key Evil et Nao à l'ESCO. Et pour compléter le triptyque des 3 salles de spectacle, on reçoit aujourd'hui Viola qui est cordeau au Vert Bouteille justement pour nous parler un peu plus du festival. Fait que j'ai super hâte de vous parler de ça aujourd'hui.
1: Un peu combinaison sortie culturelle et mini entrevue aussi avec elle qui va nous parler de l'événement. Fait que hey, on est parti là.
0: On s'en va en musique, on vous fait écouter une chanson d'une des artistes qu'on est allé voir, Belly. Vous allez écouter Magicienne. Vous écoutez Une fenêtre sur le monde sur les ondes de CISM 89.3.
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0: C'était Belly avec Magicienne. Chanson incroyable quand même.
1: Vraiment. Qu'on a eu la chance
0: d'entendre,
1: de voir en live. On a vu sa performance live de cette chanson-là. Et c'est un peu de ça qu'on vient vous parler aujourd'hui, là, de la performance de Belly. On commence avec ça. Performance de Belly et Awabe qu'on a vu au Quai des Brumes, ouais. Pour le festival Triptyque. Et c'est de ça qu'on vous parle aujourd'hui, de ce festival-là, première édition.
0: On a dimanche dernier, on s'est fait une petite date, on est allé voir Belly à Awabe. Moi, je connaissais les deux, mais pas tant que ça. Je savais Belly, je connaissais un peu avec Photoromance parce qu'elle a été sur le palmarès pendant un petit bout quand j'ai commencé à animer le palmarès. Fait que je connaissais un peu avec ça. À Awabe, je connaissais un peu moins. Fait que je pense qu'on se laissait un peu surprendre par ce que ces deux artistes-là avaient à nous donner.
1: Ouais, moi, je trouve toujours que c'est le fun de voir des artistes en live, les voir oui. Faire des spectacles pour comprendre leur univers.
0: Vraiment.
1: Parce que oui, à l'écoute, si on l'écoute sur les plateformes, c'est toujours le fun, mais là, ça nous permet vraiment de mieux comprendre son univers et tout ça. Donc, c'est Belly, Ariane de son prénom, là, qui a commencé le bal au Quai des Brumes ce dimanche. Puis c'était assez émotif comme spectacle, vu que c'était le dernier spectacle de sa tournée de son dernier album.
0: Ouais. Elle a un genre de kit, des petites manches blanches. Elle a des petites tresses dans les cheveux. Elle a un style à elle qui est, je pense, vraiment en continuité avec la proposition musicale qu'elle nous a donnée aussi.
1: Certainement. Moi, j'ai trouvé ça. Je vais commencer à vous faire mon petit outil. Tu veux qu'on se lance? Moi, je vais faire mon petit review du...
0: Vas-y.
1: Du show. Moi, j'ai trouvé ça vraiment le fun. Et la musique aussi. Moi, j'ai trouvé ça super drôle que la drummeuse apporte un chapeau de water polo.
0: Oui.
1: Ça m'a marqué personnellement. Ça m'a fait rire. Il y avait un clavier, une fille qui jouait de la basse aussi, un synthétiseur. Donc, vous voyez, c'était quand même assez électronique, assez ouais. expérimental. Je vous dirais même un peu hyper-pop
0: oui.
1: Par moment. On a aussi eu la chance d'avoir notre chère Rose.
0: Rose, barre en bas, Z.
1: qui est venue sur scène.
0: Oui. Ça, c'est personnellement, c'est mon moment préféré parce que j'ai trouvé deux artistes, deux femmes qui ont du fun ensemble, qui se connaissent, qui jamment, qui chantent. Je les ai trouvées très belles ensemble.
1: Puis tu sentais la complicité, tu sentais leur amitié, leur amour l'une pour l'autre. Puis en parlant de complicité, je trouvais que c'était vraiment quelque chose qui est revenu dans ce spectacle-là. Aussi, on l'a vu avec sa Baptiste, là, puis qui chantait également.
0: Oui.
1: Puis il se regardait, puis tu sentais aussi, à cause que c'est le dernier spectacle de la tournée, qu'il profitait pleinement
0: oui.
1: de ce moment-là. Puis j'ai trouvé ça vraiment, vraiment beau comme moment, certainement.
0: 100%. Fait que tu voyais qu'il y avait une chimie. J'ai vraiment senti et la chimie avec
1: son
0: Rose
1: band.
0: Et avec son band, absolument.
1: Vraiment. Puis Belly, ben, vous l'avez entendu dans la chanson qui vient de jouer Magicienne, mais elle a vraiment une voix d'ange, une belle poésie dans ses paroles. Mais en même temps, des fois, elle crie dans le micro, elle rappe aussi un peu par moment. Fait que j'ai trouvé ça vraiment intéressant comme contraste. Tu sais, des fois, justement, ses cris, on est un peu genre, wow, un peu inconfortable. Ou,
0: ouais.
1: Tu sais, ça surprend un peu même. Par moment, j'étais là, est-ce que c'est un peu horreur? Tu sais, c'était comme si elle jouait un peu avec ça, à nous construire un univers autour de ça, vraiment le fun. Elle est vraiment dans son monde, puis c'était vraiment beau à voir, j'ai aimé ça.
0: J'ai adoré aussi parce que c'est vrai que c'était par moments pop, rock, par la bande, techno un peu, mais il y a eu à la fin un instrumental un peu house, techno, un peu... genre rave européen.
1: Oui,
0: moi, c'est les vibes que j'ai eues. Et moi, j'adore
1: t'es
0: ce
1: une
0: son.
1: Une fille de techno.
0: Ben,
1: hey, on était là, hey, danser, c'était le fun. La foule était en délire.
0: Oui, tout le monde dansait, puis je trouvais que c'était comme... Elle explore, tu vois qu'elle passe de magicienne à nous faire un genre de beat de rave allemand, genre. Puis
1: c'était
0: bon.
1: C'était ça, c'était vraiment le fun. C'était vraiment... très dansant comme spectacle. Ça donnait envie de danser, la foule était dedans. Moi, j'ai vraiment trouvé ça le fun aussi, l'ambiance. Là, les gens étaient là pour elle. Il y avait beaucoup de gens qui chantaient les paroles aussi. On voyait qu'il y avait des fans justement de ça. Je dirais pas que c'est une musique qui est nécessairement digestible pour le plus grand des publics, mais je pense pas que c'est son but non plus. Je pense qu'elle fait ses affaires, elle se crée son univers, puis elle est bien là-dedans, puis c'est le fun aussi.
0: Notre seule critique à Simone et moi, c'est qu'on trouve que le son, peut-être, ne rendrait pas justice à ce qu'elle nous offre en album. Et ce n'est pas parce qu'elle ne performe pas bien ou parce qu'elle chante mal ou parce que son band joue mal, mais vraiment, on dirait une question de son qui a peut-être rendu ça plus difficile.
1: C'est ça. On mettait pas sa voix de l'avant. On entendait... Ouais. Sa voix se perdait un peu dans l'instrument.
0: Oui.
1: J'ai trouvé ça quand même dommage parce que dans son album, comme on entendait en Magicienne, c'est vraiment ça qui était mis de l'avant. En même temps, elle jouait beaucoup aussi avec sa voix.
0: Ouais.
1: Elle la modifiait.
0: Ouais.
1: Fait que je pense qu'elle se donne aussi cette liberté-là dans le show. Puis...
0: voilà.
1: C'est un truc aussi... On a été aussi capable de... mon Dieu, ma voix, d'y parler.
0: On a été capable de l'attraper après show, ce qu'on est super content d'avoir fait parce qu'on sait que, bon, je sais pas, non, parce qu'on n'est pas des grandes rockstars, mais on assume qu'après un show, t'es un peu brûlé. On a été capable de lui poser des questions et on avait 4 questions pour elle. D'abord, si tu avais à demander à ton public, ce serait quoi le dress code quand ils viennent te voir?
1: J'ai mis sa réponse pour ça.
0: Billy nous a répondu des mots-clés.
1: Mais
0: elle
1: parce que, tu sais, j'ai l'impression que c'est quand même assez thématique dans les... Il y a Lou Adrian, il y a aussi Ariane Roy. Il y a beaucoup de gens qui vont poster dans leur story. Aujourd'hui, habillez-vous de même pour les shows. Fait qu'on était curieuse de voir c'était quoi leur
0: vision de ça.
1: Elle nous a dit Insectarium, Bibitte, Family Adam, Gluant. Oui. J'ai trouvé ça vraiment intéressant parce que ça concorde un peu avec l'univers qu'elle nous a créé. On lui a aussi demandé si elle pouvait décrire son univers musical en une expression. Qu'est-ce qu'elle nous dirait?
0: Quand je faisais le palmarès, un truc que je trouvais super intéressant, c'est quand tu faisais des recherches sur les artistes et que les artistes disaient qu'ils décrivaient leur style musical d'une manière particulière. Donc, Billy nous a dit que son style musical, selon elle, était pop rochante, ce qui est vraiment, selon moi, accurate.
1: Oui, c'est vraiment ça. Ses inspirations musicales, c'est M.I.A. puis F.K. Twigs, évidemment. Puis, on lui a aussi demandé si elle voulait nous donner une demande spéciale pour notre émission. Et on va vous en parler un peu plus tard parce qu'on l'a mis.
0: Oui.
1: Le deuxième show qu'on est allé voir, qui était en continuité avec celui-là, là, qui était après, c'était Awabe, qui est une beauté avec des très longues tresses blanches, magnifiques. Puis la première tune de Awabe, on avait l'impression que ça allait être un peu plus smooth, un peu plus jazzy.
0: C'est parce qu'elle nous a fait un genre de début de Georgia Smith.
1: Ouais.
0: Elle est allée un peu dans le petit jazzy, le petit fun. Et là, moi pis Simon, on se regarde, peut-être ça va être plus soft, plus...
1: Non.
0: Et on s'est fait prendre au détour.
1: Ouais, elle nous offre elle aussi une espèce de hyper-pop expérimental avec des influences vraiment diverses que j'étais pas capable de toutes les nommer, mais ça rend son style vraiment unique et reconnaissable. Moi, ce qui m'a le plus marqué dans ce show-là, c'était sa performance. Elle est vraiment... vous savez, j'étudie en histoire de l'art, mais elle me faisait vraiment penser aux artistes de performance des années 60-70 quand ça a commencé, ce mouvement-là artistique. Mais je donne des exemples un peu pour que vous compreniez ce que je veux dire. Pendant une chanson, elle était debout sur un escabeau puis elle s'amusait à monter puis à baisser son micro tout en dansant, en chantant. Puis après ça, elle nous sort un concombre anglais puis elle prend des bouchées tout en dansant. Tu sais, ça avait pas rapport, là. Elle nous sort un concombre. En tout cas, ça m'a fait de bien rire.
0: C'était très comme, à un moment donné, elle descend de la scène, elle a un long drap blanc accroché à une table. Je pense que Awabe, c'est le genre d'artiste qui fait stresser les gars de son. Parce qu'il y avait un gros parleur sur une table. Bref, elle tire le drap, elle tombe, ça casse des verres. Elle est très dans la performance. Il y a une grosse partie de performance dans son interprétation, dans son show. Fait que ça, c'était très intéressant, surprenant même.
1: Mais oui, c'est ça. Puis
0: on était ouverte à ça.
1: Ben oui, puis elle semble en transe, puis c'est ce qu'elle a confirmé ensuite avec Maggie dans une entrevue, parce qu'on était capable de l'interviewer elle aussi.
0: Parce que je l'ai attrapée elle aussi. À la question dress code, Awabe nous dit elle dirait aux gens de porter les choses qu'ils n'osent pas mettre ailleurs, ce qui est une excellente réponse aussi. Style musical, elle dirait qu'elle a un style libre. Son ultime inspiration musicale, Beyoncé et Radiohead, cette dualité-là, je la trouve excellente.
1: C'est incroyable.
0: Et sa demande spéciale, elle nous demande Afro-Keb de Fjord, et c'est ce qu'on fait jouer à l'instant. On part donc en pause musicale avec Fjord, Afro-Keb sur les ondes de CISM 89.3.

0: Vous venez d'entendre Afro-Québ de Fior sur les ondes du CISM 89.3. Vous écoutez Une fenêtre sur le monde et on ouvre la fenêtre cette semaine sur le festival Triptyque, première édition de ce festival qui met de l'avant la musique indépendante d'ici. On est rendu à un segment où on vous parle. Bon, on a une entrevue avec Viola Ferrando. Merci d'être là avec
1: Allô,
0: nous.
1: Allô, merci de me recevoir.
0: Ça tu fait plaisir. Tu es cordeau au Vert Bouteille. C'est bien ça. Un des trois bars dans lequel se déroule le festival Triptyque. Et c'est de ça que tu es là pour nous parler de ça justement aujourd'hui. Merci d'être avec nous. Ça va bien?
1: Ben oui, ça va plus vous autres.
0: Ben oui, on est super contente de pouvoir parler de ça. On a une belle expérience, en tout cas, moi j'ai une belle expérience.
1: Ben oui, mais c'est ça que vous me disiez, là, vous êtes allé voir un show au Quai des Brumes, un show à l'ESCO.
2: Exact.
1: Il en manque un au Vert Bouteille, mais ils ont toutes sell-out en trois jours.
0: Ben c'est ça, puis tu es là pour pouvoir nous parler justement du Vert Bouteille qu'on n'a pas pu assister, donc on complète le triptyque. Je suis très contente de pouvoir faire ça.
2: Ben oui, c'est ça, c'est un peu toi qui ferme la boucle. Est-ce que tu peux nous expliquer un peu brièvement ton rôle, toi, dans l'organisation du festival Triptyque?
1: Ben oui, ben à la base, tu sais, moi je suis coordo des spectacles au Vert Bouteille depuis un peu plus qu'un an maintenant, puis quand cette organisation de festival-là était en train de se construire, tu sais, c'est vraiment une initiative qui est venue des programmateurs et programmatrices des trois salles.
2: OK.
1: Fait qu'eux autres se sont mis ensemble et ont fait comme, on veut avoir un festival avec des artistes que, soit qui ont déjà joué chez nous ou qu'on n'a pas l'habitude de programmer dans nos salles, puis que ça puisse être comme des expériences full intime et de proximité avec les artistes dans des super petites salles, tu sais, puis de pouvoir offrir cette expérience-là au public. Puis en voyant toute l'organisation se passer, à un moment donné, moi, j'ai regardé tout ça puis j'ai fait comme, OK, je pense qu'il faut avoir quelqu'un qui fait le pont entre les trois salles, tu sais. Fait que là, je me suis portée volontaire là-dedans puis j'ai juste fait comme, OK, gang, donnez-moi toutes les informations que vous avez de tout bord, de tout côté, puis on va essayer de rassembler tout ça ensemble. Je me suis ramassée à coordonner les affaires un peu pour les visuels puis les réseaux sociaux. Mais somme toute, c'est vraiment un gros travail d'équipe, là. Tu sais, tout le monde met la main à la pâte comme qu'ils peuvent. On essaie tous de travailler avec nos forces. Puis pour une première année de festival, veux pas, là, on est fucking fiers.
0: Ah, ben oui. Puis vous avez des bons retours. Les shows se sont vendus quand même rapidement. Ben il y a presque tous les shows qui ont été sold out. Fait que c'est félicitations, hein.
1: Ben oui, ben merci. Tu sais, c'était un peu ça aussi, là. On voulait vraiment pouvoir remplir ces salles-là parce que c'est des salles qui sont emblématiques du plateau Mont-Royal.
0: Ben oui.
1: Puis qui sont tellement, tu sais, nomme n'importe qui est artiste au Québec en musique, là. C'est sûr qu'ils sont passés par là, tu sais. Puis pour certains, ça a été, certaines, ça a été des retours à la maison, de pouvoir revenir jouer dans ces salles-là qu'ils ont vu grandir. Pour d'autres, c'était comme l'opportunité de pouvoir découvrir des nouveaux publics, tu sais. Je pense, mettons, à Boutique Feelings, qui est en première partie de Soons, ou bien Flight. The Fleeting Light of Love and Grief. J'espère que je le dis comme du monde, là. Mais qui était aussi en première partie de Soons, tu sais, que c'était deux shows qui avaient été complètement sold out, puis que le public de Soons a pu découvrir ces deux bands-là. Fait que, tu sais, il y a vraiment aussi comme un vouloir de passation, tu sais, puis un vouloir de, tu sais, d'encourager le public qui est déjà actif à découvrir des nouveaux artistes, à pouvoir participer aussi à cette relève-là de la musique francophone, tu sais. Puis c'était quelque chose qu'on voulait avec le festival, tu sais, d'avoir autant des gros noms comme des Béris, des Martha Rainwhite, des Fred Fortin dans des salles full intimes.
0: Ouais, même Claude Pelgag, l'artiste.
1: Ben oui.
0: C'est quoi, c'est dimanche, hein? Elle ferme le festival. Hein?
1: C'est ben en fait, ceux qui ferment le festival, c'est Crabbe et Fudge au Vert Bouteille.
2: Okay.
1: Puis Claude Pelgag, elle va être au Quai des Brumes. Il me semble que c'est à 19h. Fait que même les gens, s'ils ont acheté des billets pour Claude Pelgag et des billets pour Crabbe Fudge, ils vont avoir le temps de faire les deux, tu sais.
0: Oh, c'est fun.
1: Puis, mais c'est ça a été tellement une aventure avec Claude Pelgag parce qu'on savait que c'était quelque chose qu'il fallait qu'on annonce de dernière minute. La journée qu'on l'a annoncé, en une heure et demie, c'était sold out. Puis là, on s'est tourné avec l'organisation du quai, puis on a fait comme, OK, là, faut qu'on change la disposition de la salle au grand complet. On va trouver des façons de faire. Puis là, on a réussi à libérer comme plusieurs dizaines de billets de plus en bougeant des affaires dans le quai. On a remis ça en vente de manière vraiment plus sneaky. Là, on a juste fait une petite story, puis on a commenté sur la publication originale. Puis on était comme, hey, juste vous dire, on a libéré des billets. Puis après ça, la journée même, c'était encore toute partie, tu sais. Mais pour les gens qui vont être là ce soir-là, là, tu sais, c'est comme solo piano, Clopel Gag dans une salle de 100 places.
2: Voilà. Mais il y a, un... On en a parlé récemment du retour un peu, parce que j'avais vu beaucoup de grosses prods ces temps-ci, puis de retourner à des plus petites productions, des plus petites salles, puis apprécier les artistes de près, les apprécier dans un contexte où c'est plus intime, c'est tellement une chance, puis le Festival Triptyque, ben, offre ça.
1: Ben, c'est exactement ça qu'on essaye de mettre de l'avant, tu sais, parce que veux pas, il y a quelque chose, puis tu sais, moi, je suis artiste aussi dans mon autre sideline, dans ma deuxième vie, mettons, là. Okay. Puis quelque chose que je remarque, c'est que pour pérenniser un public, là, c'est pas une question de cultiver, tu sais, un vedettariat ou un espèce de comme, oh mon Dieu, je suis trop cool et tellement distant des autres humains. Genre, on est tous des humains. Mm-hmm. On se lève le matin, on est congestionné parce qu'il y a de la moisissure dans nos murs, tu sais. C'est comme, ça fait partie de la game, là. Puis à un moment donné, c'est juste de comme, de pouvoir être directement là avec l'artiste puis de pouvoir créer ces liens-là dans des vrais moments, tu sais. C'est vraiment, vraiment quelque chose qui...
3: Puis je confirme que ça marche parce que même quand on a parlé avec Billy, il y avait quelqu'un qui lui confessait son amour pour sa musique, tu sais, c'est comme ça permet des rencontres, ça permet de pouvoir parler puis rencontrer aussi tes artistes chouchous, c'est fun aussi en tout cas vraiment très belle initiative.
1: Ouais, ça enlève la distance, c'est incroyable.
3: Vraiment.
2: C'est précieux ça.
3: Moi je me demandais qu'est-ce que c'est le Festival Triptyque? Est-ce que tu peux nous en dire un petit peu sur... tu nous as dit un peu...
1: Mettons comme le pourquoi du comment, oui. Là. T'sais, oui, c'est, ben, le Festival Triptyque, c'est vraiment... C'est une initiative du Vert-Bouteille, du Quai des Brumes et de l'Escogriffe.
3: Les
1: c'est
3: trois, comme... vous avez quand même des contacts communs, donc vous êtes réunis?
1: Oui, c'est exactement ça. T'sais, comme, je sais que Julia au Quai des Brumes puis Pascal au Vert-Bouteille, t'sais, qu'eux autres font la programmation dans les deux salles, t'sais, c'est des gens qui sont constamment en jasette.
3: Ben, ils sont à côté
1: avec,
3: aussi,
1: l'Esco
3: t'sais.
1: Aussi. T'sais, c'est comme... C'est toutes des gens qui sont devenus des amis puis qui se supportent les uns les autres, tu sais, puis que on a toutes des propositions similaires mais différentes, tu sais, où ce que on va encourager de la musique émergente, on va encourager de la musique francophone, de la musique originale, puis il y a toujours un espèce d'effort de concertation qui est fait entre ces salles-là pour, tu sais, pour pas comme programmer, mettons, un Zouz puis un Crabe la même soirée dans les deux salles puis se faire compétition, tu sais.
2: OK.
1: Puis on remarquait de plus en plus, tu sais, à Montréal et tout ça, puis là, je veux pas trop politiser l'affaire, mais tu sais, avec toutes les affaires de Even Cool Live Nation, etc., qu'il y a vraiment un gros monopole au niveau des festivals, puis que les festivals sont plus tant à échelle humaine non plus, tu sais, c'est comme... C'est rendu, oui, des endroits de découverte, puis là, tu sais, moi, je parle en mon nom, pas nécessairement en celui de Triptyque, on s'entend, là, mais c'est rendu des endroits que c'est vraiment hot pour la découverte musicale parce que c'est gratuit, mais ça devient aussi un peu un endroit où ce qu'on va commencer à prendre pour acquis, c'est quoi la musique, puis à l'écouter de façon passive, puis à pas reconnaître non plus 100% de la valeur de ce que ça vaut, puis du travail que ça vaut, puis quelque chose qu'on voulait faire au Festival Triptyque, c'était vraiment de comme pouvoir ramener ça à échelle humaine, tu sais, qu'on puisse voir c'est qui les vrais artisans qui travaillent derrière ça, tu sais, autant les artistes musicaux, mais aussi les gens de technique, puis les gens d'éclairage, puis les programmateurs, puis les programmatrices qui sont là à tous les soirs dans les salles, tu sais, qu'ils sont en train de soit travailler derrière le bar ou qu'ils sont en train de faire l'accueil, puis que c'est des gens qui sont involved, tu sais, puis c'est quelque chose qu'on veut vraiment pouvoir cultiver sur le moyen long terme, tu sais, un espèce de truc que c'est le Festival Triptyque, c'est par ces salles-là, par la communauté artistique, pour la communauté artistique, puis pour le public qui est fan de ça, puis on veut pouvoir essayer de revitaliser un peu le plateau qui a perdu de ses plumes beaucoup dans les dernières années, tu sais, puis c'est une façon pour nous autres de pouvoir avoir une communication avec le public, mais aussi, veut pas, une communication avec autant la ville que les organisations qui sont des bailleurs de fonds, pour que on puisse avoir une reconnaissance aussi de qu'est-ce que ça vaut pour vrai le travail d'un musicien puis d'une musicienne? Qu'est-ce que ça vaut pour de vrai le travail d'un technicien puis d'une technicienne?
3: Ouais, parce qu'on sait aussi qu'ils sont sous-payés là. Mais tu sais, tu peux pas. Il y a beaucoup de gens, ils peuvent plus vivre de leur musique là.
1: Mais c'est exactement ça. Ça devient extrêmement touché, tu sais. Puis je pense aussi qu'il y a un grand shift dans l'industrie juste par le fait que les disques, ça se vend beaucoup moins qu'avant, puis juste les canaux de revenus, mettons, ils n'ont pas encore été adaptés au niveau de la loi pour pouvoir compenser les pertes de droits d'auteur et tout ça, suivant les pertes de vente de disques. Fait que, tu sais, l'argent se fait de plus en plus rare, puis il y a comme une espèce de mythos, là, de genre, ah, les gens ne consomment pas de culture québécoise, les gens n'écoutent pas de culture québécoise, mais c'est pas vrai, tu sais. Mais il y a des gens qui persistent à cultiver ce mythe-là, puis qu'après ça, des gens qui vont être un petit peu curieux, ben peut-être qu'ils vont faire, oh non, ben je vais pas y aller, c'est pas intéressant, mais tu sais, la musique québécoise, c'est tellement plus que c'est tellement plus large que juste ce qui passe ces radios en ce moment, tu sais.
3: C'est vrai, tu sais, comme parenthèse, là, mais comme les playlists musique québécoise, c'est parce que pour moi, il y a plus qu'un genre. C'est pas, tu peux pas rentrer ça sous une catégorie. Il y a des gens d'ici qui font de la musique de tellement de styles différents que de rentrer ça dans une case, c'est réductif, là.
2: Ouais, c'est riche aussi. Puis le truc, quand on est allé dimanche dernier, Belly à Wabé, les deux, c'est drôle parce qu'on leur a parlé, on les a accrochés un peu, puis on leur a redemandé des inspirations musicales. Awabe nous a répondu, Billy nous a répondu M.I.A. F.K. Twigs. Mm-hmm. Ça m'a fait, j'ai fait comme, c'est évidemment des grosses vibes F.K. Twigs pour moi.
1: Ouais, ouais.
2: Puis c'est ce que je trouve super intéressant parce que tu te dis, bon, si la musique québécoise était pas riche puis qu'il y avait deux, trois styles qui étaient exploités, jamais tu pourrais dire que la musique québécoise ressemble à F.K. Twigs.
1: Mais non, c'est ça.
2: C'est ça qui est débile.
1: C'est tellement diversifié, tu sais, puis c'est quelque chose qu'on voulait aussi mettre de l'avant avec ce festival-là, tu sais, d'avoir tout plein de différents genres musicaux, tu sais, mais qu'est-ce qui rassemble tous ces artistes-là, puis le public aussi qui vient voir ce monde-là, c'est le fait qu'ils sont en amour, tu sais, avec ce qui se passe ici, puis qu'ils sont curieux puis curieuses, tu sais, puis en tant que wardo, tu sais, moi j'ai accès aux listes de billetterie là, puis tu sais, je nomme pas de nom, mais j'ai vu des gens qui ont autant acheté des billets pour un spectacle de Alex Ferns que pour un spectacle de Béris, tu sais. Puis là, on est complètement à deux différentes sphères, mais qu'est-ce qui rassemble ça? C'est j'aime ça vivre des expériences en salle, j'aime ça être proche des artistes, j'aime ça vivre des expériences authentiques, puis j'aime crissement juste la musique. T'sais.
3: Voilà. Ben oui, puis c'est ça que ça l'a permis de faire aussi, clairement, Triptyque. Tu nous en as parlé un peu avant de rentrer en onde, mais je me demandais, pour la programmation, surtout que c'est de ça que tu t'occupes, si je ne m'abuse, comment ça a fonctionné pour le festival Triptyque?
1: Ben moi, je m'occupe pas de la programmation, je m'occupe vraiment comme de la coordination puis des liens entre les salles. Mais la programmation, dans le fond, c'est que chaque salle a leur programmateur puis leur programmatrice. Il y a Lydia Wenner à l'ESCO. Shout out Lydia qui m'a aussi énormément aidée pour les réseaux sociaux. Julia Blais qui fait le Quai des Brumes. Pascal Plante qui fait le Verre Bouteille. Puis il y avait tout un réseau un peu différent, mais qui pouvait s'entrelacer. Puis chacun, ils se sont donné comme mission de « OK, moi, je pars à la quête vraiment pour des artistes qui vont pouvoir venir combler ma salle puis qui vont vraiment faire triper mon public qui vient régulièrement à mes salles. » Mais aussi des noms qui sont peut-être un peu en dehors de qu'est-ce que le public de chaque salle régulièrement viendrait écouter pour qu'ils puissent venir découvrir, tu sais. Puis je l'ai vu, il y a des gens...
3: Découvrir la salle aussi, là.
1: Ben, c'est ça, tu sais. Il y a des gens qui sont des clients réguliers du Verre Bouteille qui sont allés voir des shows pour la première fois au Quai des Brumes puis à l'Expo Griffe.
2: C'est drôle,
1: ça. Tu sais, il y a des gens du Quai des Brumes que j'ai vus au Verre Bouteille. Puis il y a aussi plein de personnes, comme au show de Mathieu Lubowski, j'étais là, c'est moi qui faisais l'éclairage ce soir-là. Puis il y avait tellement de personnes que je ne connaissais pas, tu sais, qui n'avaient jamais découvert le Verre Bouteille par le passé, tu sais. Fait que c'est aussi ça de comme pouvoir revitaliser, puis tu sais, quelqu'un que peut-être qui irait voir un show d'un gros nom dans une année, ben peut-être qu'il va tellement triper sur l'Esco, puis le Quai, puis le Verre Bouteille, que à un moment donné, il va voir quelqu'un de un peu moins gros, mais il va faire hey, mais c'était au Verre Bouteille, l'ambiance était le fun la dernière fois. On va-tu découvrir, tu sais? Mm-hmm. J'ai bien aimé la place.
2: Ouais. Mais je pense que le festival Triptyque, c'est dans la ligne de ce que tu dis. Oui, au niveau de la découverte des salles, au niveau aussi découverte des artistes, parce que je pense que les setups offrent ça, la chance de faire comme c'est plus intime, je suis plus disposée à découvrir quelqu'un, même si c'est musicalement peut-être pas mon jam 100% du temps, tu sais.
3: Puis ce que j'ai aimé aussi, c'est les plateaux doubles. le fait qu'il y ait deux artistes souvent qui vont être mis côte à côte, ça permet, si exemple t'en connais un, ça te permet de découvrir l'autre et vice-versa. Oui, peux-tu nous parler un peu plus de ça?
1: Ben oui, mais ça c'était vraiment, c'était quelque chose qui était full important pour nous autres parce que ça fait partie, tu sais, je l'ai un peu mentionné tantôt, mais l'industrie musicale au Québec, il y a vraiment quelque chose où ce qu'on parle constamment de comme les musiciens émergents ou les musiciennes émergentes, tu sais, les projets qui émergent éternellement. Mais pour qu'un projet puisse émerger, c'est extrêmement important de pouvoir faire une passation, tu sais. Fait que, tu sais, de pouvoir être des facilitateurs puis des facilitatrices à ce niveau-là puis faire découvrir des artistes aux gens, c'est hyper important. Puis tu sais, tu vas pas essayer de mettre deux personnes qui sont pas du tout dans un même créneau le même soir, tu sais. Fait que là, de pouvoir combiner justement ouais. le public des deux artistes, les deux, ils vont faire une découverte, ils vont faire « Oh, wow! Je connaissais pas ça à Wab, c'est malade. » D'ailleurs, c'est tellement malade, son show est
2: oui.
1: que je l'aime,
2: ouais,
1: là.
2: Vraiment.
1: Incroyable, mise en scène. Mais tu sais, ceux qui connaissaient pas Wab, mais qui connaissaient Bailey et vice-versa, ben, on le savait qu'ils allaient triper les uns sur les autres, tu sais, puis que ça allait pouvoir juste c'est justement créer de l'engouement puis réussir à faciliter tout ça là. La découverte, ça se passe aussi dans la vraie vie là, genre il y a des artistes que j'ai adorés, que j'ai découvert parce qu'ils étaient en première partie d'un plus gros
2: exact.
1: Nom
2: ouais.
1: puis que 7 ans plus tard là c'est eux autres qu'il y avait une première partie que je découvrais puis tu sais c'est comme ça que ça va se passer cette roue là puis de voir
3: l'énergie de la personne, du musicien, musicienne en direct, en live, c'est... Pour moi, ça fait toute la différence. C'est souvent comme ça que je vais tomber en amour avec quelqu'un, tu sais.
1: Mais oui.
2: Ouais.
1: Mais oui, mais il y a tellement quelque chose de... On est souvent, puis c'est pas nécessairement une généralisation, là, mais on est beaucoup, genre, chronically online, tu sais.
3: Mm-hmm.
1: Puis il y a quelque chose avec ce fait-là d'être souvent, souvent en ligne que parfois, on oublie à quel point que des expériences dans la vraie vie, là... Est-ce que ça a un vrai impact, là, ouais. comme, je me souviens quand j'avais 15 ans puis que Paramore était venu à Montréal,
3: ouais.
1: genre, puis que là, j'étais
3: ça te change une vie, là.
1: Mais c'est ça, ça change une vie, puis là, ça fait comme, oh mon Dieu, ça, c'est possible, ta. J'avais vu, genre, Portishead au vieux port de Montréal quand le band était venu, tu sais. J'avais même pas encore 18 ans, ça a été une des expériences les plus formatrices de ma vie, tu sais.
2: 100%.
1: Puis c'est comme, à un moment donné, sinon Zouz qui vont être au Vert Bouteille ce vendredi. Je me souviens, j'avais écouté l'album, j'étais comme ah ouais, c'est full bon, mais genre je sais pas qu'est-ce qui se passe. Après ça, ben pas je sais pas ce qui se passe, mais juste genre c'est bon, c'est un bon projet de rock. Après ça, t'es voix en vrai, puis t'es comme oh tabarnak, OK, c'est des gens qui sont dedans, qui donnent une performance, que t'es là puis que tu le veuilles ou non, ben tu vas te sentir vivant, tu sais.
3: Ouais,
1: c'est
3: vraiment.
1: Comme c'est quelque chose qu'on peut pas aller chercher à travers un mini écran de 6 pouces sur un cellulaire.
3: Ouais. Vraiment.
2: Non, puis j'ajouterais que c'est quelque chose que tu peux retrouver encore plus dans un setup qui est intime, qui est en mode bar, que c'est une plus petite scène, qui est une plus petite prod. Je pense que c'est encore plus riche, ces expériences-là. C'est encore plus marquant, je pense.
1: Mais oui, il y a vraiment quelque chose dans la proximité. T'sais.
2: 100%. Vraiment.
3: Pour terminer, j'aimerais ça savoir qu'est-ce qu'on peut s'attendre pour le Festival Triptyque dans l'année prochaine, dans les prochaines années? Qu'est-ce qui...
1: Bien là, c'est sûr que l'année prochaine, on reprogramme des affaires un peu comme cette année dans les 3 salles. On va essayer de mettre, tu sais, se refaire une nouvelle programmation et tout ça. Puis là, l'affaire, c'est que je peux pas 100% parler de toutes les affaires parce qu'il y a des affaires qui ne sont pas confirmées. Mais
3: oui.
1: on essaie vraiment de faire grandir ce festival-là au-delà des 3 salles dans le futur,
2: okay.
1: mais que ça soit vraiment une initiative qui est pilotée par les 3 salles pour que ça puisse rester à échelle humaine, pour que ça puisse rester du vrai monde qu'ils font, puis que ça soit pas juste des gens dans des tours à bureau qui
3: vraiment.
1: Regardent des chiffres.
3: Mais c'est vraiment une super belle initiative. En tout cas, nous, on a vraiment beaucoup aimé ça. Merci, Viola, d'être venue nous parler du Festival de Triptyque. On en a appris un peu plus qu'est-ce qui se passe
2: oui.
3: à l'intérieur.
2: Et l'avenir du festival et bright and shiny. Là.
1: Oui, oui. Puis si je peux me permettre de juste faire une petite plug, là. Samedi soir, à l'Escogriffe, il y a Oli Ferra, Bouvier Normal, Alex Ferns. C'est un des plateaux les moins chers de tout le Festival Triptyque. Mon projet de musique, c'est Oli Ferra. Je vous encourage fortement à venir.
2: Génial!
3: Bon. On fait une petite pause musicale et on y va avec la recommandation de Bailey. que Billy nous a donné. Vous allez entendre Indigeste de Xela Edna et Iwis Echo. 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

Vous venez d'entendre Indigeste par Xella Edna et Iris Echo sur les ondes de CISM 89.3. Vous écoutez Une fenêtre sur le monde et aujourd'hui, on vous parle du festival triptyque qui se passe

0: Chill. Oui, je sais, je suis tellement rendue unrelatable. la meilleure façon, c'est par accident. C'est le nom du film de Noémie D. Leclerc qu'elle a réalisé.
1: Qui a gagné des prix, d'ailleurs.
0: Qui a gagné des prix. En fait, là, il y avait la première à Montréal hier soir, mais il y avait également eu une première à Québec samedi dernier au Festival de cinéma de la Ville de Québec. Elle a gagné samedi dernier prix coup de cœur du jury et prix du meilleur film québécois lors de cette première-là. Hier, c'était la première montréalaise. Et on a eu la chance de visionner le film, bien évidemment, qui a été fait en collaboration avec Hubert Lenoir, qui est son conjoint, c'est sans secret, qui s'est occupé de créer la musique pour le film. Et il y a également Gabriel Lapointe, qu'on a reçu ici à l'émission, qui nous a parlé de la réalisation de clips. Eh bien, qui est un collègue à nous aussi en journaliste. Gabriel a également participé au film en tant que assiste à la réalisation, coproducteur aussi. Bref, il a été de pair avec Noémie et Hubert pour la réalisation de ce film-là, qui est vraiment, vraiment, vraiment excellent, qui est une nouvelle manière de faire du cinéma, de jumeler fiction, de jumeler documentaire. C'est extrêmement émouvant, c'est extrêmement drôle. Tu passes de rire à pleurer, à comprendre des choses. C'est un film, je pense, extrêmement personnel. Ben, je pense pas, en fait. Évidemment, c'est un film extrêmement personnel pour Noémie, mais c'est également un film qui, à mon sens, est universel parce que vous comprendrez que les personnages, ben, c'est peut-être des gens qui font un peu partie de la vie de tout le monde. Tu peux comprendre cette réalité-là. Tu peux relate. Tu peux. Ça m'a parlé, même si c'était l'histoire de quelqu'un d'autre. Bref, la meilleure façon, c'est par accident, en salle dès vendredi au cinéma du Parc et cinéma Beaubien pour les gens de l'île de Montréal. Bref, c'est là que j'étais pendant que toi, tu t'amusais avec Nao et qui avait.
1: Oui. C'est l'Esco, pour ceux qui connaissent pas, là, c'est un bar sur Saint-Denis à la hauteur de Mont-Royal. C'est juste à côté du Quai des Brumes où on est allé quelques jours plus tôt. Puis c'est Nao qui a lancé le bal avec le dernier spectacle aussi de sa tournée de son album Nouveau Langage. Sur la scène, il était seulement trois. Il y en avait un au synthétiseur, une à la harpe, ce qui m'a vraiment surprise. Il y avait Nao au chant. Il y avait aussi d'autres instruments aussi qui étaient mêlés à tout ça, carillon, guitare acoustique. Mais j'ai vraiment aimé justement que la voix était au premier plan. On a vraiment bien entendu sa voix. Elle jouait aussi beaucoup en créant des boucles en direct qui lui permettaient de faire des harmonies. Wow. Donc ça, c'était vraiment super beau. Elle modifiait aussi un peu sa voix avec l'autotune selon la chanson. Sa musique, ça reste tout de même assez expérimental, là. J'ai trouvé le spectacle conceptuel aussi, le tout dans quand même la simplicité. Okay. Il y avait du vent, un éclairage qui venait de derrière elle dans le bas. Ça faisait d'elle un peu une silhouette. C'était vraiment, vraiment beau et sa musique vraiment touchante, j'ai trouvé. J'ai beaucoup aimé la performance de sa chanson Miroir. Au début, on voyait le public un peu confuse, là, parce qu'il y avait comme une grosse lumière blanche qui venait du fond de la salle, qui clignotait vers elle. On était comme si quelqu'un qui gosse avec son sel.
0: Qu'est-ce
1: qui se passe? Puis là, la chanteuse, elle s'avance dans la foule vers la lumière. Puis là, on voit que la lumière se rapproche d'elle aussi. Les deux finissent par se rejoindre, puis on réalise que dans le fond, c'est une grosse lampe de poche. Et Nao, elle la prend. Elle se met à s'éclairer elle-même, éclairer ses musiciens. Je sais pas comment l'expliquer, mais ça fonctionnait très bien avec la chanson où elle nous parle de miroir, de caméra, de regard. Donc, tout le monde semblait vraiment obnubilé par elle à ce moment-là. À la fin aussi, le public a applaudi pendant de longues minutes, là, après qu'elle ait terminé en criant pour un rappel. Puis il remonte sur scène après en disant qu'il n'y avait rien de prévu. Puis elle nous a dit quelque chose qui m'a vraiment touchée. C'est « La musique, c'est notre vie. » Fait qu'on se vire sur un 10 scène.
0: Wow!
1: Tu sais, elle était là, comme on n'a rien préparé, mais c'est ça qui est ça. Puis elle se met à chanter une chanson qu'elle a décidé sur le moment... de faire. Okay. On n'a pas encore de date là, pour son prochain spectacle Nao, mais c'est vraiment un artiste à découvrir et un très gros coup de cœur de ma part.
0: Ouais, hein?
1: Je vous recommande. J'ai peur de manquer de temps, là, mais je vais vous parler rapidement de qui évolue aussi. Qui a suivi. Eux, ils étaient seulement deux sur scène. C'est de la musique que je décrirais un peu

0: alternative folk, pop expérimental, un peu rock par moment. La chanteuse a joué également de la guitare électrique. Il arrangeait aussi, c'est très expérimental, là, elle arrangeait ses cordes pour modifier son son. Elle jouait aussi avec sa voix en ajoutant comme une version un peu plus grave à l'arrière. Ça a mis une ambiance. Moi, j'ai trouvé ça un peu inconfortable par moment. C'était un peu creepy, okay. Mais en tout cas, une chose qu'on doit le donner, c'est qu'elle nous peint un univers puis elle nous fait vivre quelque chose.
1: Okay.
0: C'était quand même un peu dark. Le drummer, lui, il jouait des percussions numériques. Donc, il arrivait à changer le bruit qui sortait selon la chanson. Mais je dirais que c'était plus du bruit que de la musique. Le son était aussi assez parlé. C'est de la musique en anglais. Bref, moi, c'est pas le show qui m'a le plus marqué, mais je pense que c'est quand même... elle nous a vraiment rentré dans un univers musical là-dessus, définitivement.
1: Donc, c'est peut-être moins ton jam, mais quand même quelque chose...
0: À découvrir, définitivement, ouais. À aller écouter. Je vous mets la chanson « Je danse dans ma tête » de Awabe. On se revient après pour une petite conclusion. 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

0: Merci d'avoir été au rendez-vous cette semaine. Donc, on veut juste vous dire un petit coucou, un petit bye-bye. On se reparle la semaine prochaine à 14h pour un autre sujet. Merci d'avoir été là.
1: Même heure, même poste la semaine prochaine. Et on termine en musique?
0: Oui, on termine avec Corps par Ennao. Vous avez écouté Une fenêtre sur le monde sur les ondes de CISM 89.3.
1: Bye!

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gang de CISM et tabarouette qui se passe dans les affaires ici ce soir, là, parce que là, ce soir, cet après-midi, je cours un peu partout. J'ai commencé ma journée en train de tourner des capsules dans mon appartement pour mes réseaux sociaux, des capsules pour parler d'anecdotes de photographie. Et j'ai tourné pendant 40 minutes, puis j'ai réalisé après 40 minutes que mon focus ne fonctionnait pas. Ça va super bien. Vraiment, là, ça va super bien. Puis après ça, rendez-vous médical, retour à la maison. Retour à la maison, me dire, ah, j'ai peut-être un petit 20 minutes pour tourner une capsule pour monter en après-midi, tourner une capsule. Et je me dis, OK, là, faut que j'aille à CISM, là, c'est pas, ça prend 40 minutes y aller en métro. Mais là, j'avais juste 27 minutes, là, je me dis, OK, je vais y aller en voiture. Et bon, aller traverser Montréal en voiture, c'est fou. Fait que voilà. Et bonjour, bienvenue présentement à l'écoute, le balado pour les amateurs de musique québécoise et bien plus. Mon nom est Charles-Antoine Marcotte et je suis avec vous jusqu'à 16h. C'est le premier épisode qu'on enregistre en studio en direct, car l'émission la semaine passée a été préenregistrée. Spoiler! Pour l'anecdote, l'année passée, lorsque je tournais mon émission, l'émission qui était diffusée avant moi était... C'était de la musique pendant une heure, et donc j'arrivais dans le studio comme il faut. Et là, on a une émission que vous venez d'entendre, qui est diffusée avant, qui s'appelle Une fenêtre sur le monde, et que je suis arrivé dans leur studio en mode comme, oh mon Dieu, il y a du monde. J'avais vraiment pas vu. Je suis vraiment rentré en mode panique parce que je suis rentré littéralement à 14h50, soit 10 minutes avant le début de mon émission. Fait que voilà, je m'excuse à l'équipe d'Une fenêtre sur le monde. Bienvenue à présentement à l'écoute. Cette semaine, je vous avais promis une entrevue avec David Bowie. David Bowie qui m'a dit « Je vais appeler avant de venir » et qui vient tout juste de ne pas m'appeler. Donc, ça marche pas. Mais, c'était la disque dernièrement. La disque, elles ont fait ses nominations concernant ces trois galas, soit le gala de l'industrie, premier gala et le gala final. Le gala de la disque, le main gala. La raison pourquoi les gens ont hâte de s'y inscrire. Et je me suis dit que ce serait drôle de parler de toutes les nominations, et je vais vous faire mes prédictions sur qui va gagner. Bon, évidemment, c'est basé sur mon observation sur le milieu, mes expériences, et c'est ce qui en donne. Parce que si vous pensez que tous les gens qui vont dans la disque ont écouté tous les albums, tous les spectacles, et qui ont vu tous les spectacles, vous êtes vraiment drôle. Les gens à la disque, qui sont nommés à la disque, n'ont pas le temps de tout écouter. Puis c'est normal. On a une vie, la famille, les enfants, le petit chien, le chalet à la fin de semaine. On est tout le monde occupé. Bon, peut-être pas le chalet en fin de semaine, plus la bonne sieste d'après-midi. Mais voilà. Fait que c'est ce qu'on va faire pendant toute l'émission. Et là, je suis comme vraiment en bordel, parce que là, je viens de revenir à l'émission. Et je suis vraiment en bordel. Je vous parle de capsule vidéo. Mais le monde vous dit, mais pardon, mais vite, le gars. C'est pas très intéressant. Restez avec moi. Ça va très bien aller pour la prochaine heure. Parce que voilà, j'ai oublié de mentionner, je travaille comme photographe, puis sur mes réseaux sociaux, vous pouvez me suivre, c'est Charles-Anne Marcotte, où est-ce que je raconte des anecdotes sur la photographie. Et là, la semaine prochaine, c'est Pop Montréal, et Pop Montréal vont avoir George Clanton, a.k.a. Esprit, et c'est un de mes artistes préférés. J'ai eu la chance de le rencontrer il y a 3 ans, et la prochaine vidéo parle de tout ça. Je pourrais vous en parler la semaine prochaine, mais d'ici là, on va retourner en musique. Donc, pour me donner un peu d'énergie, on va écouter les OCs. Pour ceux et celles qui suivent l'émission, vous savez que j'ai commencé toujours mon émission avec les OCs et le message solo de John Dwyer. Malheureusement, le temps nous a manqué pour le programmer. Donc, on va écouter ça, et après ça, on commence avec les nominations du Gala d'Industrie et mes prédictions à CISM 89.3. Merci d'être avec nous. On continue l'émission présentement à l'écoute. Restez les nôtres. Montez le son. Défoulez-vous!

I come from the mountain, DOCs, à CSM 89.3 FM. Peu importe où est-ce que vous nous écoutez, merci de commencer continuer votre après-midi avec nous autres. Ici Jean-Antoine Marcotte pour l'émission présentement à l'écoute, et pour la prochaine heure, nous faisons nos pronostics sur la disque, sur les trois galas qui seront présentés, soit le gala de l'industrie, le premier gala, ainsi que le gala officiel de la disque. Donc, comment ça fonctionne? On va commencer donc cette première rubrique par le gala de l'industrie. Donc, je vous résume les nommés et je vous fais mes pronostics catégorie par catégorie. Donc, gala de l'industrie, ça se passe le 4 novembre 2026. Ça va être, ça ne sera pas diffusé à la télévision, contrairement aux autres galas. Et celui-ci est animé par Claudine Prévost. Donc, on commence avec la première nomination, sonorisation de l'année. Donc, on a en nomination David Boulay-Tremblay pour Doug d'Ariane Roy, Éric Lamotte pour le spectacle de Piano Voix Diapo de Dumas, Antoine Babin et Dominique Grand pour Ma Main en Feu en solo d'Émilie Procloutier, Daniel Deschaines pour Louis-Adrien Cassidy et Louis-Simon Etu pour Vincent Vallière. On va faire ça vite. Donc, sonorisation de l'année, c'est pour les albums. Je vais exclure Dumas. Je vais exclure Émile Procloutier. Je vais y aller entre Ariane Roy et Vincent Vallière, donc les nominés. OK, premier pronostic, je vais y aller avec Louis-Simon Etu pour le spectacle de Vincent Vallière. Voilà, c'est ma pronostic. Donc, pour sonorisation de l'année, ma pronostic, c'est Louis-Simon Etu pour Vincent Vallière. Script de l'année, donc ça, c'est pour les aider à la mise en scène des spectacles. On a Viviane Audet pour son propre spectacle, Le Piano et le Torrent, Louis-Jean Cormier pour son propre spectacle, Les Entretois, Émile Procloutier pour son spectacle, Ma main dans la feu, Steve Dumas, aka Dumas, pour son propre spectacle Piano Voix Diapo, et Vincent Vallière et Christine Beaulieu, oui, l'actrice, pour Au travers de la route, le spectacle donc de Vincent Vallière. Je vais y aller pour Steve Dumas. Pour avoir vu son spectacle, il y a une belle mise en scène avec ses diapos, beaucoup d'humour dans son spectacle. Viviane Audet aussi aurait une bonne chance, selon moi, parce qu'elle joue beaucoup dans la mise en scène, elle parle beaucoup à son public. Ce n'est pas gratuit. Vincent Vallière aussi, mais vraiment, il y a un sentiment très, très proche. Autant aussi avec Émile Procloutier puis Louis-Jean, mais je pense que je vais vraiment y aller avec Dumas pour celle-là. C'est mon pronostic pour le prix script de l'année. Salle de spectacle de l'année sont en nomination le Zénith à Saint-Eustache, la salle des Jardins du Centre des Arts Juliette Lassonde, la salle Odyssée, ça c'est à Gatineau, si je me trompe pas. Non, je ne pense pas. Théâtre Palace au Saguenay et le Théâtre Hector Charland, ça c'est à l'Assomption. Théâtre Hector Charland, font une belle promotion de leur salle de spectacle. Ils ont un magazine, ils sont très bons dans les réseaux sociaux. Je vais y aller pour eux. Je vais y aller pour Théâtre Hector Charland. Est-ce que c'est la meilleure salle des 5 salles en nomination? Pas du tout. Il y en a plein. C'est le côté violent des galas, c'est le côté où il faut choisir, et je voudrais pas être cette personne qui choisit, mais on peut faire des pronostics pour le fun. Moi, je vais y aller avec le Théâtre Hector Charland pour avoir été... C'est une salle que j'ai vue en personne, j'ai vu le côté chaleureux. J'entends des très bons commentaires aussi des autres, mais voilà, je vais y aller. C'est mon pronostic, Théâtre Hector Charland. Encore une fois, pour ceux et celles qui viennent de se joindre à nous, si vous pensez que tous les gens qui votent à la disque ont vu toutes les salles de spectacle, ont écouté tous les albums, non, c'est pas ça qui se passe. Donc, que moi, qui se base sur mon impression, sur mon feeling par rapport à la nomination, c'est valable comme n'importe quel. Dans la réalisation d'album de l'année, on est toujours au gala de l'industrie. Des belles nominations, notamment les Frères de Poitrine pour leur volume 2 dans Gêne de Poitrine. Plusieurs réalisateurs, donc réalisateurs variés, c'est le nom de la catégorie pour Doug Deluxe. Benoît Parent et Ariel Soucy pour Passage. On sait à quel point Benoît Parent travaille fort pour démêler la tête de ce qui se passe dans la tête d'Ariel Soucy. C'est beaucoup de... entre l'acoustique et l'improvisation, il y a vraiment de quoi de magique dans le travail d'Ariel Soucy. Donc, puis celle-ci a notamment parlé publiquement à quel point cette réalisation était très importante. Alexandre Martel pour Triste Animal, Louis-Adrien Cassidy, et Vincent Roberge et Félix Petit pour Alouette. Je dirais que ma tête va entre Vincent Roberge, Les Louanges et Ariel Soucy.
Alexandre Martel, ça me surprend qu'il n'y ait pas plus de nominations. Il a fait la moitié des albums du Québec. C'est même pas une farce. Je vais y aller pour L'Île Louange. Voilà, je trouve qu'il y a un beau travail de production en termes de entre l'électrique, l'acoustique, entre l'ambiance, entre le travail avec le son, notamment sur les voix. Donc c'est mon pronostic, encore une fois. Prise de son, missage et matrissage de l'année. On fait ça vite, on nomme les albums suivants. Angine de poitrine, volume 2, Doc Deluxe par Ariane Roy, Ariel Soucy pour son album Passage, Flore Laurentienne. C'est pas eux directement qui ont travaillé, mais pour faire ça vite, je vais nommer juste les albums et les louanges pour la catégorie. Prise de son, mixage et matrissage de l'année. Donc, bien que j'aime beaucoup Angine de poitrine, je vais pas gager sur eux. Je trouve que la musique est fantastique, mais la réalisation a rien de dynamique, contrairement à d'autres à ce que d'autres personnes auraient pu faire. C'est mon avis. J'ai un côté où est-ce que j'ai envie d'y aller pour Flore Laurentienne et les louanges. Ariel Soucy aussi, c'est intéressant, mais en même temps, c'est je sais pas. Je vais y aller. Je pense pas que Doug Deluxe se distingue de ses contemporains, donc je vais y aller avec Flore Laurentienne. La complexité d'enregistrer à la fois des instruments acoustiques et électroniques, bon évidemment électrique c'est avec un fil, mais c'est toute la finition. J'aurais vraiment été dans les louanges pour l'aspect vocal, donc ça c'est mes pronostics. Si jamais vous jouez au jeu vous aussi, soit en direct ou en rediffusion, nous avons un compte Instagram présentement à l'écoute, en un mot en minuscule, pas d'accent. Vous pouvez nous partager vos expectations et chialer si jamais vous n'êtes pas satisfait. Dans la pochette de l'année, belle catégorie, on a notamment la pochette d'album pour Bibi Club, les louanges, Louadrenne Cassidy pour Triste Animal, les louanges pour Alouette. Après, on va où pour l'album de Michel Rivard et Vincent Vallière pour Les Saisons et les Secondes. La particularité, c'est que la personne qui a fait la pochette de Après on va où, donc de Michel Rivard et Les Saisons et les Secondes de Vincent Vallière, c'est la même personne. Pierre-Philippe Rioux. Je vais y aller pour Alouette. Je trouve que le travail de Jean-François Sauvé sur les couleurs est absolument incroyable. Pour l'anecdote, la maison a été trouvée par K.O., soit Charles-Antoine Olivier, qui est le batteur et membre du groupe Bless, mais aussi réalisateur. Il a réalisé les clips des louanges. J'ai vraiment une affection pour les couleurs et à quel point ils ont vraiment su transposer les rayons du soleil et tout. Puis la définition, non, c'est vraiment une magnifique pochette. Dans mes opinions impopulaires, j'avais mentionné dans le précédent épisode que Les Louanges n'étaient pas, selon moi, le meilleur album de l'interprète. Ça reste un excellent album, mais voilà, je trouve que sa pochette est fantastique. Mise en scène de l'année, donc c'est pour et scénographie de l'année. Donc on a des spectacles, on a un spectacle d'humour et le reste, c'est que des spectacles de musique. On va faire ça vite. Le spectacle Air de jus par Ariane Moffat, le spectacle Dog par Ariane Roy. Le spectacle de Dumas, Pierre Voix Piano, ce ne sont pas, les noms vont être mentionnés au fil des nominations. Alexandre Martel pour le concert de Triste Animal, Louis-Antoine Cassidy. Pierre-Yves Roy démarrait quand je vous parlais du spectacle d'humour avec Une année en un an. Et Au travers de la route, le spectacle de Vincent Vallière. Donc, il y a du beau talent là-dessus. Ma main est entre Ariane Roy pour Doug et Pierre-Yves Roy Desmarais. Pierre-Yves Roy Desmarais, c'est quelqu'un qui est extrêmement énergique dans sa mise en scène, qui n'a pas de problème à se laisser emporter. Donc, j'ai envie de mettre ma main pareil sur Ariane Roy, qui a été un gros travail de mise en scène, tant sur le jeu de lumière. Donc, Navet Confit et Raoul Baudin. Raoul Baudin qui a fait ses lumières. Ça a été un méchant travail de finition qui est vraiment on point. Donc vraiment, je vais y aller pour Ariane Roy sur la mise en scène de l'année. N'empêche, encore une fois, je souligne, c'est pas parce que je ne vote pas pour les autres qui sont mauvais. C'est pas du tout ça. Il y a du talent là-dedans. Il y a du travail incroyable que j'ai beaucoup d'admiration et de respect.
mais il faut faire un choix. C'est ça les gars-là. Maison de gérance de l'année. Donc, les maisons de disques souvent ont des maisons de gérance, ou des fois, il y a des compagnies qui ne sont que des maisons de gérance et non des maisons de disques. Par exemple, Bon Sound, on sait, c'est une maison qui fait bien des affaires. Donc, on a une nomination Bon Sound, La Maison Fauve, La Tribu, Les U Boussoles et Production Chaos Scene. Donc, on a quatre maisons de disques qui font beaucoup de musique et un qui est plus en humour et en conférence. C'est difficile pour moi de ne pas ignorer Chaos Scene parce qu'il produit beaucoup en humour, mais je vais y aller pour Les U Boussoles. Je trouve que La Maison Faux font un excellent travail, surtout en promotion web, mais Les U Boussoles ont cette année Lou-Adrien Cassidy et qui ont brillé grâce à toute l'attention que cet artiste a donné dans cette boîte. Donc, ma main va pour Les U Boussoles. Maison disque de l'année. On a en nomination Bon Sound, Bravo Musique, Disque 7e Ciel, La Maison Fauve et La Tribu. Ça, c'est un truc qui est important à mentionner. Pour être en nomination à la disque, il faut payer. Donc, ça se peut que si votre artiste préféré n'est pas en nomination, ben il y a plein de possibilités. Soit il a pas été retenu, point. Soit il a pas payé pour s'inscrire. Faut payer pour être inscrit et être nommé dans chaque catégorie, ce qui peut coûter cher à la longue. C'est toujours un combat personnel entre qui est nommé, est-ce qu'on paye pour être potentiellement nommé et donc potentiellement gagner un prix, est-ce qu'on paye pas. C'est un combat qui se fait notamment dans le milieu des séries web, dans les séries télé, donc ça se discute, c'est un débat. Je trouve que ces cinq maisons de disques font de l'excellent travail, mais je vais y aller avec Bon Sound parce qu'ils prennent des projets qui fonctionnent, qui gagnent de l'attention. C'est très difficile de promouvoir un nouveau projet. Je pense que ces maisons de disques font une bonne job. Ma main est entre Bon Sound et La Maison Fauve, mais parce qu'ils vont en garder un, ça va être Bon Sound. Événement de l'année maintenant, donc c'est des festivals, donc nous avons le Festival d'été de Québec, le Festival de jazz, la Noce, le Festif, ainsi que les Franco de Montréal. Bon, c'est difficile parce que c'est des bons festivals qui offrent une belle variété. Certains ont plus de budget que d'autres, mais d'autres ont plus d'appartenance que d'autres. Je pense par exemple à la Noce, je pense par exemple au Festif. Ou est-ce que c'est pas juste une affaire de Montréalais qui viennent en région pour voir ces festivals-là, c'est aussi une fierté régionale. Les gens du coin participent à ça et viennent collaborer, donc ma main va être au Festif. Mais c'est soit ça ou la Noce, je crois que... Bien que les Franco, le jazz et le FEC nous donnent une belle visibilité à l'international, je pense que ces festivals-là ont quelque chose que les autres n'ont pas, c'est-à-dire vraiment le sentiment régional, mais la proximité et la fierté. Je crois qu'à Montréal, on est tellement habitué de voir des grandes choses qu'on peut devenir parfois même blasé, mais quand ça se passe en région, il y a quelque chose de magnifique. Les conversations sont pas les mêmes, c'est vraiment fantastique. On finit ça bientôt avec l'équipe de relations de presse de l'année. Donc on a Bravo Musique, Larissa Relations Médias, l'équipe Ned Corbeil, Roy Turner, Six Media Marketing. C'est toutes des clientèles différentes. Roy Turner font beaucoup de très gros projets. Là, on reste en musique, mais ils font aussi du théâtre et tout. Je vais y aller pour... ils sont tous bons, mais c'est difficile. Mais je vais y aller pour Larissa Relations Médias. Larissa souligne qu'on va recevoir à l'émission bientôt et qui, cette année, est probablement l'une des RP les plus occupées de tous les temps parce que c'est elle qui gère le RP de Angine de Poitrine. Donc, voilà. Équipe promotion web de l'année sont nommées Audiogramme, Bon Sound, Bravo Musique, La Maison Fauve et Secret City Records. Je vais y aller. Bon, ils sont toutes bons. Je vais pas le noter. Je vais pas le nier. Je vais enlever Audiogramme. Je vais enlever Secret City. Donc, il reste Bon Sound, Bravo Musique, La Maison Fauve. C'est toutes des gens qui font de l'excellent travail. Je vais jamais dire le contraire. Pis c'est des gens que je connais. Fait que je veux en offenser personne. Ah, faut faire un choix. OK, La Maison Fauve. C'est mon pronostic. Ne me détestez pas parce que je vous ai pas nommé. Encore une fois. C'est du bon travail. OK, on va partir en musique maintenant avec... on va faire une pause musicale. On va retourner dans les pronostics après la pause. Puis si on n'a pas le temps, on va continuer au prochain épisode. Mais d'ici là, je vous offre la nuit avec Baby Club ainsi que du Lou-Adrien Cassidy. Tout ça et bien plus à CISM 89.3 Montréal.

0: Louis-Adrien Castille répond au 89.3 CISM. J'ai le temps peur de me tromper de citation. C'est ça qui arrive quand tu fais du bénévolat dans une autre radio. Mais c'était pour l'été. Je parle trop. Donc, on est maintenant rendu. On continue donc notre suivi sur les nominations du côté du premier gala. On fait ça rapido presto et après ça, on va pouvoir. On continue le gala de l'industrie. On revient après sur le premier gala. Il y a des catégories qui sont très difficiles à aborder. Par exemple, l'équipe d'édition de l'année, diffusion de spectacle. Si vous me permettez, je vais passer à travers certaines catégories qui sont très nichées et dont je ne sens pas le. Je n'ai pas l'expertise pour en parler. Et déjà, on est à la moitié de l'émission, donc on va faire ça vite. Équipe de diffusion de spectacle, on sent domination. Le Centre des Arts Juliette Lassonde de Saint-Hyacinthe. Le Théâtre de l'Étoile de Brossard. La Corporation du Théâtre de Saint-Eustache, donc le Zénith. La Salle Audité, Haute-Seine et la diffusion Hector Charland. Bon, ça devient vraiment compliqué. c'est tout des bonnes places, mais après, il faut faire un choix. Alors, mon choix va être le Théâtre de l'Étoile. C'est mon pronostic. Émission de l'année en musique sont nommées en direct de l'univers, le grand spectacle de la fête nationale, Notre-Dame de Paris, ainsi que le Zénith Saison 4. Toutes des bonnes initiatives, mais je vais y aller pour en direct de l'univers. On n'hésite pas avec ça. Entreprise de production d'albums de l'année sont en nomination. Audiogramme, Septième Ciel, La Maison Fauve, Simone Records et La Tribu. Mon argent va être sur La Maison Fauve. Voilà, c'est dit. Émission de l'année humour sont nommées Kamikaze, Saison 2, Les Crues, L'œil du cyclone, LOL, qui rira le dernier et nul en chef. Arnaud Solier est une valeur sûre pour gagner des prix à la disque, donc ça va être nul en chef. C'est mon pronostic. Conception d'éclairage, ça c'est intéressant, ça vaut la peine d'en parler. De l'année, sont en nomination Julie Basse pour Ariane Moffat, Raoul Baudin pour Ariane Roy, Raoul Baudin pour Lorraine Cassidy, Karine Hout pour Émile Proutloutier et Mathieu Roy et Maxime Drury pour Cavale de cœur de Pirate. Et mon argent va sur Raoul Baudin, mais pour Doug de Ariane Roy. Du très beau travail de la part de celui-ci. Surveillez son travail, il est talentueux. Arrangement de l'année maintenant sont nommés les Frères Poitrine pour le volume 2 d'Angine de Poitrine, Arène Roy pour le Dog et ses arrangements variés, Mathieu David Gagnon pour le volume 3 de Flore Laurentienne, Vincent Robert et Félix Petit pour les Louanges et les arrangements variés de Triste Animal pour l'album de Louis Drenne. Qu'est-ce qu'il dit? Mon argent va sur Flore Laurentienne. Voilà! Agence de spectacle de l'année sont nommées l'agence Agora, la tribu, Tanière, Bravo Musique et Juste pour divertir. Mon argent est autant sur Bravo Musique que Juste pour divertir. Je trouve que les deux ont une bonne année. Je vais y aller pour Bravo Musique. Voilà. C'est tout ce qu'on peut c'est toutes mes pronostics pour le premier gala. On s'en va maintenant en musique avec Les Louanges qui va avoir une belle saison de la disque ainsi qu'un nouvel extrait d'Antoine Corriveau à CISM.
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La beauté, la musique et la douceur d'Antoine Corriveau pour vous accompagner présentement à l'écoute sur les ondes de CISM. Merci beaucoup de passer votre après-midi avec nous. Antoine Corriveau qui présentait ses chansons dans le cadre d'un spectacle intime à Montréal dernièrement, un spectacle acoustique à la salle La Chapelle. Et ce qui était drôle, c'est que j'ai eu la chance de voir le concert. Il y avait des chaises à côté de son piano et pendant le spectacle, il laissait le public interagir en mode « Avez-vous des questions pour moi? » Et j'ai dit « Ben oui, moi j'en ai plusieurs. pour ça que j'en ai mes balados. C'est pas poser des questions. » Et celui-ci, je lui ai posé la question parce qu'entre ce nouvel EP qui vient de sortir justement et Oiseau de nuit, son précédent album, on n'est pas dans la même mesure, dans la même ambiance. Et moi, de lui demander comment ça allait le moral quand t'as enregistré ton nouvel EP, il m'a simplement répondu avec beaucoup d'humour, ça allait pas en tabarouette. Fait que voilà. Antoine Corriveau, on espère pouvoir l'avoir à présentement à l'écoute pour en parler plus. On s'en va maintenant dans les pronostics du premier gala. Donc encore une fois, pour ceux et celles qui viennent se joindre à nous, je lis toutes les nominations des trois galas de la disque et je donne mes prédictions. Mes prédictions sont basées sur mon observation, mon écoute des albums ainsi que de mon expérience. Sachez que mes pronostics valent autant que tous les autres. Voilà. Spectacle de l'année. Il y a des catégories que je vais me permettre d'éviter parce que je préfère m'abstenir. Voilà. Pour des raisons de parfois, j'ai vraiment rien vu. Comme par exemple, spectacle de l'année. Son ami, le spectacle Elle, la comédie musicale Chicago, la comédie musicale Peter Pan, We Will Rock You et les Entretois de Louis-Jean Cormier. Fait que, un spectacle solo, le reste des comédies musicales et un spectacle avec Kim Richardson notamment et Lolo Hughes et Luce Dufault. Voilà, donc dans le spectacle de l'année, dans la catégorie réinterprétation, variété, comédie musicale. Je vais pas m'exprimer sur le sujet. Par contre, où est-ce que je vais m'exprimer? C'est pour Vidéo de l'année, ils sont nommés la vidéoclip de L'amour, le danger d'Ariane Moffat, Extraordinaire de Fred, Je confirme ma présence des louanges, De Goéland de Marie-Céleste et Par hasard de Loud et Ariane Moffat. Donc deux nominations pour Ariane Moffat. Ça va bien, mais c'est les louanges qui va gagner. Il confirme sa présence. Dans la catégorie spectacle de l'année humour, sont nommés le spectacle de Arnaud Soli, Bon jus, Je comprends la game de Dominique Paquet, Grandiose de Pierre Hébert, Galé Allé de Sam Breton et Un année en un an de Pierre-Yves Desmarais. Je vais m'abstenir de faire des pronostics parce que j'en ai vu qu'un seul de ces spectacles, donc je vais... Mais je crois que ça va se jouer entre Dominique Paquet, Arnaud Soli et Pierre-Yves Desmarais. Rien à enlever à Pierre Hébert et Sam Breton, personnellement j'aimerais ça voir ces spectacles-ci, mais c'est mon pronostic en termes d'attention médiatique, en termes de ressortir sur les réseaux sociaux. Je crois que ça va se jouer entre les deux. Dans la catégorie spectacle de l'année anglophone, on a le spectacle d'Alice Moffett, No, I'm Not Crying, Chances avec le spectacle I'm Now, You Become a Seeker, Closing in Hell, le spectacle de Anora, et Pêche avec son spectacle On My Way. Je vais m'abstenir, mais voilà, c'est une nomination. Dans la catégorie album ou DVD de l'année, dans la catégorie jeunesse, nous avons les albums de Jérôme Charlebois avec Une princesse, une guitare et beaucoup d'espoir, Nicolas Noël avec Nicolas Noël entre deux mondes, Harry Cucuy avec Et les jeux de rôle, les contes classiques en musique, l'album L'étrange Noël d'Amandine et Gédéon avec et finalement l'album d'Ariane Deslions, Pourquoi souvent, presque tout le temps. Dans la catégorie album de l'année traditionnelle, nous avons un nouvel album de temps en temps avec des membres de la Botte nationale, pour ceux qui ne savent pas. Avec l'album « J'ai mal à mon folklore », l'album de Jean-François Bélanger « Nouvelle vieille musique », l'album « Voisinage » de « Le vent du Nord », le trip de trad de Quartz, ainsi qu'à ceux qui travaillent de Paruline. Dans la catégorie « Album de l'année rock », sont nommés volume 2 d'Angine de poitrine, encore de Gab Bouchard, toujours les vacances des trois accords, contempler l'abîme des vulgaires machins et fragile de Mal-aimé soleil. J'ai écouté ces albums et mon pronostic va être sur Angine de poitrine. Sur scène, ils vont passer des heures maquillés, ça va être malade. Album de l'année, réinterprétation sont nommés Dog Deluxe de Ariane Roy, Dubois Symphonique de Artistes Variés, les reprises de Bérise, l'album La Cour des Grands de Caïn, ainsi qu'un album hommage à Joe Dassin et Étienne Copé. Mon gage est entre Ariane Roy, Étienne Copé et Berry.

Rétrograde Calamine, Style Cancan de Fuki, 12 sur 12 de Loud et à la prochaine fois de Kinji. Dans mon cœur personnel, j'aimerais ça que Kinji gagne, mais je vais pas m'exprimer sur cette catégorie-là. L'album de l'année pop sont nommés Bleu Jeans Bleu avec Record 5, Classe Moyenne 2025 par Classe Moyenne, Cavale de Cœur de Pirate par Cœur de Pirate, On s'enverra des fleurs de Fred, ainsi que Michael Samba de Mike Clay. Je vais y aller. Je pense pas que Classe Moyenne vont gagner. Je pense pas que Cœur de Pirate a des chances. Ça va pour moi entre Fred, Blood Jeans Bleu et Cœur de Pirate. Je vais y aller pour Cœur de Pirate. C'est ma prédiction. Album de l'année, musique instrumentale sont nommés. Ceci est un album de guitare, d'Altus de Varier. 13 miniatures de Joseph Marchand. Entre Beyrouth et Lévis de Yasmina Léveillé. Volume 3 de Fleur Laurentienne. Et Nolitimer de Joran. Pour moi, ça se bat entre Joseph Marchand et Fleur Laurentienne. Dans mon cœur, je suis content, en fait, pas dans mon cœur, je suis content que Yasmine Léveillé ait une nomination. Son album est excellent. Je vous encourage à l'écouter pour ceux, si ce n'est pas déjà fait. J'aimerais ça que 13 miniatures gagne, mais je crois que ça va être Fleur Laurentienne. Parce qu'il y a beaucoup d'exposés internationaux. On aime ça. Plus un nom a de l'attention, plus les gens qui votent et qui savent pas c'est quoi les albums, parce que c'est pas vrai que tous les gens qui votent écoutent les albums. Je crois que ça va gagner ce prix. Voilà, c'est ma pronostic. Dans la catégorie album de l'année musique globale, nous avons Mucho Love de Bugatt, Makeya de Wesley, Racine de Zay Siskiyo et Laurent Perrault de Jolicoeur, Sound System de Caracol et attention, c'est chaud, du Wisdom Band. Je vais pas donner le pronostic exact, mais ça, pour moi, ça se joue entre Bugatt et Western Band. Dans la catégorie musique électronique, se sont nommés Marathon, le EP de Dumas, Grosse Maison de Superplage, Clé en Main de Qualité Motel, Boost de Robert Robert et Dark Morning de Total Gypsy. Et des noms que j'apprends pour la première fois, je ne connaissais pas Total Gypsy. Bon, Qualité Motel, je pensais pas que l'album, je pensais que l'album était plus vieux que ça. Marathon EP, c'était excellent. J'ai aimé Boost. Je vais y aller avec Boost de Robert Robert. C'est mon pronostic. Celui-ci, est-ce qu'il y avait, non, il y avait pas, il avait été en nomination, pour son premier, mais il n'avait pas gagné à mon souvenir. Une catégorie qu'on va faire vite parce que je n'ai pas de pronostic clair. La catégorie album de l'année langue autochtone sont nommés Nogum Nikamowin, qui est un album varié. Nuchimit, je m'excuse si je le prononce mal, de Mike Paul Kuikuatsu. Encore une fois, si je me le dis mal, je suis désolé. Inuit Legend de Beatrice Deer, Love de Chi Chapeau. Ça, c'est ça. Chi Chapeau. Et Niteri de Yvan Boivin Flamand. Je vais pas m'exprimer, mais on dirait qu'il y a un côté en moi qui pense que ça pourrait jouer avec Yvan Boivin Flamand, mais je vais pas être décisif. Album de l'année jazz sont nommés Claude de Carl Mayotte, Le Bolduc Groove Quintet de Rémi Bolduc, Rich State of Mind de Rémi Cormier, My World is a Sun de Dominique Fils-Aimé et Smash Combat de Pierre Pongo. Surprenant de les voir dans la catégorie jazz parce que c'est pas du tout du jazz, mais je vais y aller avec Dominique Fils-Aimé. On y va avec la sûreté. Album de l'année folk, là c'est une belle... Oh, il y a des beaux albums là-dedans. Qui suis-je de Gabriel Fredette, Les Amours de Seconde Main de Jeff Posé, Les Frolic de Mentana, Cigale de Philippe B et Les Saisons les Secondes de Vincent Vallière. Bon. Je suis très heureux de voir Mentana dans cette catégorie. Ça me fait vraiment plaisir, mais allons-y avec la sécurité. Jeff Posé avec Les Amours de Seconde Main. J'y crois beaucoup. Allons-y avec album de l'année dans la catégorie country. Donc on a Ailleurs de Laurence Sainte-Martin, Foreign de Léa Jarry, Un dernier je t'aime de Paul Darèche, Véranda de Véranda et La prochaine sortie de Phil G. Smith. Je ne m'exprimerai pas sur cette catégorie, mais je crois que Véranda a peut-être des chances. Je sais pas. Sinon, c'est la sûreté avec les classiques que c'est Paul Darèche. On va passer à certaines catégories parce qu'on le temps nous file. On va y aller avec l'album de l'année dans la catégorie Choix de la critique. On a Volume 2 d'Angine de Poitrine, Record 5 de Bleu Jeans Bleu, Les Amours de Seconde Main de Jeff Posé, Alouette des Louanges, Triste Animal de Louadrenne. Qu'est-ce qu'il dit? Si Alouette gagne, ça va être très politique comme discours, donc c'est à voir. Est-ce qu'on joue avec les émotions comme pour Les Amours de Seconde Main ou on y va pour un statement plutôt politique? Je crois
que ma génération voterait pour Alouette. Je crois que la génération plus vieux que moi, sans offense, voterait pour

0: les amours de seconde main de J'ai posé, mais allons-y pour... je vais y aller pour Alouette. Je souhaite très fort, mais si c'est les amours de seconde main, je ne serais pas fâché. Dans la catégorie bilingue et autres langues sont nommés Passage d'Ariel Soucy, Critic Club de Critic Club, La Voix du Barrio de Cruzito, Take Care de Josiane et Panorama d'Hélène Barbier. Très heureux de voir Critic Club nommé, qui a été notre premier invité dans l'histoire de Présentement à l'écoute. Je souhaite que ça soit... Je vais y aller avec Ariel Soucy. Voilà, je souhaite, mais j'espère que ce sera ça. Dans la catégorie anglophone album de l'année, sont nommés l'album Live de Alex Henry Foster, High on You de Blue Ridge Band, Forever Reckless de Rick Duff, Victory Song de Franklin Electric et Love the Hiss par les Bar Brothers. Je vais y aller avec les Bar Brothers. Album de l'année alternatif maintenant, on a Tom ou la trajectoire des Perséides de Alphonse Bizarion, Amaro de Bibi Claude, Alouette de Lil Wange, Tout ce qui brille de Marie-Céleste, Soleil Marché de Marco Emma. Très heureux de voir Marco Emma nomination ainsi qu'Alphonse, mais ça va être les louanges. Voilà, c'est ça. Album de l'année, adulte contemporain, Seul au cinéma de Bobby Bazzini, J'écris ou les problèmes qu'on s'est en train de laisser à nos enfants par Catherine sans regret, Triste animal de Louadrine Cassidy, Duo de mes 60 ans de Mario Pelcha et Après on va où de Michel Rivard. Ça se joue entre Louadrine Cassidy et Michel Rivard. Mais je vais y aller avec la sécurité. Je vais y aller avec Louadrine Cassidy. Donc voilà, c'était les pronostics pour le gala de l'industrie ainsi que le premier gala. La semaine prochaine, on va faire le gala de la disque. Donc c'est les nominations ainsi que mes pronostics. Mais tout de suite, on revient avec quelqu'un que... J'ai pas choisi son album, mais j'espère... On souhaite... S'il gagne, je serais très, très heureux. Voici Alphonse Bizarion.
1: OK. Recette secrète du Mathieu Box, sautez, faites le frire dans un wok. 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

Marie-Céleste avec deux goélands et auparavant nous avons eu chronique de Patrice Bizarre. J'ai oublié de mentionner, mais le premier gala sera diffusé à Télé-Québec et sera animé par Sarah May. Il sera diffusé le mercredi 4 novembre à 20h. Et en après-midi, c'est le gala d'industrie. Et le gala d'industrie qu'on va faire sur une pétition animée par des pas des marais, c'est le 8 novembre prochain à 20h sur les ondes de Radio-Canada. Merci tout le monde d'avoir été là. Mon nom est Jean-Antoine Marcotte et je vous donne rendez-vous ce soir sur les ondes de CISM, comme toujours.

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0: Aujourd'hui à l'émission, on parle des jeux de combat. Street Fighter, Mortal Kombat, Tekken, Super Smash Bros. Les jeux de combat représentent plusieurs grandes séries du jeu vidéo et forment un genre populaire. Mais au-delà de varger sur des pitons, le design de ces jeux implique un savant dosage pour être amusant pour les néophytes, tout en ouvrant un niveau de jeu compétitif pour les passionnés. On discute des défis, des classiques et des pépites du genre avec Étienne Laurando, un érudit de ces jeux et qui pratique les arts martiaux, notamment pour le cinéma, chez Front Kick Productions. Bonjour et bienvenue à La Grande Ludothèque. Ça fait plaisir de vous retrouver pour une autre émission de cette saison d'automne. Alors aujourd'hui, on accueille Étienne Laurando. Salut Étienne.
1: Salut Dominique, ça va bien?
0: Oui, je suis très heureux de t'avoir avec nous en studio. Étienne Laurando, c'est une personnalité dans le milieu du jeu vidéo et de la discussion intellectuelle.
1: Wow, personnalité est un grand mot, là, mais...
0: Vous le connaissez peut-être si vous êtes sur le serveur Discord de l'Anneau Ludique qui regroupe notre podcast frère Profil Ludique. Et qui regroupe La Grande Ludothèque. Ils discutent régulièrement. J'ai déjà cité plusieurs de tes opinions, d'ailleurs, en ondes, Étienne, sous le pseudonyme El Dudu.
1: Yes.
0: Donc, je ne sais pas s'il y a un historique derrière ce pseudonyme.
1: Oui, bien, je peux le dire vite, là, mais c'est que, dans le fond, c'est une référence au film The Big Lebowski, qui est un de mes films préférés. Puis, à un moment donné, il se fait appeler El Duderino dans le film. Et à un moment donné, c'était mon nom plus El Duderino comme avec un hell comme enfer pour être un petit peu edgy, vous savez. Ouh. Et donc, ça s'est un peu rétréci avec le temps. El Dudu, là, voilà. Donc, c'est ça.
0: J'adore ça parce que si tu le prononces à l'anglais, ça fait El Dudu.
1: Ouais, je sais, ça crée d'autres problèmes.
0: C'est une belle...
1: Ouais, c'est en français, ce nom-là.
0: Une belle opposition. Fait qu'aujourd'hui, ben, c'est ça. On parle des jeux de combat. Les jeux de combat, c'est un genre que je connais, que j'ai pratiqué quand j'étais jeune, parce que pendant un bout de temps, c'était ultra populaire. Il y en avait plein. Fait que j'ai joué en dilettante, j'ai envie de dire, mais un petit peu plus. Il y a certains jeux qui m'ont vraiment intéressé plus, mais jamais en mode compétitif. Puis je pense qu'il y a un peu cette image-là chez les gens que les jeux de combat, c'est un truc de gens qui mangent ça comme on joue aux échecs, puis qu'on se pratique, puis qu'on devient top, puis élite, puis qu'on joue contre des grandmasters, puis je sais pas quoi.
1: Ben oui, c'est sûr que les jeux de combat, disons, sont diffusés à haut niveau, tu sais, parce que quand que le jeu est comme dans des compétitions, ben veux pas, c'est des gens qui prennent ça au sérieux, qui sont peut-être même des joueurs professionnels de jeux de combat. Il y en a quelques-uns qui sont sponsorisés, etc., etc. Le e-sports, mais tu sais, c'est bien plus que ça les jeux de combat, parce que comment je pourrais dire ça, c'est que moi je suis pas bon dans les jeux de combat, déjà. On va enlever ça, on va tout de suite le dire. Je suis pas un très grand joueur. Des fois, je stream sur ma chaîne Twitch, Hell Duderino, le nom complet. Mais là, ça fait longtemps que je n'ai pas streamé. Puis, je perds beaucoup. T'sais, puis, des fois, les gens, ils rient un peu de moi. Mettons, des gens un petit peu plus proches de moi, ils sont comme ha ha ha, jobber, blabla, ils se reconnaissent.
0: Et, jobber, c'est quoi ça?
1: Ouais, jobber, c'est quand t'es comme mid là, à des affaires.
0: Ah, genre, t'es pas un vrai charpentier, t'es juste un jobber.
1: Jobber, okay, c'est okay, ça, ouais. Tu sais. Fait que, c'est ça. Puis, c'est que je pense que les gens, ils ont peur parce qu'ils ont l'impression que pour avoir du plaisir, tu dois atteindre le niveau de maîtrise professionnelle ou sportive, appelez ça comme on veut. Mais je dirais que c'est l'absolu contraire parce qu'il y a un proverbe, il y a personne qui haït plus les jeux de combat que les joueurs de jeux de combat. Et donc, c'est ça. Donc, on peut avoir énormément de fun avec ces jeux-là sans aucunement être un maître, là.
0: Puis être dans la scène compétitive.
1: Non, pas du tout, pas du tout. Tu sais, on peut la suivre, tu sais. C'est comme si on disait que la seule manière d'avoir du fun en jouant au hockey, c'est dans NHL, tu sais. Ça n'a aucun sens. Sinon, il n'y aurait aucune ligue, il n'y aurait personne qui jouerait pour le fun dans les parcs, tu sais. Fait que c'est exactement le même principe. C'est que j'ai l'impression que on n'est pas capable de s'enlever de la tête que ça prend un niveau de maîtrise, puis il faut être tellement bon au jeu de combat pour avoir du fun, tandis que c'est pas vrai, tu sais. Ceci dit, c'est un style de jeu qui requiert d'y mettre du sien, tu sais. Vu que c'est des jeux qui se contrôlent de manière assez particulière, qui parfois même utilisent des périphériques de contrôle, tu sais, non classique, là, comme ça vient de l'arcade, donc c'était sur des sticks d'arcade, donc un petit joystick est souvent, mettons, entre 4 et 6 boutons pour les utiliser.
2: Qui étaient typiquement aux arcades disposées à plat, puis toi, tu mets ta main dessus
1: C'est ça, c'est piano. Il y a même des techniques qui s'appellent le piano input, on en jasera peut-être.
2: Oh mon Dieu!
1: Oh oui. Puis, donc, c'est ça, donc, puis aussi, des fois, on a l'impression qu'on a besoin d'avoir cet attirail-là pour jouer comme il faut, tandis que c'est pas vrai, parce que, notamment, les joueurs sud-américains de King of Fighters jouaient sur des versions émulées et souvent n'avaient pas de manette, donc avaient développé des skills au clavier.
2: Wow.
1: Et ce que les gens pensaient que ça serait vraiment pourri comme jouer au clavier, parce que, peu importe les raisons, on joue pas comme ça dans les arcades. Puis aujourd'hui, les nouvelles manettes, le Neck Plus Ultra du contrôle de jeu de combat, c'est des manettes qu'on appelle des leverless ou sans levier. Donc, ce n'est que des boutons. Donc, c'est basically comme des claviers ergonomiques pour jouer au jeu de combat.
2: Wow.
1: Ça, c'est comme la nouvelle affaire. Ça fait déjà plusieurs années. Ça a commencé les premiers, à l'époque de Street Fighter 4, donc aux alentours de 2010. Puis, donc, où est-ce que je veux en venir avec ça? C'est que, tu sais, toutes ces affaires-là, ça crée comme encore plus de, je serais jamais bon ou whatever. Mais, c'est ça. Donc, il faut mettre du sien dans ces jeux-là parce que il y a vraiment une notion de maîtrise et de pratique. Ces jeux-là ont tous, si c'est des versions, mettons, home console ou à la maison, ont des modes d'entraînement qui ne servent que à pratiquer, à contrôler son personnage. Et là, avec les modes d'entraînement plus modernes, ben là, on peut comme un peu recréer des situations de jeu, puis on peut enregistrer, mettons, toi, tu peux genre contrôler le player 2, tu lui fais faire des moves, puis là, tu le mets sur repeat, puis là, tu peux comme pratiquer cette situation-là comme ad nauseam. Puis il y a même, je rentre dans du geek stuff, là, mais récemment, je suis dans Tekken, puis je pense dans Street Fighter 6, ils l'ont mis aussi, c'est que tu peux écouter ton replay de ce que tu as joué online, poser le replay, puis reprendre le contrôle du replay au moment où est-ce que, mettons, toi, t'aurais fait une erreur, puis essayer une autre affaire pour essayer de trouver une solution à ces situations-là.
2: Wow! Comme le fonctionnement des émulateurs qui enregistrent la séquence, tous les timings des opérations machine, puis qui te permet de reprendre en cas de... si t'es tombé dans le trou avec Mario...
1: Ouais, exactement, tu peux rewinder. Ça, c'est le même principe, mais après ta game, mettons, là, tu t'as comme qu'est-ce qu'il a fait? Il a jumpé, il a fait un ce qu'on appelle un mix-up, donc une manière d'un peu feinter ton adversaire.
2: Ouais. Pour
1: te mélanger. Donc là, comme qu'est-ce que je dois faire? Tu essaies différentes possibilités, puis là, après ça, tu trouves la solution à ça comme dans le jeu. Donc oui, il faut comme se pratiquer, puis plus que tu vas te pratiquer, de meilleur que tu vas devenir. Ça, c'est comme un peu bravo, un vrai détective privé, ça, Étienne. Puis des fois, les gens y haïssent ça, comme le training mode, puis ils ont l'impression qu'ils sont obligés de faire ça pour avoir du fun. Ce qui est peu, tu sais,
2: discutable
1: mais c'est sûr qu'il faut avoir une certaine capacité à s'entraîner. Tu sais, c'est si t'es pas capable de genre pratiquer quelque chose que t'es poche pour devenir un peu meilleur, ben tu sais, c'est sûr que tu vas retirer moins de plaisir de ces jeux-là. Après ça, tu peux quand même avoir du fun, indépendamment du jeu aussi, comme juste la direction artistique, les personnages, juste contrôler des fois. C'est comme, c'est des jeux, tu sais, qui, au niveau de la mécanique de jeu, sont toujours été très, très avancés. Tu sais, c'est des jeux qui sont mécaniquement super, super le Neck Plus Ultra, souvent, quand il y a un nouveau jeu qui sort, ben c'est comme... Tu sais, tous les combos, ça a été inventé par Street Fighter 2, sort of. Il y a des nuances, mais sans ça, tu sais, t'as pas de Devil May Cry, t'as pas de jeu d'action avec des combos s'il y a pas de combo à Street Fighter en premier.
2: Ouais. C'est un genre de jeu qui a une influence bien au-delà des jeux de combat.
1: Oui, il y a bien plus d'influence qu'on penserait. C'est comme au niveau de ça, au niveau de justement le e-sport. C'est le premier e-sport aussi. C'est les premières compétitions. C'est hors ligne. Il fallait que tu te déplaces dans une place. Puis là, tu faisais une compétition sur un stage avec un autre bonhomme devant toi qui joue. Fait que c'est un peu différent. Puis moi, c'est pour ça que j'aime ça aussi. C'est le côté présentiel des jeux de combat qui a longtemps été aussi un peu joué contre lui-même. Parce que c'était difficile de jouer en ligne aux jeux de combat jadis. Aujourd'hui, c'est moins pire là, parce qu'ils ont vraiment comme développé le netcode, l'infrastructure des...
2: Ouais. c'est pour que les tuyaux soient assez performants pour garder vraiment la précision millimétrique et millisecondes.
1: Ouais, puis il y a comme ce qu'on appelle le rollback netcode dans la business des jeux de combat. C'est que là, il y a comme un nouveau type de manière de coder les jeux pour que ça soit fluide en ligne, genre.
2: OK.
1: Puis là, tu joues, puis il y a comme pas de... Tu sais, il y a peu de différence ou pas de différence. Donc, ça l'a permis justement au jeu d'exploser au niveau compétitif en ligne maintenant. Ça joue beaucoup, beaucoup en ligne. Il y a des gros tournois qui sont en ligne pour justement les qualifications puis blablabla. Mais la vraie manière, c'est hors ligne.
2: Ouais, face à face.
1: Face à face, côte à côte, peu importe. Et ça, c'est une des grosses raisons pourquoi j'ai adoré ça, c'est que je peux te dire comme quand est-ce que j'ai comme... Il y a deux moments où est-ce que j'ai beaucoup joué à des jeux de combat hors ligne.
2: OK, écoute, on va parler de ces deux moments-là quand on va faire ta ludographie.
1: Oh.
2: On va revenir vraiment au début, là, comment le jeu vidéo est arrivé dans ta vie. Ça, c'était l'introduction de notre émission. Si vous êtes
1: j'étais déjà trop loin.
2: Si vous n'êtes pas déjà à bord, faites-nous confiance. Ça vaut la peine de rester. Ça va ressembler à ça pour la suite. On commence avec la ludothèque d'Étienne Laurendeau.
3: En rétrospective.
2: Alors, Étienne, tu nais où, t'as quel âge, dans quel milieu, comment les jeux vidéo arrivent dans ta vie?
1: Alors, moi, je suis né à Montréal, pur Montréalais. J'ai habité toute ma vie ici.
2: Personne correcte, quand même.
1: Je sais. J'ai l'impression que des fois, on est peu qui sont nés ici. Mais bon, c'est sûrement un biais.
2: Ouais, les métropoles drainent beaucoup de gens de l'extérieur de la métropole. Exact. Fait que nécessairement, ça dilue.
1: Donc,
2: un peu.
1: La première console que j'ai eue, je devais avoir, I guess, 6-7 ans. C'était une Game Gear.
2: Une Game Gear, c'était ta première console?
1: Une Game Gear, c'était ma première console.
2: Donc,
1: tu avais
2: 6-7 ans, quoi, en 94?
1: Ouais, si genre, ouais, à peu près, ouais. Ouais. Donc, j'avais eu ça à Noël, puis ça a été ma console, tu sais, toute mon enfance primaire, tout ça, jusqu'au secondaire, là, où est-ce que là, après ça, comme
2: t'as-tu des souvenirs que avant d'avoir ta Game Gear, t'allais toucher ton cousin qui avait une Nintendo? Est-ce que tes parents jouaient?
1: Ben,
2: est-ce que...
1: Non, mes parents, ils jouaient pas. Eux autres, c'était comme un jouet pour eux autres. Mm-hmm. Puis je sais que mes cousins avaient une NES ou une TurboGrafx 16.
2: Wow.
1: Fait que tu sais, c'était un peu funky. Puis tu sais, je me souviens du Zapper, puis je me souviens de Mario.
2: Pistolet pour jouer à Duck Hunt là,
1: ouais,
2: sur la NES.
1: Exact,
2: ouais.
1: Exact. Donc je me souviens de tout ça, j'avais tout ça, mes amis en avaient, j'avais un ami que lui, il avait comme toutes les consoles de quand on était kid. Fait que là, on allait chez eux, puis on jouait à Genesis, au Super Nintendo, PlayStation. Fait que c'est ça. J'ai aussi eu des ordis, des Mac à la maison. Okay. Puis, tu sais, je restais de trouver des jeux pour les Macs. C'était un peu plus compliqué à l'époque. Je me souviens d'un jeu que j'avais beaucoup joué qui s'appelait Full Throttle. Je sais pas s'il y a des connoisseurs de point and click ici.
2: Un jeu d'aventure dans lequel on est un gars en moto. Là.
1: Un motard.
2: Un motard.
1: Ouais, c'est quand même drôle. Puis c'était comme sci-fi, pas cyberpunk, mais un peu. Il y avait comme un côté, justement, science-fiction qui était vraiment cool dans ce jeu-là. Puis je le connaissais par cœur, ce jeu-là. J'étais capable juste de le faire. Parce que, tu sais, c'est un jeu point and click qu'il y a aucune variabilité entre les parties, fait que tu fais juste comme jouer. Puis je faisais juste le faire un peu comme j'écoutais un film.
2: Ouais, t'sais. Quand t'as appris la solution, tu répètes les étapes. Puis comment vous aviez un ordinateur chez vous? Est-ce que c'était pour le travail de tes parents?
1: Ouais, mon père, il utilisait l'ordi pour travailler, il écrivait des trucs, c'était toujours ça. Là.
2: Ouais. OK, ouais, fait que toi, tu t'es intéressé à ça, puis tu trouvais des jeux en demandant à des amis ou tu allais en ligne en 94, 15, 16?
1: Non, je sais plus trop comment je faisais. J'avais des magazines. Les magazines, c'était comme, oh my God, c'était le... Tu sais, c'était vraiment comme l'Eldorado, là. Tu regardais ça, puis ça vendait du rêve, hein.
2: Tu rêvais à des jeux, là.
1: Ouais, vraiment, vraiment, vraiment. J'étais comme vraiment, tu sais, depuis que je suis petit, comme les jeux vidéo, ça fait une grosse partie de comme ma diète culturelle, là. Pour moi, j'ai toujours trouvé ça incroyable. J'ai pas lâché, visiblement. J'étais encore un joueur assidu.
2: Puis là, t'as un ordinateur, tu commences à installer des jeux d'aventure. Des jeux d'action sur Mac, il y en a peut-être pas tant que ça.
1: Ben, tu sais, il y avait un truc aussi, là, les LucasArts de Star Wars, là. Ouais. Il y avait des jeux genre X-Wing, Warcraft 2, il y avait une version Mac. Les jeux de Blizzard, Diablo 1, je me souviens.
2: Ça a toujours été leur force, Blizzard, ils faisaient toujours des versions Mac.
1: Oui, ils faisaient des versions Mac. Fait que c'est ça, mais d'action, pas vraiment.
2: Ouais, parce que t'avais juste la Game Gear, t'avais pas de console de salon.
1: À genre 12 ans, j'ai eu la 64.
2: Ouais.
1: Fait que là, après ça, c'était les jeux de console 64, classiques, Mario, Zelda, tout ça.
2: Shadows of the Empire,
1: Shadows
2: Star
1: of
2: Wars.
1: The Empire, j'ai eu avec ma console, man.
2: Ah,
1: ça, c'était le jeu. Le level de Hoth, man, je m'en souviens encore.
2: Ah, oui.
1: Mais il y avait encore des trucs sick dans... En tout cas, je veux pas comme rentrer dans le lore Star Wars. J'aime bien Star Wars. Mais il y avait comme un... C'était comme un autre pan, là. C'était comme... un autre pan de l'univers que c'était un peu mystérieux. J'étais comme, ah ouais, il y a ça dans Star Wars, crazy.
2: Ouais. OK. Puis là, dans les années 2000, toi, éventuellement, tu es adolescent, le jeu vidéo fait partie de ta vie, puis là, tu te branches vers un cégep puis une université dans un domaine X.
1: Ouais, en cinéma, j'ai fait toutes mes études en cinéma. Donc, j'ai fait au cégep André Grasset et à l'Université de Montréal. Exactement, en études cinématographiques. Donc, parce que j'ai toujours adoré aussi le cinéma comme un peu pied d'égalité. Il n'y a comme pas de différence. Puis, mais j'ai toujours voulu comme plus faire du cinéma. On dirait que comme le processus comme photographique avec des vrais humains comme m'intéressait plus créativement que les jeux vidéo, que dans ma tête, c'était comme fallait être un programmeur. Puis moi, j'étais pas ce genre de nerd. Moi, j'étais plus un nerd de pop culture qu'un nerd de genre vraiment programmation, tout ça.
2: Ouais. Est-ce que les jeux vidéo, Mortal Kombat, avec des êtres humains filmés et tout ça, est-ce que ça fait partie de ton apprentissage ou pas?
1: Moi, j'ai une relation un peu particulière avec Mortal Kombat parce que j'aimais bien le film, vois-tu?
2: Ah oui.
1: Et des années 90.
2: Mais tu connaissais le jeu quand tu
1: connaissais le jeu? Ouais. J'avais joué, mais quand j'étais petit, on dirait que je trouvais ça comme bizarre, le look justement digitalisé.
2: Ouais, c'était pas très cartoon.
1: C'est ça, il y avait comme quelque chose qui me chicotait. Puis comme oui, je trouvais ça cool, la violence. Là, je me souviens, la fatality de Sub-Zero, là, on s'en souvient tous, ça m'avait quand même marqué.
2: Pour nos auditrices et nos auditeurs qui ne le savent pas, quand l'adversaire a plus de vie, il reste debout, étourdi, puis là, on entend « finish him ». Puis là, tu t'en vas à côté, puis tu fais un code secret. Puis quand tu connais le code, parce que t'as un ami qui l'a fait, puis que t'as dit comment le faire, ou tu l'as lu dans une revue de jeux vidéo, l'écran devient sombre, musique dramatique, Sub-Zero fait comme un uppercut, mais...
1: Comme s'il t'attrape par la gorge, tu sais.
2: Ouais, comme un uppercut, mais il arrête, il te pogne la gorge, puis là, il tire encore plus, puis là, la colonne vertébrale arrache.
1: Ouais, avec la tête au bout, puis là, il tient la tête au bout de ses bras avec la colonne qui pend. Puis ça, c'était comme l'affaire la plus gore et graphique qu'on ait jamais vue de notre vie, là. C'était comme impossible, puis il y avait des controverses à la TV, puis tout de Mortal Kombat.
2: Ouais. Puis tu sais, ce côté-là, évidemment, c'est sûr que ça attire l'attention. On est jeune, on est cool, on est edgy, on va être on n'a jamais vu ça. C'est comme waouh, qu'est-ce que c'est ça? Mais t'allais-tu dans les arcades?
1: Non, j'allais pas dans les arcades.
2: Ouais, c'est ça. C'était pas trop tes rituels.
1: Non, du tout. C'était toutes les comme mettons jeunes, les expériences de jeux de combat, c'était tout le temps dans des sous-sols avec des amis ou dans les salons.
2: Là. Ah, mais c'est vrai que quand Mortal Kombat est sorti, t'étais au primaire, t'étais à garderie.
1: Primaire.
2: Ouais.
1: Je me souviens là comme de ça, Mortal Kombat 2. Je me souviens un peu d'avoir joué chez un de mes amis dans une télé dans la cuisine. Là, je me souviens plus si j'étais chez vous exactement, mais c'était crazy. La télé était dans la cuisine, puis on jouait à Mortal Kombat sur les chaises de cuisine. Mortal Kombat 2,
2: Pour
1: Super Nintendo.
2: Donc lui, il avait plein de sang. Ouais.
1: Okay. C'était lui qui était...
2: Fait que le jeu de combat, puis tout ça, c'est pas à cette époque-là que tu connais ça. Là,
1: j'aime ça, parce que j'aime comme les films d'action, puis d'arts martiaux, déjà jeunes. T'sais. Moi, j'ai toujours dit, mon cerveau il a changé quand j'ai écouté Zizanie dans le Bronx avec Jackie Chan. J'ai plus jamais été le même après avoir vu ça.
2: Ça a été ton moment, là.
1: Ouais, j'ai rien compris, là. Mais fait que c'est ça. Fait que moi, j'aimais ça. T'sais, j'aimais le principe aussi d'arts martiaux dans ces jeux-là. Puis c'est encore important pour moi, parce que c'est comme les seuls jeux vraiment comme d'arts martiaux aussi comme, mettons, culturels, parce qu'après ça, des jeux, mettons, de MMA, tout ça, c'est moins, t'as moins de variété. Puis c'est ça, donc moi, c'était juste qu'aussi l'esthétique de ces jeux-là, je trouvais ça cool, un versus un. Moi, j'ai toujours aimé ça, comme ce concept-là là, du one-on-one.
2: OK. Ben écoute, on va prendre notre première pause musicale, puis on va revenir sur ton parcours biographique parce qu'on va tomber davantage dans l'aventure cinématographique aussi, en plus des jeux de combat, mais on va prendre notre première pause musicale avec deux chansons qui s'appellent Duel. Donc, c'est un duel des chansons qui s'appellent Duel. On va écouter celle de Benjamin Proulx et celle de Olinéa. On écoute ça et on revient tout de suite après poursuivre la discussion avec Étienne Laurendeau sur les ondes du CISM 89.3 FM, La Marge.

0: Vous êtes de retour à la Grande Ludothèque en compagnie d'Étienne Laurendeau. On a un spécial où on s'intéresse aux jeux de combat. Fait que juste avant la pause musicale, on parlait de ton parcours biographique. T'étudies en cinéma, très influencé par les films de Jackie Chan au départ, peut-être comme Étincelle, mais après ça, les films d'arts martiaux en général.
1: Ouais, exactement. Après ça, j'ai vraiment comme deep-divé dans le genre, là. Surtout, mettons, après avoir vu Kill Bill au secondaire. Moi, je me suis pas comme arrêté à ce film-là. Après ça, j'ai dit, c'est quoi les influences de ces films-là? Puis j'ai comme tout checké.
0: Genre Battle
1: comme
0: Royale.
1: Battle Royale, Shogun Assassin, 36 Chambers of Shaolin. Ça, c'est vraiment des trucs basiques aussi, là. Mais tu sais, ça, c'est vraiment ça qui m'a comme, après ça, comme amené dans cet univers-là. Là.
0: OK. Puis toi, tu fais tes études en cinéma, puis finalement, après, tu commences à travailler dans le domaine ou ça prend du temps? Parce que tu as fini par
1: co-fonder. Ça prend quand même du temps, c'est ça. Je finis mes études, puis là, je suis comme un peu, lost un peu de
0: qu'est-ce que je fais avec un bac en cinéma?
1: C'est ça, pas évident. What am I doing, tu sais? Là, je travaille comme en vente au détail, puis au Future Shop Centre-Ville, by the way, shout out.
0: J'ai fréquenté ce boutique-là.
1: On y est tous allés. C'est ça. Puis, à un moment donné, moi, pendant ce temps-là, moi, je faisais des arts martiaux depuis déjà comme plusieurs années, une dizaine d'années déjà. Ben, mettons un peu moins, mettons 8-9 ans. Puis, au détour d'une compétition d'arts martiaux, je re-rencontre un ancien élève de l'école où est-ce que j'allais. L'école s'appelait Québec Wushu, qui n'existe plus. Et on commence à parler, puis on décide de comme faire de se partir comme une genre de compagnie de prod, rando, de corpo, de whatchamacallit, de n'importe quoi. Puis là, on fait ça pendant comme une couple d'années où est-ce que genre je produis des corpos, genre pour des compagnies vraiment plates, genre Énergie Cardio, Econofitness,
0: parce que lui, il avait étudié en cinéma aussi?
1: Aucunement. Okay, lui, c'est un athlète olympique, genre. En tout cas, c'est comme une grosse affaire.
0: Puis, ça devient ton body.
1: C'était déjà comme mon ami, avant, mais sauf que genre, on s'est comme perdu de vue, puis on s'est re-rencontré, puis encore à ce jour, je travaille avec lui, Jonathan Bédard, Charlotte Joe, puis qui joue dans mes films et qui produit avec moi les productions. Puis là, on fait ça, puis tu sais, on essaie de comme tirer notre épingle du jeu dans cet univers-là, puis de faire nos trucs. Et à un moment donné, on rencontre... Alors là, comment je rencontre Jason Cavalier, mon mentor de cascade et de films d'action? Je ne m'en souviens plus. Je pense que c'est mon ex qui le connaissait, qui est mon ex qui faisait du cinéma aussi. Et il nous invite chez eux, basically, Jason Cavalier. Vous pouvez checker son IMDb. Il y a genre 150 films, là. C'est comme une légende des cascades au Canada puis au Québec. Ils nous invitent chez eux, puis chez eux, c'est comme la Batcave, là. C'est fou, là. Il y a comme un tapis de gymnastique, pas regulation, mais quand même grand, là. Genre 20 pieds par 10 pieds, full punching bag, tout le gym. Puis là, lui, il décide juste de tout nous apprendre qu'est-ce qu'il connaît sur comme les stunts, puis l'action, puis les chorégraphies de combat, genre... avec un petit frais, mais comme rien. Fait qu'on va juste chez eux à toutes les semaines pendant comme 2 ans. Puis il nous apprend ça, moi, puis comme un groupe d'amis. Puis après ça, avec Joe, on a comme arrêté les corpos. On a décidé, on se concentre sur le cinéma d'action, ce qui au Québec a comme complètement aucun sens. Là. Puis on produit comme nos films d'action, puis voilà quoi.
0: Dans le fond, c'est le fameux... la fameuse dichotomie de le verre à moitié plein ou à moitié vide, là. C'est-à-dire que ça fait aucun sens de faire ça parce que personne le fait, mais vu que personne le fait, si quelqu'un a besoin de ça, on est les seuls à le faire.
1: Ouais, mais il y a d'autres mondes qui produisent comme qui sont capables, des cascadeurs, tout ça, au Québec puis à Montréal, sans problème. Mais c'est juste que, mettons, nous autres, on est vraiment partis, ça c'est un peu à cause de moi, comme du côté cinéma en premier, là, comme tu sais, oui, il y a certains, les films des fois sont un peu prétextuels, mais ils ont toujours une petite affaire comme de plus que juste une scène de combat, tu sais. Puis on essaie aussi, puis, comment je pourrais dire, c'est que c'est comme tough là, de faire de l'action. Là. Fait que c'est une affaire qu'il faut que tu pratiques. Fait que nous autres, on s'est trouvé un moyen un peu comme qu'on peut comme produire des scènes d'action comme à un rythme semi-régulier quand même. T'sais. C'est surtout ça.
0: Ouais, parce que dans le fond, votre compagnie, c'est pas juste un groupe de cascadeurs, cascadeuses qui sont disponibles, puis tes appels, puis that's it. Vous êtes comme une solution plus clé en main, parce que vous faites
1: si on veut,
0: la chorégraphie,
1: ouais,
0: vous vous occupez de filmer.
1: Le montage, tout ça, comme nous autres, on a une philosophie comme un peu moderne, là, qu'on utilise le pre-vis. Donc nous autres, on va filmer la scène au complet, comme cut for cut, qu'est-ce qu'il va y avoir dans le film avant de la journée de tournage. Donc après ça, au moment de la journée de tournage, on a comme une référence très précise de qu'est-ce qu'on va faire. On va jusqu'à même faire du montage sur le plateau. Donc qu'est-ce qu'on fait, c'est que on fait un système de wireless un peu où est-ce qu'on feed les images de la caméra dans un ordi avec un logiciel de capture, etc. Là, on enregistre les takes puis on les place sur le previs comme exactement. Comme là, c'est assez technique, mais ça permet de vraiment comme être sûr que ça marche. Parce qu'il y a toujours des surprises. On a beau faire le previs, des fois, des petites affaires. Fait que, tu sais, c'est vraiment comme une manière de travailler que nous autres, on s'est comme autodidacté. Là. C'est pas moi qui a inventé ça. Là. Il y a plein de monde qui m'ont aidé, qui m'ont montré des affaires, tu sais, à travers toutes sortes de relations. Là.
0: Ouais, mais autrement dit, on passe un peu du modèle du studio, tu sais, du band qui s'en va en studio, puis là, c'est comme toute la band est dans une salle, puis c'est comme, OK, jouez votre tune, on a pesé sur record, toute la tune est jouée, that's it, OK, on a embouteillé ça, puis là, on va s'arranger pour la suite. Au modèle plus moderne, où est-ce que chaque musicien traque séparément ses affaires, puis reprend au fur et à mesure, en temps réel, pour être sûr que tout marche bien.
1: Ouais, c'est ça, c'est une bonne analogie quand même, ouais.
0: Fait que ça, c'est votre manière de produire ces séquences-là, puis toi, dans le fond, les arts martiaux, t'es rentré là-dedans, tu disais que ça faisait une dizaine d'années à peu près,
1: ouais,
0: que tu pratiquais.
1: Dans le fond, à travers un de mes amis, lui faisait du wushu, qui est comme un art martial chinois démonstratif, le wushu moderne pour être plus précis. Parce
0: c'est,
1: que
0: c'est-tu du combat de sabre, ça? Ou c'est,
1: non, non, c'est pas vraiment de combat. Ben, c'est le même wu, ouais. C'est le même caractère, mais qui veut dire martial ou guerre. Là. Et dans le fond, j'ai rentré là parce que mon ami en faisait, puis je voulais faire du sport. Puis je passais de genre faire aucun sport à comme m'entraîner genre 6 fois semaine en dedans de comme 1 an.
0: Wow.
1: Puis, ouais, parce que je suis comme vraiment tombé en amour avec la discipline. Et donc c'est ça. Puis moi, je faisais ça. Puis moi, tu sais, c'était comme les arts martiaux des films, le wushu, tu sais, parce que c'est pas des arts martiaux qui vont t'apprendre, mettons, à te battre efficacement. C'est vraiment comme démonstratif où est-ce que quand tu vas en compétition, tu performes devant des juges puis ils te donnent des notes puis tout. Fait que c'est vraiment comme il y a une analogie gymnastique beaucoup, là.
0: Ouais.
1: Donc, c'est comme ça que j'ai commencé, puis c'est ça que j'ai fait.
0: OK, là. Fait que là, t'as cultivé un peu cette passion-là, puis est-ce qu'à un moment donné, dans le fond, c'est ça qui t'a ramené vers les jeux de combat ou ça a comme pas de lien ou?
1: Non, ben, oui puis non, parce que la première fois que j'ai joué à un jeu de combat comme, mettons, régulièrement, c'était Soul Calibur 2 au PlayStation 2. Chez mon ami Philippe, on le salue. J'allais chez eux la fin de semaine, puis le soir, on jouait à Soul Calibur 2, genre non-stop. Là.
0: OK, on était en 2002-2003-ish. Ouais,
1: on l'a saigné, ce jeu-là. Là. Comme on a tout unlocké, on a tout fait. Là. Puis c'est ça. Fait qu'on a joué à Soul Calibur, mais tu sais, moi, j'avais jamais checké le move list, j'avais jamais checké. On y allait 100% au feeling. Comme moi, j'avais fait les tutoriels et tout du jeu, qui sont comme corrects, mais je checkais pas des compétitions, je checkais rien de ça, on faisait juste jouer. On jouait quelques personnages, fait que c'était pas toujours tout le temps le même match-up. Mais tu sais, il y en avait qu'on trouvait qui était cheesy, fait que là on prend pas lui cheesy, mais finalement, tu sais, si tu regardes les vrais tier list de Soul Calibur, pourri personnage, juste nous autres on savait pas.
0: Oui, c'est ça, c'est quand t'as des débutants qui jouent disons des personnes normales là, non compétitives, là on va dire ça de même, qui jouent, ben là il y a un personnage qui est bien trop fort parce que qu'est-ce que tu veux que je fasse, c'est impossible.
1: Mais
0: ben,
1: arrêtez, ça c'est le, si vous jouez à des jeux de combat puis je vous entends dire impossible, ça va mal se passer.
0: Tout est possible. Là,
1: tout est ça. Possible.
0: Fait pourquoi Soul Calibur 2? Parce que ça donnait que c'était lui qui était disponible ou aussi parce que ça te convenait avec l'imaginaire?
1: Yeah, je trouvais que le jeu il était vraiment beau visuellement. Puis, tu sais, Soul Calibur 2, encore aujourd'hui, c'est peut-être le meilleur de la série. C'est extrêmement fluide. Tu sais, ça l'a vraiment bien vieilli, ce jeu-là. La musique est nice. C'est vraiment différent l'ambiance que d'un jeu de combat classique parce que là, on est comme tous des héros avec des armes blanches ou des armes. Puis là, c'est comme vraiment un peu fantasy. Tu sais, la DA est un peu all over the place, mais tu sais, t'as du, justement, des héros un peu plus wuxia, t'as des héros qui sont plus des chevaliers. Fait que là, t'as comme une espèce de match un peu fantasmagorique à la limite, là, dans la série Soul Calibur, de la magie puis tout.
0: Ouais, fait que toi, dans le fond, les jeux de combat 2D des années 90, Street Fighter 2, Mortal Kombat, etc., c'est comme, oui, ça fait partie du paysage, sure, mais c'était pas ta passion, là.
1: À l'époque, non, aujourd'hui, c'est complètement différent.
0: Okay.
1: Parce que, qu'est-ce qui s'est passé? C'est que pour revenir à la production,
0: tan.
1: Quand on faisait du montage, moi et Joe, on avait quand même un ordinateur comme médiocre pour l'époque et les exports prenaient comme du temps.
0: Ah.
1: Comme des 10 minutes, là, ça prenait comme... On faisait une vidéo de 10 minutes, c'était 10 minutes d'export, tu sais. Puis là, pendant ce temps-là, on était devant mon ordi puis on se tournait les pouces. Puis moi, j'avais sur PlayStation 2, parce qu'on jouait encore à cette époque-là, ma PlayStation 2 était pluggée, j'avais le Street Fighter Anniversary Collection sur la PS2. Et sur cette collection-là, il y a Street Fighter 3 Third Strike. Et c'est là, c'est avec ces games-là de Street Fighter 3 Third Strike pendant les exports de vidéos que là, ça l'a vraiment fait. OK, mais là, c'est trop sick, là, comme c'est la meilleure chose.
0: Mais cette passion est une suite d'accidents.
1: Absolument. Ben oui, c'est comme tout. Hein?
0: C'est donc bien intéressant.
1: Nous sommes qu'humains.
0: Fait que toi, Street Fighter 2, ça n'avait pas été ton truc. Parce que moi, c'est peut-être le jeu de combat qui m'a le plus... Mais en fait, non, c'est pas vrai. Ouais, c'est compliqué quand je pense. Qu'est-ce qu'un jeu de combat? Il y en a beaucoup dans le fond des jeux de combat. Là. Moi, ouais, j'ai en tête souvent Street Fighter 2 parce que ça a été le premier.
1: C'est parce que Street Fighter 2, c'est le jeu qui a créé comme l'espèce de boom. T'sais. Comme aujourd'hui, on dit « Ah, il y a plein de looter, shooter, de battle royale, de blabla. » Ben, ça a été la même chose à l'époque, mais avec les jeux de combat. Comme après que Street Fighter 2 est sorti, ça a été comme le arms race. Toutes les compagnies de jeux vidéo, ils voulaient leur jeu de combat. On veut notre Street Fighter 2 parce que ça a été un hit genre débile, là, comme on s'en souvient plus, on s'en rend pas compte, mais c'était comme des milliards là, de dollars Street Fighter 2. Là, ah oui. Comme, c'était fou. Tu sais, il y avait des contrefaçons, des machines, tout ça, ça a été comme une affaire de malade. Puis ça l'a vraiment parti, ça. Donc aujourd'hui, Street Fighter 2, moi, c'est un jeu que je rate quand même très élevé. C'est un classique intemporel. Le cast, il est fou. La musique est malade. La DA est écœurante. Ça joue encore quand même bien. Les special moves sont un peu stiff, là, mais ça joue encore extrêmement bien aujourd'hui. Tu peux avoir des matchs de Street Fighter 2 aujourd'hui, puis ça sera... Tu sais, depuis que c'est sorti, depuis 1993... On a jamais fait deux fois le même match. Là, fait que, pour moi, ça, c'est comme la marque comme, d'un jeu comme classique, intemporel. Là.
0: Ouais, puis ce qui est le fun avec Street Fighter 2, c'est que si vous n'avez pas connu ça puis vous voulez le découvrir, vous essayez Street Fighter 2. Puis là, si vous aimez ça, vous essayez Super Street Fighter 2, Street Fighter 2 Turbo, Street Fighter 2. Il y en a plein de variantes. Non?
1: Tu fais juste partir Turbo, Super Turbo, puis c'est chill. Là. Street Fighter 2X là, en japonais, là, puis t'es chill parce que t'as tous les bonhommes. Ouais, il y a comme la barre de Super qui est comme une mécanique un peu moins puriste là, que dans l'original, il n'y avait pas ça. Mais ça va tellement vite un match de Street 2 que souvent, tu n'as même pas le temps de l'utiliser. Puis c'est ça. Donc, moi, je pense que tu pars avec Super Turbo, puis c'est chill. Tu as tous les bonhommes, puis c'est bien en masse.
0: Super Street Fighter 2 Turbo. Donc, exactement. C'est ça que vous cherchez. Si vous voulez
1: Super Turbo pour les connaisseurs. Si vous voulez impressionner un joueur de jeu de combat, ça s'appelle comme ça.
0: Super Turbo.
1: ST.
0: Fait qu'on a eu Street Fighter 2. Vraiment rapidement Mortal Kombat avec, bon, les personnages sont des comédiens qui ont été filmés en studio puis après ça qui ont été animés. Donc,
1: d'ailleurs,
0: c'est pas des séquences cinématographiques. Ouais, hein, c'est vraiment des jeux de combat.
1: Je vous recommande fortement quand même, là, même si moi je suis pas le plus grand fan de Mortal Kombat overall, dans la collection qui vient de sortir, le Mortal Kombat Collection avec un K, il y a comme un documentaire, genre de 3 heures dans le jeu où est-ce que tu peux regarder comme le making of, puis il y a plein d'interviews, puis tu peux, c'est interjecté ou intersectionné avec les jeux. Donc, il parle du jeu dans le film, puis après ça, tu peux juste comme cliquer dessus, puis jouer au jeu, puis tester, voir.
0: Wow.
1: Que... Ouais, c'est vraiment, vraiment nice. Il y en a une couple comme ça, il y a Karateka, Tetris aussi. Puis, celui de Street Fighter, de Mortal Kombat, il est vraiment nice parce que tu vois les setups pas d'allure de caméra. Si vous êtes un nerd de caméra comme moi, vous allez faire « What the hell? » Comme, puis c'était vraiment comme... Personne n'avait jamais fait ça. Puis il y a vraiment un côté pionnier technologique qui est vraiment cool, vraiment intéressant. C'est du développement anglophone. Donc, puis tout le monde est encore vivant, tout le monde est encore en forme. Fait que c'est vraiment un documentaire le fun à checker.
0: Ouais, ben c'est vrai que c'était une drôle de période, ça, quand ils ont fait ça. Tu sais, c'était le début des années 90 en jeux vidéo. C'était l'époque de la convergence, là, que le CD-ROM arrive, on va commencer à faire des multimédias interactifs et tout. Mais c'était toutes des gangs de programmeurs qui n'avaient jamais manipulé une caméra de leur vie, je présume, tu sais, qui faisaient affaire avec. On ne sait pas trop qui était dans leur contact. Puis là, ils filmaient ça, puis éclairage so-so.
1: Ouais, c'est ça. Mais tu vois bon. le warehouse dans lequel ils filment. Là, c'est comme, c'est ça, il y a du monde qui travaille en arrière d'eux. Là, comme, c'est comme... Je suis comme, aïe, aïe, man, c'est dégueulasse. Là, comme, c'est fou. Parce que, puis tu vois que quand ils font deux... Ils ont appris des affaires, c'est déjà mieux, là, comme c'est déjà plus, ça a déjà plus de sens, les setups.
0: Ouais, c'est ça. Fait qu'il y a les jeux de combat 2D comme ça, puis là, à un moment donné, on a aussi les jeux de combat 3D qui arrivent assez vite avec Tekken. Je pense qu'il y a le grand jeu de combat 3D ou.
1: Je vais te corriger.
0: Ah, allez-y.
1: le jeu de combat 3D le plus important, c'est rien d'autre que Virtua Fighter.
0: Parfait.
1: De Sega, qui est sorti à l'arcade en, j'ai ça ici, là, 93.
0: Ouais.
1: Donc ça, c'est sorti avant Tekken. Et c'était comme Yu Suzuki, un légendaire designer de jeux qui avait eu comme mandat de faire un jeu de combat en 3D par Sega, je crois. Peut-être que je peux me tromper, là, je me souviens plus trop.
0: Ben, Virtua Fighter, ça s'inscrivait dans la série que Sega avait. Ils avaient Virtua Racing, ils avaient Virtua Fighter.
1: Virtua, on y a toujours de trucs, là, Virtua. Ouais. Virtua Tennis, chef-d'œuvre.
0: Wow.
1: Virtua Tennis, c'est un jeu de combat, guys. Puis... Puis donc, Virtua Fighter, moi, c'est vraiment une série que j'adore. Là, comme je suis extrêmement excité du nouveau qui va sortir. C'est mon jeu que j'attends plus que GTA, I don't care.
0: Wow!
1: Puis d'ailleurs, ils ont réédité le 5 sur Steam, sur PlayStation, puis sur Switch 2. Ça vaut vraiment la peine de jouer à ça. Virtua Fighter, c'est un jeu avec comme des arts martiaux plus authentiques. Donc, il n'y a pas de fireball, pas d'affaires. C'est quand même, il y a un peu des affaires un peu funky de jeux de fête, genre des personnages qui flottent un peu, blablabla. Mais les moves d'arts martiaux, les animations de ce jeu-là, c'est parmi les meilleurs qu'il y a jamais eu. Comme encore aujourd'hui, tu joues à ça, la fluidité des moves, c'est complètement fou. C'est vraiment une série que j'aime beaucoup. Puis, c'est ça, c'est eux autres qui ont starté le 3D, genre.
0: OK, ouais. Fait que, historiquement, on commence avec Virtua Fighter, puis là, les jeux de combat 3D vont prendre de l'importance, puis SME. Il va y en avoir comme plusieurs qui vont arriver. On va prendre une pause musicale, puis on va continuer cette discussion-là tout de suite après. On va écouter la chanson « Troisième place » par Mort Rose, parce que troisième place dans un duel, malheureusement, pas tellement au rendez-vous. Et on va écouter la chanson « Coup d'épée » par Corridor. Petit hommage à Soul Calibur, sans doute. Donc, on revient après pour poursuivre la discussion avec Étienne Laurendeau à la Grande Ludothèque sur les ondes de CISM 89.3 FM, La Marge.

0: Vous êtes de retour à la Grande Ludothèque pour notre spécial sur les jeux de combat. On va poursuivre un peu nos repères et nos contextes historiques avec Étienne Laurendeau, notre expert en résidence des jeux de combat. On s'était laissé sur l'ouverture de la 3D avec Virtua Fighter, qui va être suivi par la suite par d'autres séries comme Tekken. Là, moi, j'ai pas révisé mes notes, mais si je me trompe, là, écrivez-nous. Ça va me faire plaisir de me faire corriger. Je crois que Tekken, c'est arrivé autour de la PlayStation pour donner un jeu 3D vraiment
1: Ouais, c'est sorti en 94, puis ça a été porté en 95 sur PS1. Donc, c'était vraiment un jeu comme emblématique PlayStation. Là, t'sais, ouais. Tandis que c'est ça, Virtua, il était emblématique Sega.
0: Sur la Saturne, sans doute.
1: Oui, c'est ça, il avait été porté sur la Saturne. Fait que c'était comme le jeu de fight 3D du PlayStation, tu sais.
0: Moi, j'ai joué à des jeux, je me rappelle, j'allais dans les arcades rendues à cette époque-là-ish. Là. J'étais fin d'adolescence, mes amis avaient des permis de conduire et tout ça. J'étais un petit peu plus vieux. Fait que on allait dans une arcade, puis j'avais un ami qui jouait beaucoup à une arcade d'un jeu de combat 3D avec des armes et tout ça, Medieval Fantasy, qui s'appelait Mace the Dark Age.
1: Ah ouais, OK.
0: Je pense pas que c'est un des grands
1: non,
0: jeux de combat. Nobody cares, c'est ça.
1: Il n'y a même pas de joke tournament de ça, vraiment, un peu, mais genre, c'est vraiment pas...
0: Parce qu'il y en a des très, très mauvais où est-ce qu'on fait des joke tournament, tellement
1: oui,
0: c'est mauvais.
1: Oui, genre. C'est un concept, ouais. Hein. Ça s'appelle les kusoge, qui veut dire comme shitty game en japonais, ou jeu de merde, pardonnez-moi mon français. Puis les gens, ils font des tournois de ça, parce que des fois, there's fun to be had. Là. Comme des fois, quand les jeux ne sont pas bien balancés, tu peux quand même avoir du plaisir, tu sais. C'est sûr qu'à un moment donné, ça top off, tu peux pas faire un e-sports avec un jeu, genre, où est-ce que tu peux être pris dans le coin pendant 30 secondes puis mourir, là. Mais ouais, donc c'est comme les jeux de combat, comme dans les tournois, comme mettons, comme quand il y a ce qu'on appelle un major, il va avoir beaucoup de side tournament, de tournois sur le side, et là, il y a, tu sais, la cavalcade de jeux farfelus, là, n'importe quoi. Là.
0: Puis dans les jeux 2D, il y avait aussi Fatal Fury, Samurai Showdown.
1: J'adore Samurai Showdown. C'est une de mes séries préférées. Samurai Showdown, c'est...
0: Ça, c'était comme la franchise pour vendre du...
1: Du Neo Geo, ouais. C'est SNK, qui est une autre grande compagnie qui a fait des jeux de combat 2D, qui était rivale de Capcom. Samurai Showdown, c'est probablement la série...

0: série de jeux de combat la plus philosophique, selon moi.
1: Wow!
0: Parce que c'est une série qui prend ses racines vraiment dans le Bushido puis la philosophie de samouraï. C'est vraiment un jeu comme à propos d'être proche de la mort. Parce que dans Samurai Shodown, contrairement à beaucoup de jeux de combat, les coups de base font extrêmement mal. Je parle de la moitié de ta vie peut partir en une attaque lourde. Comme par exemple, si mettons tu fais manger un coup de pied lourd à Street Fighter, tu vas peut-être perdre 15%. Là, tu vas perdre un solide 50%. Là. Fait que c'est vraiment comme tu ressens le danger, tu ressens la proximité à la mort dans Samurai Shodown. Puis aussi, il y a comme tu peux te désarmer. Il y a même une des versions où est-ce que, parce que dans le jeu, comme quand tu manges des dégâts, tu augmentes une jauge de rage. Quand t'es au max, ben là, tu deviens un peu plus fort. Mais dans un des jeux, si je me trompe pas, c'est le 5, tu peux sacrifier ta rage pour augmenter comme une jauge genre de pas de sanité, mais de genre, mettons, de genre bravo. Balance, là. Non, de balance, l'opposé de la rage. Puis là, ça ici, si tu sacrifies ta rage qui est instantanée, au dernier round, tu vas pouvoir utiliser là, justement là, ta jauge un peu de zen là, pour être encore plus puissant. Donc, il y avait vraiment comme un espèce de jeu avec ça là, dans Samurai Shodown que je trouve vraiment cool. Je trouve que les personnages sont sick aussi. Puis, très bon jeu.
1: Ouais.
0: Jouez-y.
1: Après ça, il y a eu d'autres jeux de combat 2D. Je pense à un jeu qui s'appelait comment? Weapon Lord?
0: C'est Super Nintendo. Hein?
1: Ouais, je pense.
0: C'est vraiment pourri, ça.
1: Okay.
0: j'avais joué à ça à Arcade Montréal. À un moment donné, il y avait un tournoi de jeux de combat roulette, puis il était un de ces jeux-là. Genre. Puis ça, c'est vraiment abysmal. Là, comme il y a no fun to be had with this one.
1: OK. Donc, comme tous les genres de jeux vidéo, plus ça devient occupé, plus on a de chances de tomber sur des navets. Il y a eu des navets pour des consoles qui étaient elles-mêmes des navets. Je pense, comment ça s'appelle? Primal Rage.
0: Primal Rage. Ben, ça, c'est au Genesis.
1: Ça, c'est au Genesis, comme... pas lui. Je pense à un pour une console super obscure d'Atari, là, la Jaguar, genre.
0: Ah,
1: Primal,
0: je sais pas quoi,
1: avec des... En tout cas, tu sais, bref, il y a eu Shaq Fu aussi.
0: Shaq Fu, mais...
1: Shaq Fu, ça, c'est Shaquille O'Neal, le joueur de basketball, qui se retrouve téléporté
0: aussi, hein,
1: dans un monde avec des mutants puis des monstres. Puis là, il se bat contre d'autres personnages.
0: C'est pas jouable, Shaq Fu, man. J'ai essayé, je l'ai au Super Nintendo. C'est la cassette qui est dans mon Super Nintendo pour pas qu'il n'y ait pas de cassette dedans. C'est Shaq Fu tout le temps.
2: Ouais,
0: exactement, c'est Shaq Fu. Mais c'est vraiment pas bon, là. Ça aussi, c'est parce que... C'est pas le fun à contrôler parce que dans un jeu de combat, c'est vraiment important que juste contrôler ton personnage, ça soit nice. Qu'il y a comme un côté tactile un peu, ce que je compare ça des fois un peu comme un pantin, là. Parce que, mettons, le plus proche, ça serait vraiment Tekken où est-ce que, tu sais, t'as un bouton pour chaque bras puis un bouton pour chaque jambe. Donc, 4 boutons, bras gauche, bras droit, jambe gauche, jambe droite. Fait que c'est vraiment comme un pantin, là. Tu le contrôles comme ça, tu sais. C'est un peu une analogie que qui m'a frappé un peu, mais fait qu'il faut que juste l'action de contrôler ton bonhomme, ça soit nice. Si c'est pas nice, c'est mort.
1: Ouais, il y a le philosophe du jeu vidéo qui s'appelle Graham Kirkpatrick qui écrivait dans son livre qui était The Aesthetics of Video Games. Il disait dans le fond, les jeux vidéo, on les compare au cinéma, on les compare à la littérature parce qu'il y a des histoires puis des scénarios. Mais au fond, les jeux vidéo, c'est peut-être plus proche de la danse, en fait. Il s'agit de la grâce, du mouvement, du timing, etc. Puis dans beaucoup de jeux vidéo, les contenus narratifs peuvent être tout à fait secondaires au plaisir qu'on ressent à faire bouger un corps.
0: Ouais, puis c'est les jeux de combat, c'est genre 110% ça, c'est que ça. T'sais, c'est vraiment un enchevêtrement de mécaniques qui vont faire en sorte que tu crées un duel avec des personnages à l'écran. Mais tu sais,
1: sans que ça devienne une bouillabaisse de pixels qui font n'importe quoi.
0: Exactement. Après ça. Il y a des fois les jeux de combat, tu te mélanges, puis des fois c'est fait exprès que justement c'est dur de savoir là, qu'est-ce qui se passe parce que si un jeu il est trop clair, des fois, ben.
1: Ouais, si tous les coups sont télégraphiés d'avance, ben là on a le temps de réagir, donc personne réussit à porter ses attaques. Donc,
0: exactement.
1: La ligne est vraiment fine, là.
0: Ouais, c'est. Puis des fois les gens ils sont juste pas capables de suivre, puis là c'est ça aussi, tu sais, que. T'sais, je veux encourager les gens à jouer aux jeux de combat même s'ils sont pas bons parce que moi je trouve que c'est une discipline extraordinaire. Puis aussi, tu sais, c'est pas grave de perdre, genre. Les jeux de combat, il y a toujours quelqu'un qui perd. Ça arrive, là, des draw games, là, mais c'est genre.
1: Tu joues à deux, il y en a un qui gagne et un qui perd.
0: Les qui perd. C'est comme au ping-pong. Tu vas-tu jamais jouer au ping-pong parce que tu vas perdre, genre? Non, tu sais. Ça fait juste partie comme de l'apprentissage. C'est sûr que c'est un peu dur, mais il y a aussi des leçons à apprendre de ça, tu sais, de pas se laisser abattre. Puis des fois, juste aussi de prendre un break, genre. Tu sais, je veux dire, à un moment donné, si t'es sur un losing streak, ben après ça, juste va faire une autre affaire, tu sais, puis change-toi les idées, puis on reviendra demain, tu sais.
1: Restez à l'écoute, on revient tout de suite pour aborder plus en profondeur certains des exemples de ces séries iconiques du jeu vidéo avec Étienne Laurendeau à la Grande Ludothèque sur les ondes du CISM 89.3 FM, La Marge.
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1: Vous êtes de retour à la Grande Ludothèque où on aborde les jeux de combat, ces jeux de duel entre adversaires, joués évidemment par des humains. On peut jouer contre l'ordinateur dans des jeux de combat, mais c'est pas typiquement le mode de jeu dominant. C'est plutôt un terrain de jeu ou une pratique pour éventuellement affronter d'autres humains. Puis dans les jeux de combat que moi j'ai pratiqué un petit peu plus, il y avait aussi Killer Instinct.
2: Ah oui.
1: Ça, c'était la passe où Nintendo voulait se redéfinir puis montrer qu'il était cool puis edgy eux autres aussi.
2: La musique est folle, même.
1: La musique est folle. C'est 2D, donc ça ressemble plus à Street Fighter, disons, puis Mortal Kombat qu'à autre chose. Puis dans Killer Instinct, c'est pas ultra-violent, malgré le nom. Ça repose sur un système de combo qui était mis de l'avant beaucoup, ouais, avec une certaine forme d'intellectualisation de la tank.
2: Absolument. Moi, je suis plus familier avec le Killer Instinct de 2013, qui était sorti sur la Xbox One.
1: OK. Ouais, c'était l'époque où Rare faisait maintenant des jeux pour Microsoft.
2: Pour Microsoft, je suis plus sûr exactement. Je pense que c'est Xbox One, ouais. Puis c'était comme, en plus, il a été sorti free-to-play. Très bizarre, là, le rollout de ce jeu-là. Mais moi, j'adore ce jeu-là. Killer Instinct de 2013, c'est un jeu que j'estime beaucoup, que j'ai découvert vraiment sur le tard, parce que moi, il avait ressorti comme une patch out of nowhere, genre, hey, Killer Instinct de 2013, on fait une balance patch, puis
1: on corrige des bugs,
2: puis on y va 5$ sur Steam. Fait que là, j'ai dit, OK, man. Là, j'ai joué, puis c'est vraiment un jeu très, très intéressant, parce que oui, ça, c'est vraiment un jeu qui... parce que souvent dans les jeux de combat, ce que les gens aiment pas aussi, c'est que si tu joues contre quelqu'un qui est meilleur que toi, ben tu vas avoir des gros moments où est-ce que tu joueras pas, parce que tu vas manger le combo, puis dépendamment du jeu, il y en a des plus longs que d'autres, là, ça c'est très variable.
1: Tu vas essayer de faire une contre-attaque quand tu vas te relever, mais évidemment, vu que ton adversaire connaît ça, il voit venir le coup, fait que lui il se défend, fait que toi...
2: Ouais, mais c'est surtout que mettons tu manges un long combo, puis là c'est plate. Tandis que dans Killer Instinct, pendant le combo, il y a comme un roche-papier-ciseau qui s'opère, genre. Puis c'est aussi... Il y a d'autres éléments, mais c'est que les combos se font comme en vraiment en section, là, où est-ce que tu vas faire deux coups, un coup spécial, deux coups, un coup spécial, et tu dois varier la force de ces coups-là pour que quand lui va faire son combo breaker, il soit pas capable de déterminer à quelle force de coup tu fais, parce que s'il fait la bonne, ben là, il brise ton combo, puis là, c'est reset, on recommence, puis là, tu perds ton avantage.
1: C'est ça. Juste pour expliciter, dans le fond, tu sais, dans Street Fighter, quand on fait un combo, c'est qu'on fait deux, trois coups de suite, puis là, ben, l'adversaire, il est comme pris parce qu'il a pas le temps de bloquer ou d'éviter le coup ou de faire une contre-attaque entre les deux coups ou quelque chose comme ça. Puis là, ben, quand on est dans des jeux mal équilibrés ou des gens qui sont très, très disproportionnés dans leur niveau de compétence, ils sont capables, eux, d'enchaîner des combos qui sont comme impossibles à contrer sur une base logique, on va dire. Tandis que dans Killer Instinct, ben là, on pouvait enchaîner, puis le jeu t'encourageait à le faire, parce que quand t'enchaînais plusieurs coups, fallait que t'alternes entre un weak kick puis un strong punch, puis après ça, un special move, puis après ça, un truc. Donc, t'avais comme différentes façons de construire des chaînes de combos. Puis là, ben, t'avais un narrateur qui disait genre « Triple hit combo! Super hit combo! »
2: C'est très awesome. Bombastique, là, Killer Instinct. Là.
1: 9 hits, 11 hits, 17 hits. Fait que là, c'était comme fait autour de ça, ce système-là. Mais il y avait prévu, comme tu disais, des contre-attaques qui permettaient aux gens de réussir à casser ce combo-là puis s'en sortir.
2: Ouais, exactement. Puis il y a d'autres jeux qui ont fait des riffs sur les combo breakers, si on veut, ou les interruptions comme d'attaques enchaînées. Mais Killer Instinct, c'est vraiment comme l'icône, là, parce qu'en plus de ça, quand tu fais ton combo breaker, c'est combo breaker, vraiment, avec des étincelles de fou.
1: Ouais.
2: Puis tu sais, le jeu, il y a comme vraiment comme une énergie un peu métal, là, la musique, elle fit avec qu'est-ce que tu fais. Il y a même des finishers sont musicales avec des notes, là, c'est quand même cool. Je vous recommanderais de le jouer, lui, il requiert, si tu veux vraiment, là, comme... C'est comme un jeu comme made by fighting game players for fighting game players un peu, parce que c'est comme... Si tu connais un peu les jeux de combat, tu vois à quel point ce jeu-là est original puis iconoclaste un peu, tu sais. Mais,
1: ouais. Voilà. Fait que Killer Instinct, c'est un cas parmi d'autres, là. Ben, il y en a eu plein d'autres. Puis quand je pensais au jeu de combat 3D, je pensais aussi au jeu Bushido Blade. Ah, on va revenir sur Bushido. Bushido, ça veut dire le chemin du guerrier, je crois.
2: Ouais, c'est ça, la voie du guerrier.
1: La voie du guerrier, exactement. Puis Bushido Blade, c'est un jeu de combat en duel dans une arène 3D, mais l'arène est grande, là. Tu peux te promener vraiment dans l'arène, tu sais, pour avancer, puis reculer, puis te sauver, puis des choses comme ça. T'as une arme, puis t'es avec des personnages japonais, on va dire, traditionnalistes, là. Je sais pas trop comment dire ça, tu sais, samouraï des fois, mais mais pas que. Là.
2: Il y a comme, ouais, plusieurs... comme une petite variété. Personnage pas extrêmement mémorable ou charismatique dans Bushido Blade.
1: Ouais, c'est surtout leurs armes. Là. T'as le choix entre 5-6 armes pour équiper ton personnage. Puis après ça, le personnage il s'en va là. Puis ce qui était particulier, c'est que c'était fait par Square. Puis Square, il faisait des jeux de rôle. Il faisait Final Fantasy. Fait que là, c'était comme un
2: ils ont
1: jeu
2: fait un
1: combat,
2: autre jeu de combat qui s'appelle Ergaze, ouais, qui est comme avec des personnages de Final Fantasy. C'est pour ça que c'est connu. C'est un jeu un peu farfelu, ça. Là, un peu plus proche du jeu de lutte, là. Ouais. Bushido Blade, c'est comme un ovni. Il y a beaucoup.
1: Puis c'était particulier parce que dans le fond, tu t'adoptais une posture, là. Katana en avant, katana en haut, katana derrière. Puis là, tu faisais ton attaque. Puis si tu touchais l'adversaire, ben, il mourait. Ou il perdait un bras.
2: Ouais. J'ai joué récemment, je l'ai acheté au CCJVQ.
1: Le Club des collectionneurs de jeux vidéo du Québec. Si vous connaissez pas ça, c'est un groupe. Si ça vous intéresse, ils font des rencontres, des ventes et tout ça de façon annuelle. Mais c'est aussi un groupe Facebook où est-ce qu'on peut discuter aussi parmi les collectionneurs.
2: Ouais, exact. Donc, au rendez-vous, j'ai acheté le jeu parce que je trouvais que c'était un jeu de combat comme qui est un ovni, tu sais.
1: Ouais.
2: Puis c'est vraiment bon, ça a assez bien vieilli, les graphiques sont extrêmement laids, le 3D est rough, là, mais c'est vraiment le fun à jouer. Puis il y a comme vraiment beaucoup d'affaires que tu peux faire dans ce jeu-là que, tu sais, tu te dis, est-ce que c'est même utile parce que c'est tellement efficace de frapper quelqu'un? Tu sais, tu peux rouler, puis en te relevant de rouler, pitcher du sable dans les yeux. Fait que tu sais, c'est comme vraiment assez zinzin à ce niveau-là. Mais ça vaut la peine de le tester. Puis aussi, c'est nice parce que y a pas de vraiment beaucoup de combos à savoir, tu sais, parce que en un coup, tu tues. Donc, tu perds un peu le... Tu sais, tu peux vraiment comme virevolter entre différents personnages, puis ils vont tous comme être sensiblement pareil à contrôler. Après ça, est-ce qu'ils jouent exactement pareil? Je connais pas assez le jeu, mais
1: ouais,
2: il va avoir quand même... Ça va être facile de comme l'explorer, tu sais, jusqu'à jouer avec les amis, tu sais.
1: Ouais, j'ai joué pas mal à Bushido Blade 2 avec mon frère. On faisait des duels, tu sais. C'était un des jeux de combat qu'on a vraiment adopté. Puis je pense qu'il y avait un système de... fit entre un personnage puis son arme. Fait que là, chaque personnage a, mettons, un niveau de compétence de A à E avec telle arme. Fait que là, ben, quand tu prends un personnage qui a la bonne arme pour lui, il est super efficace, il va full vite et tout ça. Fait que là, c'était un peu weird parce que t'as comme une trentaine de personnages que tu débloques à travers ton aventure. Quand tu joues en solo, tu débloques des nouveaux personnages. Fait que c'était comme un peu bizarre.
2: Moi, j'ai toujours trouvé ça pas clair, ça.
1: C'est vraiment pas clair.
2: Dans Bushido Blade. Puis c'est comme, faut que tu lises le manuel d'instruction, sinon t'es dead, là. Comme, il y a aucun tutoriel, là. Fait que ça aussi, c'est comme, OK, comment ça marche? Tu sais, faut un peu que tu veuilles un peu dépatouiller ça. Puis tu sais, moi, j'y retrouve du fun et du plaisir. Mais c'est sûr que c'est pas instantané, là.
1: Comme tu disais dans la première heure, ça veut pas dire nécessairement que t'es si bon que ça dans ces jeux-là.
2: Oh,
1: c'est
2: non.
1: Juste que ça t'intéresse.
2: Donc. Exactement. Tu sais, j'ai un niveau OK, là, dans le sens que, tu sais, si t'es un débutant, c'est sûr, je te wash. Mais très vite, je me fais dépasser. Comme, par exemple, quand Street Fighter VI est sorti, on avait fait plusieurs soirées entre amis, c'était vraiment cool. Puis, il y avait un des dudes qui venait là. Lui, il jouait Zangief. Okay, qui est un personnage comme quand même assez pas dur à utiliser mécaniquement, mais qui offre des défis parce qu'il faut qu'il soit très proche de ton adversaire. Ouais. Il faut que tu aies des moyens d'avancer, puis il avance pas vite. Fait que c'est comme
1: un lutteur immense, ouais, qui est arrivé dans Street Fighter 2, The World Warrior. Dans Street Fighter 2, c'est comme une collection des clichés, des stéréotypes ethniques. Là,
2: oui,
1: parce
2: oui.
1: que, bon, vous avez la chinoise qui est habillée avec une robe traditionnelle chinoise que... En tout cas, bref. Donc, tu sais, puis là, Zangief, ben lui, il vient de l'URSS à l'époque. Ça existait encore, cette affaire-là. Puis là, il est là, puis il vient lutter. Puis là, il est dur. Moi, personnellement, j'ai jamais réussi.
2: J'ai un Zangief. J'ai un Zangief moderne à Street Fighter VI qui est assez redoutable. Puis, dans le fond, lui, il jouait avec ça. Puis, comme toutes les premières soirées, je éclatais. Puis, à un moment donné, je sais pas, il y a lock-in, il est revenu, puis là, plus aucune chance. Puis, fait que j'ai trouvé ça quand même cool que, tu sais, lui, il a juste mis le temps, puis il est devenu bon, tu sais, puis il a maîtrisé un personnage, ça, qui est aussi un personnage assez spécial, tu sais, c'est souvent ce qu'on appelle les joueurs character specialists qui jouent Zangief.
1: Ouais, spécialiste, un monodisciplinaire.
2: Monodisciplinaire, dont le plus connu, bien sûr, Itabashi Zangief, grand joueur japonais. Donc, c'est ça. Donc, moi, je suis pas très bon. Mais j'adore ça, puis je suis assez omnivore dans mes jeux de combat. Donc, ce qui m'empêche de vraiment comme me spécialiser à un puis devenir vraiment, vraiment bon, tu sais. Parce que j'aime ça tester, j'aime ça goûter un peu à n'importe quel jeu. que ça de n'importe quelle époque. Puis aussi, je regarde, tu sais, des tournois de jeux des fois un peu plus obscurs, là, comme là, je me suis découvert une passion pour la série Vampire ou Darkstalker ici, que j'ai vraiment trouvé cool récemment.
3: Ouais.
2: Puis c'est ça, fait que tu sais, ça, c'est pas super connu, mais moi, j'aime ça, je regarde ça, puis
3: ouais.
2: Voilà.
3: Je fais un parallèle, j'avais eu Simon Dor il y a quelques émissions de ça pour parler des jeux de stratégie, puis des jeux de stratégie temps réel, puis on avait abordé cette question-là avec lui, parce que, bon, il y a des joueurs compétitifs de StarCraft 2, puis tout ça, puis là, ils se font dire, genre, ah, mais tu devrais essayer Dota, tu devrais essayer League of Legends, ça, puis à un moment donné, tu sais, les gens, ils disent comme, garde, j'ai fait mon choix, moi, c'est ça mon école, tu sais. Fait que c'est ça que je fais, puis là, je faisais le parallèle avec la pratique d'un instrument de musique, c'est comme, moi, j'ai appris la guitare, fait que, tu sais, je vais pas commencer à jouer de la cornemuse, là. Est-ce que
2: c'est
3: les jeux de combat,
2: c'est exactement ça.
3: Y a-tu un certain noyau de compétences que tu es capable de déployer sur un nouveau jeu, parce qu'il y a des genres de jeux qui se ressemblent quand
2: oui,
3: même?
2: Oui, absolument. Comme ouais. Si, à un moment donné, il y a des affaires, puis il y a des règles dans les jeux de combat qui s'entrecoupent entre différents jeux, puis il y a des expressions qui existent qui vont fonctionner à toutes les sauces. Comme par exemple, je vais vous donner un exemple. Ça s'appelle le principe du okizeme. Ça, c'est, dans le fond, dans les jeux de combat, 99,9% du temps, ton personnage, il peut tomber à terre. Et lorsqu'il est couché à terre, un peu comme, pas KO, mais genre immobilisé, ben toi, t'as l'opportunité d'attaquer la personne qui est à terre. Et cette section-là de jeu, elle s'appelle le okizeme.
3: C'est le moment où ton adversaire est à terre,
2: puis toi, tu vas l'attaquer, puis tu vas faire ce qu'on appelle un mix-up. Dans tous les jeux de combat, en général, il y a des mix-up. Donc, mais sauf qu'un mix-up n'est pas obligé d'être pendant le okizeme. Voyez-vous la nuance?
3: Ouais. Donc, mix-up, c'est une feinte. Tu peux faire une feinte à différents moments.
2: C'est pas exactement une feinte. C'est okay. Que, admettons que t'es dans une situation neutre, le personnage, il peut t'attaquer en haut, il peut t'attaquer en bas ou il peut t'attraper comme faire une projection. Donc, c'est cette espèce d'instant de roche-papier-ciseau qui est le mix-up.
3: Ouais,
2: le okizeme, c'est le moment que t'es à terre puis que tu te fais attaquer. Puis ça, c'est dans plein de jeux. Fait que là, après ça, toi, en tant que joueur, tu peux dire, OK, c'est quoi mes options en tant que de mon personnage?
3: Est-ce que quand j'ai une roulade pour esquiver?
2: Une infinité de variables entre les jeux. Justement, des roulades, des relevés, des reversals, d'invincibles, tout ça, c'est comme infini, tu sais. Puis, tu sais, je suis convaincu qu'il y a un jeu de combat pour chaque gamer, tu sais. Moi, je suis vraiment convaincu que tout le monde peut trouver chaussure à son pied parce qu'il y a tellement de variabilité, il y a tellement d'esthétiques différentes aussi. Tu sais, ils viennent de sortir un nouveau jeu de Marvel de combat, Marvel Token Fighting Souls. Puis ça, tu sais, moi, c'est pas nécessairement ma tasse de thé, mais si t'aimes Marvel, tu vas quand même avoir comme un jeu comme de très haute qualité avec ces personnages-là qui est un vrai jeu de combat avec des vraies stratégies.
3: T'sais. Oui, puis on parlait des personnages tantôt, puis de l'importance des personnages. C'est sûr qu'un jeu comme Marvel, c'est tous les super-héros que, tu sais, en tout cas, la plupart des gens aiment bien certains de ces super-héros-là.
2: Ouais, c'est des jeux de personnages qui perdurent. Hein, tu sais, c'est pas Spider-Man, ça n'est pas sorti il y a 2 ans. Là, ça fait longtemps qu'il existe.
3: C'est ça. Puis dans les autres séries de jeux, il y a aussi des personnages qui sont illustrés. Street Fighter, tu sais, longtemps. En fait, j'avais écouté le podcast de jeux vidéo rétro nouveau qui avait reçu Nick Chalifoux qui était là puis qui parlait de Street Fighter 5 quand le 5 était sorti, je pense. Puis là, il expliquait comme tout le drama là qu'il y avait autour.
2: Ouais,
3: là,
2: mais Street Fighter 5, ça a été vraiment mal sorti. Le jeu était broken, là, l'Internet marchait pas, il y avait des problèmes de latence quand tu jouais puis il y avait très peu de personnages. C'était comme, imagine, t'arrivais à Street Fighter 4 qui avait genre 42 bonhommes, c'était sick, les graphiques étaient beaux, comme tout marchait bien. Puis là, Street Fighter 5 arrive, t'as genre 18 personnages, ça va mal, online, il plante. Oui. C'était comme, il y avait des problèmes de serveur. Fait que c'était vraiment comme une sortie ratée, Street Fighter.
3: La barre était déjà tellement haute avec le précédent que c'est comme, on migrera pas vers le 5. Là. Dans le fond, le 4 est super bon.
2: À moins que tu sois comme un compétiteur invétéré où tu veux vraiment jouer au dernier jeu, ben, il n'y avait pas de raison tant que ça. Street Fighter 5, c'est vraiment un des plus oubliables là, de la série.
3: Okay.
2: Ce qui est genre l'opposé de ce qu'ils ont fait avec Street Fighter 6, que là, ça a été un lancement sans aucune faille, avec énormément de contenu, le online fonctionnait, les graphiques étaient beaux, c'était fluide, ça plantait pas, tu sais.
3: Ouais, puis c'est ça, moi, quand j'avais joué à Street Fighter 2, tu sais, il y avait un scénario. Le scénario, c'est M. Bison qui est le méchant et tellement méchant qu'il fait des génocides. Puis là, il y a un défi qui va être le World Warrior, le plus grand guerrier du monde, puis il va pouvoir se battre contre Bison. Puis là, chacun des personnages a une raison de participer au tournoi puis de vouloir gagner. Fait que là, Chun-Li, c'est pour venger ses parents qui ont été tués par Bison. Puis bon, tu sais, fait que, OK, d'accord. Mais là, avec Street Fighter 5, j'écoutais l'exposé, là. Puis là, c'était comme, OK, ben là, tu sais, Ryu, il a fait une fondation, puis là, la fondation...
2: pire histoire.
3: Man!
2: Sans joke, là, Street Fighter V, il y a comme un story mode avec comme des cutscenes, puis ils utilisent les modèles des personnages qui sont dans le gameplay. Là, tu vas dire, OK, normal. Mais ces modèles-là sont faits exclusivement pour être vus de côté, genre. Dès qu'ils sont comme dans une autre perspective, y a ça marche plus, genre.
3: Ah ouais.
2: Fait que c'est extrêmement laid, ça n'a aucun sens, c'est sans intérêt, c'est dégueulasse, le story mode de Street Fighter V. J'ai aucun bon mot à dire par rapport à ça. Ça t'apprend même pas à jouer comme du monde. Les méchants, tes adversaires, ils agissent pas. Fait que tu fais juste gagner, genre. C'est comme extrêmement facile. Il y a aucun défi, là.
3: Ah, mon Dieu, c'est drôle. On dirait qu'ils ont confondu ce qu'on voit maintenant dans des jeux qu'on appelle story mode, c'est-à-dire la difficulté est au minimum pour te permettre de juste profiter de l'histoire.
2: Mais tu sais, c'est parce que c'est difficile de balancer un jeu de combat solo. Parce que si... C'est tough de faire un AI qui a du sens parce que soit il va être invincible ou il va être trop facile. T'sais, c'est difficile de faire les deux. Comme, tu sais, je veux dire, SNK, justement, qu'on parlait plus tôt, eux autres sont connus pour avoir les SNK boss, là, qui sont juste intuables dans les jeux, là, à la fin du mode arcade. Mais là, tu te pas quand t'as un boss, puis là, c'est impossible. Là, c'est juste comme intuable. T'sais.
3: OK, ouais. Mais c'est ça. Dans les jeux de combat, des séries, des franchises qui ont perduré puis qui se sont installées, les personnages sont mémorables.
2: Extrêmement iconiques. C'est une des grosses affaires qui fait que les jeux, ils toffent ou qu'ils deviennent des franchises. T'sais. Moi, je pense aussi que pourquoi Bushido Blade, ça continue pas, c'est parce que le cast de personnages est juste sans intérêt. Je pourrais même pas te dire qui. Là.
3: Ouais, y a-t-il un nom propre que je me rappelle?
2: Non. Aucun. Lui, c'est comme un peu jeune samouraï, vieux samouraï. OK, ninja.
3: Okay. Avec les cheveux longs, gars qui a des lunettes fumées.
2: Ouais, c'est ça.
3: Fille avec un kimono.
2: Vraiment, aucune originalité à ce niveau-là.
3: Voilà. T'sais. Donc, les personnages de jeux de combat, disons, les plus célèbres, c'est qui ces personnages-là? C'est parce qu'ils ont un moveset qui reste le même?
2: Tu sais, mettons, le plus iconique, je crois que c'est Ryu de Street Fighter, qui vient même de Street Fighter 1, et le Hadouken est un des moves les plus connus. T'sais, beaucoup de gens savent c'est quoi, ça a transcendé un peu la culture pop. Puis c'est juste... Comment je peux dire? C'est que les personnages de Street Fighter 2 sont un cast vraiment bon, justement parce qu'ils sont archétypales.
3: Ouais.
2: Et il y a aussi un côté humoristique dans Street Fighter 2. Ouais. C'est pas un jeu qui est super sérieux, dark, blablabla. Ou est-ce que justement, tu sais, t'as un Américain plus américain qu'américain, il y a deux tatous
3: du drapeau américain.
2: Mais ça, c'est juste à cause que Sprite, il se flippait, là, tu sais, il était pareil. Fait que là, ils ont canonisé le fait qu'il y a un drapeau sur chaque épaule. Mais.
3: Ouais, c'est un GI militaire.
2: Ouais, c'est ça. T'sais. Après ça, t'as un sumo, pis là, t'as comme, tu sais, qui est vraiment là comme.
3: T'as Blanca qui vient du Brésil. Ouais, ça, lui, il vit en Amazonie. Ouais. Fait que
2: ils ont
3: là,
2: inventé
3: c'est
2: ce stéréotype-là, là, mais du Brésilien vert. Mais c'est Blanca, il est quand même iconique. Son design est quand même cool. Puis comme il était somme toute unique. Puis je veux dire, même un personnage comme Chun-Li, personnage féminin, comme le premier personnage féminin dans un jeu de combat, comme reste iconique. Justement, la robe bleue, les pompons... c'est comme on s'en rappelle, c'est des icônes. Fait que c'est pour ça que ça traverse le temps. Parce que, mettons, des séries classiques comme ça, il n'y en a pas 10 000 qui survivent. T'sais. T'as quoi? T'as Tekken, Street, qui sont encore là.
3: Mortal Kombat qui est
2: Mortal
3: encore
2: Kombat,
3: là.
2: Mortal Kombat, mais ça aussi, ils ont des personnages relativement iconiques, selon moi.
3: Ouais, Parce que ça prend des personnages, ce qu'on appelle le character design, là, qui est vraiment les artistes, les costumiers, les coiffeurs, dans le fond, numériques, là, qui font des personnages avec une certaine exubérance, des costumes très...
2: Charisme, tu sais. Puis c'est aussi, je pense aussi pour ça que Virtua Fighter, pas aussi populaire, les personnages sont quand même plus sans intérêt, ils ont moins d'intérêt. C'est comme, OK, lui, c'est... Karaté Boy, mais genre, il n'y a pas autant de style. Ouais. Parce que justement, ils n'ont pas de pouvoir magique. Fait que là, tu sais, si t'es un nerd d'arts martiaux comme moi, t'es comme, oh, je reconnais ce coup de coude de tel style de kung-fu.
3: Ça, c'est
2: t'es
3: du
2: bien
3: Shodan.
2: Excité.
3: Ça, c'est du, je sais pas quoi. Là.
2: C'est ça, tu sais. Fait que là, tu peux. Puis c'est vraiment précis, puis c'est vraiment authentique. Fait que ça, c'est cool. Mais c'est ça, c'est juste qu'ils sont un peu moins. Sont moins fresh, là. Je sais pas le mot qui me vient à l'esprit. Puis c'est justement dans Virtua Fighter, le prochain qui va sortir, là, ils ont mis le fresh level peut-être à un petit peu trop haut. En tout cas,
3: ils ont mis l'ampli à 11.
2: Ouais, ils ont mis l'ampli à 11, pas mal. Mais le trailer, moi, je l'ai trouvé très convaincant. Là. Je vous irai regarder ça, c'est vraiment cool.
3: Parfait. On va prendre une pause musicale là-dessus avant de continuer cette discussion-là sur un autre territoire. On va écouter une chanson qui est peut-être un... Enfin, je sais pas, on parlait de frapper un adversaire qui est à terre. Là. Peut-être que ça s'applique dans ce temps-là. Où est ton Dieu? Oh. Par Veuve SS. Tout est en majuscule d'ailleurs, les noms de tunes sur cet album-là, de ce groupe-là. C'est quand même... En tout cas, ça rentre dedans. Et puis, parlant de personnages archétypales et tout ça, stylés, fresh, tout ce que vous voulez, une chanson qui s'appelle Dark Maul. Donc ça, c'est Darth Maul de Star Wars, mais à la française.
2: En français,
3: Dark
2: Maul,
3: c'est ça. Ça, c'est de Caballero et Jean Jass.
2: Ah.
3: Avec un feat de Louvresval.
2: Grand fan de vous
3: autres. Écoute, je suis content d'avoir trouvé quelque chose qui est chaussure à ton pied. Et on va poursuivre avec une troisième chanson tout de suite, Dans l'arène, hein, puisque le jeu de combat, c'est avec des arènes. Donc, Dans l'arène, par Poney Express. Grosse différence dans le ton de cette chanson-là, vous allez voir. On continue avec Étienne Laurendeau tout de suite après sur les ondes du CISM 89.3 FM, La Marge.

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0: Vous êtes de retour à la Grande Ludothèque pour notre grand spécial sur les jeux de combat en compagnie d'Étienne Laurendeau. On a discuté un peu des grandes séries, du principe du character design et tout ça. Maintenant, je pense que c'est important aussi parce que les amateurs puis les professionnels ou disons du jeu de combat sont très experts à décortiquer des mécaniques de jeu ultra précises. Puis on parlait un peu de l'influence que les jeux de combat ont eu sur d'autres genres de jeux. Mécaniquement, c'est très très intensif faire un jeu de combat. Il faut vraiment que les trucs soient au pixel, que tout le code soit super optimisé, notamment pour rouler en ligne sans latence. Donc j'aimerais ça qu'on parle un petit peu des concepts qui sont mis de l'avant dans les jeux de combat. On parle notamment le terme hitbox.
1: Une hitbox, c'est la zone qui est vulnérable sur ton personnage. Donc, par exemple, ton personnage, il a une forme à l'écran. Mettons, Ryu, il est comme...
0: Il a des épaules, il a des cheveux.
1: Il est composé de boîtes invisibles autour de lui. Et lorsque la hitbox est frappée par la hurtbox d'un coup, eh bien là, ça connecte et ça fait du dégât. Et ce coup-là va avoir aussi une boîte invisible autour du poing, mettons, de Ryu, qui vont être plus ou moins comme similaires à ça. Mais il y a quand même une différence. Fait que des fois, tu peux avoir des petites interactions funky, puis il y a des coups comme fameux là, qui sont connus pour avoir des hitbox zinzin qui touchent quoi qu'il arrive, tu sais, puis que c'est comme...
0: C'est ça, parce que c'est comme important de comprendre, dans le fond, ouvrir le capot de la voiture puis regarder comment les tuyaux marchent en dessous. C'est quand on fait un jeu vidéo, on a évidemment les dessins qui sont faits pixel par pixel. Ryu, il y a je sais pas combien de centaines de pixels. Puis quand on programme le jeu, nous, ce qu'on veut programmer, c'est comme détecter si mon point, il est dans Ryu. Ouais. Mais moi, je peux pas traquer chacun des pixels de Ryu qui change à chaque frame d'animation parce que tout est extrêmement lourd et compliqué. Donc, je fais un carré, puis je dis, OK, ça, c'est le carré qui est la forme de Ryu. Puis toi, tu checks si mon carré de mon coup de poing rentre dans le carré de la forme de Ryu. Mais évidemment, Ryu, il y a des cheveux, il y a un nez, il y a des affaires. Fait que, tu sais, on a une ligne droite, mais en réalité, il y a quelques pixels qui font...
1: Ouais, puis des fois, t'es comme, t'as vu le coup
0: mon
1: toucher.
0: Mon poing est rentré dans ton nez, mais ça t'a pas touché.
1: Ça a pas touché, tu sais, parce que des fois, c'est un bug, là, tu sais. Ça arrive souvent quand même que dans certaines situations... Les hitbox, ils sont buggés, fait que là, ça fait pas qu'est-ce que tu vois à l'écran. T'sais.
0: Ouais, puis il y a même des conventions qu'on fait souvent des hitbox ou des hurtbox plus grandes que les graphismes, parce que les joueurs s'attendent à ce que mon coup touche, même si tu sais il reste encore un pixel ou deux de marge, ça dérange moins que ça touche.
1: C'est moins fou comme pour ton cerveau que si ça touche vraiment, puis là, il n'y a rien qui se passe, c'est comme extrêmement frustrant. Mais des fois, tu es comme, mais voyons donc! c'est comme, it goes both ways, là, tu sais, c'est sûr que tu voudrais, toi, avoir les meilleurs hitbox et les meilleurs hurtbox, là.
0: Fait que c'est ça, quand on veut vraiment rentrer dans un jeu de combat, puis encore une fois, démocratiquement, là, vous pouvez jouer à des jeux de combat, il n'y a pas de souci, vous n'avez pas besoin de vous occuper
1: de
0: ça.
1: Non, c'est ça. Parce que là, on va peut-être rentrer aussi dans ce qui est que les gens, des fois, ils se plaignent le plus, c'est ce qu'on appelle les frames dans les jeux de combat. Comme le frame data. Moi, je suis vraiment pas un nerd de frame data, je check jamais ça, je vois genre vraiment feeling, là. C'est qu'en gros, les coups dans les jeux de combat vont avoir comme à peu près trois états. Ils vont avoir les frames de départ, où est-ce que ton coup, comme il fait, mettons, ton point avance de son point armé à déployer. Ensuite, il va avoir les frames actives, où est-ce que pendant une fraction de seconde, la Earthbox va apparaître. Et il va avoir les frames qu'on appelle de recovery, où est-ce qu'après ça, ton coup, il revient à son état neutre ou est-ce que souvent tu peux pas agir. Donc ces trois états-là d'un coup peuvent être extrêmement variables. Ils peuvent être longs, ils peuvent être courts, il y en a que tu peux avoir. Ils sont très rapides à lancer, mais après ça, ils sont lents à revenir ou le contraire, lents à lancer, rapides à revenir. La hurtbox reste plus longtemps. Ça, c'est quand les hurtbox restent longtemps. En général, c'est fort, tu sais.
0: Ouais.
1: Fait que c'est comme
0: un élastique qui a plus ou moins d'inertie, plus ou moins de poids.
1: Exactement. Puis là, tu sais, il y a une infinie variable de tout ça. Et tu sais, quand tu veux vraiment être sûr de comment ça fonctionne, c'est là que tu peux regarder ça, tu sais.
0: Tu utilises un logiciel comme un émulateur?
1: Tu peux faire ça ou sinon tu vas sur Internet. Là,
0: il y a des gens qui l'ont fait pour toi puis qui ont mis ça
1: Tout le monde l'a fait, mais dans Street Fighter VI, il y a un outil qui te permet de vraiment voir ça parfaitement.
0: Dans le jeu?
1: Dans le jeu. C'est que mettons que tu donnes un coup, tu vas avoir... Le nombre de frames, ça va être comme des petits carrés. Trois carrés bleus, ça veut dire trois frames de départ. deux carrés rouges, ça veut dire deux frames de hit. Puis après ça, quatre carrés jaunes, c'est trois frames de recovery. Fait que ça te permet de vraiment comme avoir, OK, mon coup, il fait ça, puis il n'y a rien qui est laissé au mystère. Ce que certaines personnes ont un peu déploré, parce qu'on a moins besoin de comme un peu... on découvre moins longtemps. Rapidement, on sait exactement toutes les réponses à nos questions.
0: T'sais. Ouais, c'est fou ça, parce que ça me fait beaucoup penser en musique. Quand on sculpte un instrument synthétique avec un son de synthèse, on a ce qu'on appelle la courbe ADSR pour Attack, Decay, Sustain, Release, qui est dans le fond la vitesse à laquelle le son atteint son apogée dans le volume, la vitesse, combien de temps il dure, après ça, la vitesse à laquelle il décroît. Puis ces paramètres-là, tu les modules, puis ça dessine l'enveloppe dans le fond du son, tu sais, qui distingue l'attaque d'un piano qui est extrêmement sec et rapide versus quelqu'un qui souffle dans une cornemuse, ben là, il y a toute une montée dramatique. Fait que dans le fond, c'est comme si on avait vraiment une visualisation de ça,
1: ouais,
0: pour
1: exactement.
0: Arriver à maîtriser comme l'instrument et ses particularités pour être capable de bien jouer la partition finalement.
1: Oui, absolument. Il y a énormément de... Oui, puis tu sais, il appelle ça un peu des partitions, là, tu sais, puis pour ça, tu sais, genre, c'est le... C'est la musique parle quand tu fais un combo. Parce que, mettons, dans certains jeux où est-ce qu'ils vont avoir des combos très précis, ben, tu sais, ça va avoir un feeling presque de jeu de rythme. Parce que, tu sais, c'est un combo, c'est pas juste aller vite, là, tu sais, c'est, il y a comme un, il peut avoir un certain staccato
0: faut que tu le places au bon moment pour la deuxième étape.
1: Oui, exactement. Puis, dépendant. Après ça, il y a tu sais, moi, je suis pas le plus grand combotiste du monde. Moi, je m'en souviens juste pas de mes combos. Fait que je suis comme un gars plus fundamentals, comme on dit.
0: You wing it.
1: Exactement. Puis c'est ça que je veux dire aussi à propos des frames, c'est que moi, souvent, ce que je check, c'est quoi mon coup le plus vite, c'est quoi mon coup le plus lent.
0: Ouais.
1: Puis après ça, à partir de là, I make it happen.
0: Ouais. Parce que la vitesse aussi, ça, c'est quelque chose qui est commun dans, je pense, tous les jeux de combat depuis Street Fighter. C'est l'idée que t'as des punches, des kicks. Dans la plupart des jeux de combat, ça marche comme ça. Bon, quand t'as déjà avec une arme,
1: ouais,
0: ça
1: mais
0: peut être...
1: C'est ça, c'est low, medium, high, tu sais, c'est différent. Il y a énormément de permutations.
0: T'as deux ou trois types de coups, puis après ça, t'as deux ou trois niveaux de coups. Hein? Donc, strong punch, c'est plus lent, mais ça fait plus de damage. Quick punch, ben là, c'est plus rapide. Quick kick. Hein? Fait que là, tu jauges un peu ce répertoire de coups-là qui est assez commun à plusieurs personnages, sinon tous les personnages d'un jeu, pour être capable de... Si l'adversaire me frappe avec des coups, ben il faut que j'essaie de faire un coup rapide pour m'en déprendre, sinon je bloque. Ou tu sais, il y a comme cette dynamique-là.
1: Ouais, puis aussi, c'est que tu vas apprendre en jouant contre un personnage. C'est que, mettons, ça, c'est le principe de match-up, là. C'est que le personnage contre qui tu joues, ben il va avoir sa panoplie d'attaques. Puis toi, tu sais, tu vas les apprendre avec le temps. C'est aussi une autre affaire qui va te permettre de t'améliorer dans les jeux de combat. C'est aussi juste essayer d'apprendre comment ça marche. Fait que ça arrive vraiment souvent, là, comme dans les jeux de combat, que moi, je perds le premier round, puis je suis comme, OK, c'est chill, les gars, on va gagner. Parce que, j'ai vu comment qu'il jouait, il m'a eu. Là, après ça, c'est à moi de m'adapter. Puis ça, c'est vraiment un des grands plaisirs pour moi des jeux de combat, c'est s'adapter puis le dialogue qu'il peut avoir entre les deux joueurs.
0: OK, tu vois le joueur puis tu dis, OK, lui, c'est le genre de joueur à toujours vouloir se coller sous moi pour faire un throw parce que ça fait beaucoup de damage, mais c'est risqué. Donc, vu qu'il essaie toujours de s'approcher, ben là, je m'adapte.
1: Exactement. Fait que là, après ça... Puis là, moi, un de mes meilleurs feelings, c'est quand que je joue contre quelqu'un puis que je le vois pas savoir quoi faire. Comme il y a comme un... Il sait plus, là. Il est juste comme... Ah, oh, qu'est-ce que je fais? Mes techniques que j'utilisais marchent plus, genre. Fait que là, il est comme perdu, puis là, je sais que j'ai gagné la guerre psychologique. Parce que moi, je suis un grand fan de guerre psychologique dans les jeux de combat. J'aime ça faire tilter les gens pour que je sais, les dark arts, tu sais. Pour vraiment. parce que c'est un jeu où est-ce que tu dois, c'est un style de jeu, tu dois garder la tête froide. Tu dois t'en foutre que la personne, elle joue cheap, elle te fait des teabags, elle taunt. C'est pas grave. Tu sais, toi, t'as un but, faut pas que tu te laisses avoir par ça.
0: Puis, pour quelqu'un comme toi, et je présume que vous êtes nombreux, est-ce que le pire adversaire, c'est genre la personne rando qui a aucune idée de quoi...
1: Ah, intéressant. T'sais... Oui, non, mais c'est très intéressant parce que il y a beaucoup de joueurs de haut niveau qui ont beaucoup de difficultés de jouer contre un joueur qui est rando puis qui fait n'importe quoi.
0: Ouais,
1: il y a un match très, très connu de Street Fighter 4 qui, c'est un joueur... l'autre joueur s'appelait genre, je sais pas quoi, genre comme Skull Killer 420, je sais pas quoi. Puis l'autre s'appelait Gandhi. Puis Gandhi, OK, lui, jouait Rando. Il jouait Ryu à Street Fighter 4, qui était comme un personnage de base, puis l'autre, il jouait Rufus, qui était un personnage très technique, considéré le meilleur personnage du jeu, puis Gandhi faisait n'importe quoi. Et c'est extraordinaire, ce vidéo-là. C'est très facile à trouver. Vous faites juste écrire Gandhi Street Fighter 4. Je vous recommande la version en français commentée par Ken Bogard, commentateur de jeux de combat français extraordinaire.
0: Wow.
1: Puis c'est incroyable. C'est, tu vois la psychologie des jeux de combat appliqué là-dedans, puis c'est débile. Puis Gandhi, qui est impassible. L'autre gars, là, il fesse son fight stick. Il est comme, voyons, je suis meilleur que lui. Parce qu'il est juste plus habitué de jouer contre des gens qui font n'importe quoi. Parce que lui, il a tellement intégré des stratégies que quand tu te sors de là, ça le throw off complètement.
0: Il n'y a plus de partition. La personne joue une pièce qui est dans aucune gamme.
1: Ouais, fait exact. Là, t'es perdu, tu sais. Fait que oui, absolument. C'est, puis des fois, c'est frustrant, tu sais, parce que même moi, genre, à un moment donné, quand tu deviens comme pas si pire, puis là, tu retombes contre un boss rando, puis là, t'es juste comme, ah, t'es juste comme, OK, je sais que je peux le battre, je sais. Puis là, faut que tu te calmes. Puis des fois, tu vas le battre par pas beaucoup, genre, parce que, tu sais, t'es comme,
0: ça te frustre de l'intérieur par rapport à ton niveau de compétence.
1: Toi,
0: que tu perçois,
1: meilleur, toi, t'es meilleur que lui, mais il te bat. Fait que, tu sais, c'est comme, what is this? Fait que, c'est comme, c'est très difficile. Fait que là, faut que tu sois capable de t'extirper de ce feeling-là aussi. Puis ça aussi, là, je suis rendu pas si pire parce que, justement, je suis comme à un niveau, moi, qui est comme mid. Fait que, à ça, je suis comme habitué de gérer les rando, là. Genre, je suis comme, ah, I don't care no more. Mais, tu sais, quand tu deviens un peu trop bon, ça peut te tilter, ouais.
0: Ouais. Puis, j'aimerais ça qu'on termine sur un peu une discussion sur le design des jeux de combat parce que, c'est difficile de designer un bon jeu de combat parce que, tu sais, si tout repose sur la compétence de la personne, ben là, il n'y a plus de jeu, il n'y a plus de marge de manœuvre pour créer de l'incertitude. Je suis meilleur que toi, je vais te battre à chaque fois. Fait qu'on essaie d'introduire des mécanismes, puis en même temps, il faut aussi penser à tous les abus de procédure que les gens peuvent faire. Donc, au fil du temps, tu sais, il y a toutes sortes de morceaux qui seront ajoutés. Je pense, par exemple, dans Street Fighter 2, il y a la mécanique toute simple déjà dans Street Fighter 2 que la personne va comme... Si elle tombe trois fois par terre de suite, elle va se relever, puis là, elle désire avec des étoiles.
1: Elle va être stun, puis tu vas pouvoir avoir un coup gratuit. Là, ouais.
0: C'est ça. Ça renforce l'avantage de la personne qui est déjà en position dominante. Puisqu'il faut que tu l'envoies par terre trois fois. Fait que ça te donne un avantage de plus.
1: Mais t'avais juste à pas tomber, bro.
0: Ouais, c'est mais... ça. Fait que ça crée cette espèce de non, tu peux pas juste te dire je vais tanker une coupe de hits, puis ça va être fine. Parce qu'il faut que tu penses à ça, tu sais.
1: Ouais, ben, le Street Fighter 2 a pas vraiment de mécanique de comeback. T'sais. C'est vraiment un jeu. Quand ils ont racheté la barre de super, la barre de super augmentait plus que toi tu attaquais.
0: Ah, fait que ça renforce l'avantage.
1: Ouais, ça renforce l'avantage du dominant. Pourquoi que ça fonctionne dans Street Fighter 2? C'est parce que les rounds sont tellement rapides. Qu'après ça, tu te dis, I'm gonna be next. C'est comme ça qu'il faut que tu voies ça. Mais il y a beaucoup de jeux qui ont des mécaniques de comeback. Mettons, Street Fighter 4 est assez connu pour son système de ultra combo, que plus que tu mangeais du dégât, plus qu'une jauge augmentait, et là, tu avais accès à une super attaque que tu pouvais faire avec une manipulation.
0: Ouais.
1: Fait qu'il y a différentes philosophies. Il y a du monde qui haïsse ça, les mécaniques de comeback. Il y a du monde que ça dérange pas. C'est sûr que c'est comme un peu rassurant pour un débutant de dire, OK, je peux comme faire quelque chose avec ça. Mais qu'est-ce qui est étrange avec les jeux de combat? C'est que plus tu simplifies un jeu de combat, plus les pros deviennent bons vite, anyway. Fait que tu pourras jamais faire en sorte qu'un gars moins bon qu'un autre va gagner la majorité du temps. Parce que c'est très possible que si tu joues contre quelqu'un qui est meilleur que toi, tu pognes des rounds, tu pognes des matchs. Mais c'est juste que in the long run, tu vas perdre la majorité. C'est pour ça qu'il y a des tournois de jeux de combat, c'est jamais un match. T'sais. C'est toujours une série, là, trois matchs, deux matchs, dépend des jeux. Fait que tu sais, ça va vraiment dépendre, je crois, du feeling que tu veux donner au jeu de combat que tu développes. Est-ce que tu veux que ça soit extrêmement agressif, unga bunga, let's go all in, ou tu veux quelque chose d'un petit peu plus tempéré, est-ce que tu veux créer la tension, tout ça, est-ce que tu veux que ça soit un jeu justement qui focus sur les combos, tu veux que ça soit un jeu qui focus sur les moments où est-ce que c'est ce qu'on appelle le neutral, la position neutre, quand les deux personnages ne sont pas interconnectés avec des coups, pour essayer de... Tu sais, il y a énormément de philosophies différentes de jeux de combat, c'est pour ça que je répète, j'évangélise un peu. Vous allez pouvoir trouver le jeu de combat qui va vous plaire, tu sais.
0: Ouais, puis ça peut être Super Smash Bros.
1: Absolument.
0: Hein, qui est quand même assez différent comme jeu de combat. Donc, il y en a vraiment pour tous les goûts dans cette palette du monde des jeux de combat, dont on a eu un aperçu. Merci, Étienne Laurendeau, d'avoir été des nôtres
1: ça
0: à la Grande
1: plaisir.
0: Bibliothèque. Donc, c'est tout pour cette semaine. On va se laisser en musique avant de voguer vers le palmarès de CISM. Restez à l'écoute. Étienne, on peut s'intéresser à tes projets.
1: Ouais.
0: Comment?
1: Donc, sur Instagram, vous pouvez checker Frontkick Productions, Frontkick Productions avec un S en un seul mot sur Instagram. C'est là qu'on poste toutes nos affaires de zinzin. Sinon, si vous voulez, vous pouvez me suivre sur Instagram personnellement où aussi j'interagis relativement souvent at Etienno, E-T-I-E-N-N-O. Voilà, c'est ça. Il y a le YouTube de Frontkick, mais toutes les infos sont dans l'Instagram. L'Instagram, c'est vraiment le hub de tout ce qu'il y a à regarder pour nos projets. Sinon, vous pouvez me dire bonjour sur Discord, justement, sur le Hub, sur le Discord Grand Rattrapage, l'anneau ludique, tout ça. Je vais être bien content de jaser avec vous.
0: Parfait. On cherche El Dudu, si vous allez là. Alors, on se laisse en musique. On va écouter la chanson « À bout de souffle » par Dabaz et Nick Fury. Ensuite, ça va être suivi par « Un point, c'est tout » d'Anonymous. Ça, c'est un petit peu plus dans ma palette. Et enfin, on va se laisser avec la chanson « À la revoyure » par Parka One. Donc voilà, merci d'avoir écouté La Grande Ludothèque. On se dit à la semaine prochaine pour d'autres aventures dans d'autres contrées vidéoludiques.

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Bonjour et bienvenue au palmarès du 17 septembre de CISM. Mon nom est Axel, puis j'anime cette émission tous les jeudis. Vous l'aurez peut-être compris d'après l'annonce en début d'émission ou à partir de vos observations au long de la semaine, mais on a une émission un peu particulière devant nous. En fait, le palmarès, tout au long de la semaine, s'est donné la mission de ne faire diffuser que des musiques québécoises. Donc, c'est dans le cadre de la Journée de l'album québécois qui a lieu le 18 septembre, demain, 2026. L'idée, c'est un peu de donner une plateforme, aujourd'hui, plus encore que d'habitude, à tous ces artistes qui participent à façonner la culture musicale du Québec telle qu'on la connaît et qu'on l'aime. Donc voilà, c'est tout pour ma petite mise en contexte. Mais c'est ça, je voulais souligner cette occasion de célébrer, mais aussi de découvrir de nouveaux artistes québécois, puis de leur donner de l'amour. Sans plus tarder, on va débuter en musique. Tout d'abord avec ce single de A Girl Named Sue, intitulé « Ma chance ». On va suivre ça par « L'amour enterré vivant » de La Bronze. Puis enfin, on va entendre « You Too », qui est un titre tiré de l'album de Chung, « Perdu in Peru 2 », une recommandation pour les fans de rap hip-hop. Alors voilà tout, je vous fais jouer ça. On se retrouve dans quelques minutes. Je crois

Vous venez d'entendre U2, cette piste de Chung tirée de son album Perdu in Peru 2, précédée par L'amour enterré vivant, single de La Bronze. Puis, tout d'abord, on avait Ma chance, le single de A Girl Named Sue. Attachez-vous maintenant pour cette prochaine section que je vais tenter de décrire comme électro-indie-pop. Donc, tout d'abord, vous pourrez entendre cette nouvelle parution de Thanks for Crying, Yoa et Safia Nolin, Bizarre. Ensuite, nous écouterons Pixie, une piste de Magi Merlin, tirée de son album Powerhouse. Magi Merlin qui est supposée être en show aujourd'hui même, je crois, au Fouf. Surveillez-la à Montréal. Puis, enfin, on écoute le single « Chamaille » de Virginie B.

C'était Virginie B qui jouait à l'instant avec son single Chamaï. Elle était précédée par Magi Merlin avec Pixie. Et avant cela, la pièce bizarre collaborativement de Thanks for Crying, Yoa et enfin Safia Nolin. Passons maintenant de l'expérimental à l'indie. On va débuter cette prochaine section par la pièce Core. C'est un titre de N. Nao tiré de son album Mothland. N. Nao, une collaboratrice fréquente de Louis-Adrien Cassidy, qui est featurée sur cette piste. Ensuite, on peut entendre Copycat de Adalia, une très cool artiste anglo-montréalaise. Son EP The End is a Wave est une recommandation de ma part. Enfin, on va entendre de Bain-Marie la pièce Dis-moi, dis-moi. Bain-Marie, c'est une découverte pour moi cette semaine, mais c'est une très bonne vibe. Je vous conseille de surveiller ses prochaines parutions. Voilà, sans plus attendre, je vous fais jouer le tout. Je vous rappelle que vous êtes à l'écoute de CISM au 89.3.ca, puis que si jamais vous voulez vérifier une des informations que je vous ai transmises ou consulter le palmarès dans son intégralité, vous pouvez toujours aller taper sur Internet CISM 89.3.ca et profiter ainsi du site web du poste.

0: En ordre chronologique, vous avez tout d'abord pu écouter la chanson Corps de Ennao, featuring une performance de Lou Adrian Cassidy. Ensuite, on avait de Adalia la chanson Copycat, tirée de son album The End Is a Wave. Enfin, vous avez pu entendre Dis-moi, dis-moi, cette pièce de Bain-Marie, tirée d'un EP homonyme. Alors, les trois prochaines chansons, c'est un peu ce que j'appellerais mes coups de cœur de la semaine si je me prononçais là-dessus. On va débuter ça avec Cowboy, cette chanson de Oui Merci, tirée de leur tout nouvel album L'État Urgence de Vivre. Un album que je trouve vraiment super joli et poignant. En fait, Oui Merci, c'est un band que j'affectionne assez particulièrement. Je trouve qu'ils ont une très belle discographie puis qu'ils sont vraiment cool à voir en show aussi. Donc, si jamais vous avez l'occasion, je vous conseille de le faire. Avec Cowboy, on est un peu plus dans le folk, mais je trouve que c'est quand même représentatif de leur vibe, de leur ambiance sympathique et cool. Ensuite, on va pouvoir entendre « Prends des vacances ». C'est un single du duo Vaillance, un groupe vraiment cool que j'ai découvert avec grand plaisir il y a quelques temps. Je trouve que c'est super beau ce qu'ils font, qu'ils ont une belle identité musicale. Puis c'est ça, bien qu'il n'ait que deux parutions pour le moment, j'ai bien hâte de voir ce qu'ils vont sortir par la suite. Puis, enfin, on termine ce bloc avec Wash You Out. C'est une piste de Born at Midnight, également un duo, je crois, montréalais. Je trouve que c'est une ambiance vraiment cool. Ils sont un peu plus dans un style simple, mais tout autant musicalement que graphiquement, mettons dans leur cover d'album, je trouve que c'est très, très singulier ce qu'ils font, puis que c'est, encore une fois, une très bonne ambiance. Alors, je vous fais jouer tout ça. On se retrouve d'ici là.
1: L'état urgence de vivre. Tu veux-tu mettre un peu plus d'équipe des acteurs? Ok, merci.

C'était Wash You Out de Born at Midnight, précédé par Prends des vacances de Vaillance et Cowboy de Oui Merci. Avant de poursuivre, je vous rappelle que vous êtes à l'écoute du palmarès du jeudi soir de CISM et que vous pouvez toujours consulter des informations additionnelles soit sur le palmarès lui-même ou sur l'émission, eh bien, sur le site web de CISM au cism893.ca. À présent, on va se tourner vers du hip-hop, rap québécois, avec deux pièces que je trouve vraiment super bonnes, en toute honnêteté. Tout d'abord, on va entendre À la revoyure, qui est une collaboration entre quatre artistes qui sont Parkawan, E-E-N-O-T, Le Geeko et Gamin. Ça adonne que, ben du moins, je trouve que cette chanson fait plutôt bien avec la suivante, qui est Moula de Muosa Carson, featuring Voice. C'est tiré de cet album des collaborateurs Muosa et Carson. C'est un groupe de hip-hop montréalais vraiment cool que j'ai eu la chance, encore une fois, de découvrir. Beaucoup de découvertes pour moi cette semaine, mais je vous la partage dans l'espoir que vous allez l'apprécier tout autant que moi.

C'était Moula de Mioza Carson, précédé par À la revoyure de Parkawan et collaborateurs. Cette émission tire maintenant à sa fin. J'ai beaucoup aimé ça, vous faire jouer de la musique québécoise. Je trouve que c'est toujours le fun, puis qu'on profite toujours de connaître les artistes de notre province.

de notre ville, mais pas seulement. Ainsi, je finis avec deux pistes. Puis notre premier artiste, Joël Martel, premier artiste de la fin, c'est-à-dire lui-même est issu de Alma à Québec. Je vais vous faire jouer sa chanson Maxi, tirée de son EP Vers le soleil. Très sympathique, allez donc l'écouter. Après quoi, on va finir l'émission d'aujourd'hui avec la chanson À l'affût du phoque, chanson des fleurs du tapis, tirée de leur nouvel album Ninja Barbecue, qui est faite en collaboration avec QO52, artiste, rappeur Micmac gaspésien. Allez donc l'écouter lui aussi, puis allez donc écouter d'autres musiques québécoises après cette émission et supporter nos artistes locaux. Voilà tout pour moi, pour de vrai, cette fois-ci. Je vous souhaite une très bonne fin de soirée, un bon jeudi, puis on se retrouve la semaine prochaine.

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3: Vous savez pourquoi vous êtes chanceux aujourd'hui? Parce que c'est la première session live de l'automne. C'est une excellente session live qui vous attend et qui m'attend aussi. J'ai très, très hâte d'entendre notre invité du jour. Alors, on reçoit aujourd'hui Nectar Palace et on va commencer tout de suite avec ses premières chansons. Ça va groover. Je vous invite à vous lever.

0: Wow.
1: Hello.
0: On a eu un petit bug à la base, mais c'est pas grave. Ça faisait 808, là. Ça faisait plus clubby.
1: C'était entraînant au maximum.
0: Ben merci. On continue?
1: Ouais, on continue avec Cyberespace?
0: Oui, monsieur.
1: OK, on t'écoute.

0: OK. Hey, tu nous as parti ça fort, hein?
1: Ben, merci.
0: Alors, tout le monde, bienvenue à la session live encore une fois. On reçoit Nectar Palace ce soir, la première session live de l'automne. On vient d'entendre deux chansons qui sont sorties sur ton album qui est sorti le 30 janvier dernier.
1: C'est cela.
0: La dernière qu'on vient d'entendre, c'est Cyberespace. La deuxième, c'était Lunettes Roses, d'ailleurs, que tu portes aujourd'hui.
1: Oui, sans faute.
0: C'est un album concept.
1: Si tu le dis.
0: Non, mais d'ailleurs, cyberespace, ça.
1: Ouais. Oh non, il y a des petits clins d'œil, là. Il y a des petits Easter eggs, comme on dit.
0: OK. Mais cyberespace, il y a le thème qu'on peut déceler de ton album, c'est une vibe cyberpunk.
1: Dans
0: l'algorithme.
1: Ouais, dans l'algorithme. Je veux dire, ça peut rentrer dans le cyberpunk. Merci. Tu me donnes les temples d'approbation de ce mot.
0: Ben, c'est pas moi qui ai les temples, là, mais c'est ce que j'apposerais par contre.
1: Ouais.
0: Pourquoi ça t'inspire, ça? Le cyberespace, tu sais, il y a beaucoup de chansons sur l'album qui tournent autour de l'informatique. Ben, l'album s'appelle Automate.
1: Ouais.
0: Fait que déjà là, on a un indice. Dans les robots, la robotique, c'est quoi qui t'inspire là-dedans?
1: Ben, le thème revient sous plusieurs formes, que par ce que j'observe au day-to-day puis que j'ai envie d'écrire dans mes textes. Ça peut être en rapport avec le Doom Scroll puis mon propre rapport avec le Doom Scroll que j'ose croire qui est un petit peu similaire à autrui. Puis après, tu sais, c'est... je dis, je suis en quête d'automation de plusieurs... volet dans ma vie, là, que ce soit comme d'automatiser certaines affaires quand je joue du live ou que ce soit d'acheter un Alexa là, pour le meilleur et pour le pire. Puis ça reflète un peu ce que je ressens dans ma musique.
0: D'ailleurs, on t'entend dire sur l'album, si je te disais que j'aimerais suivre tes pas, je veux devenir une machine à exploit.
1: Ouais.
0: T'es ambitieux.
1: Ouais, ben je pense qu'on a toujours du monde dans notre vie. On a tous quelqu'un dans notre vie ou quelques personnes qui nous impressionnent. Puis tu vois leur rapidité d'exécution, leur organisation, puis tout. Puis des fois, ça semble seamless. On dirait qu'ils font ça sans effort. Puis ça vient un peu de là, ce thème-là dans la chanson Machine que je vais jouer dans quelques minutes.
0: Ouais.
1: C'est comme l'espèce d'envie de comprendre c'est qui ces personnes-là qui sont des vraies machines.
0: Ben, je pense qu'on peut dire que t'es une machine parce que t'es multi-instrumentiste. Déjà là, c'est très rare. De quel instrument tu joues? T'es capable de jouer, toi?
1: Ben, d'abord la guitare.
0: Ouais.
1: Ça va de soi. Ben, tu sais, je joue pas 10 000 affaires, mais assez pour pouvoir faire presque l'ensemble de ce que je fais au studio. Donc, des claviers, de la voix, évidemment, de la basse, des percussions. Je suis un piètre drummer.
0: Mais tu en es un, malgré ça.
1: Oui. Ben, y a quelques drummers qui sont exceptionnellement bons, qui sont dans mon entourage, heureusement.
0: Je tiens à dire que c'est quand même la session live la plus vraiment groovy à laquelle j'ai assisté. C'est super bon, ta musique. C'est tellement dansant. La première chanson qu'on a écoutée, j'en ai pas encore parlé, ça s'appelle « J'aime le stress ».
1: Oui.
0: Peux-tu nous parler de cette chanson-là qu'on ne connaît pas encore?
1: Oui, mais je la sors le 15 octobre, donc dans moins d'un mois, comme single. Puis c'est parti des Francouvertes. J'avais fait une première ronde, puis il y a un booker qui m'intéressait qui m'a dit que le début de mon spectacle manquait un petit peu de punch. Puis je me suis dit, OK, je vais composer une chanson pour un peu répondre à ce manque dans mon spectacle qui va starter le show.
0: Je comprends pas, manque de punch. Il me semble que toutes tes chansons sont tellement punchées.
1: Ben, tu lui diras, je vais lui donner son courriel.
0: Pour vrai. C'est qui ce booker-là? Mais c'est vrai que ça a du punch, en tout cas. J'aime le stress, ça a vraiment du punch. Donc, t'aimes le stress? C'est-tu une...
1: C'est amour-haine. On aime le stress parce qu'il y a 10 milliards d'années, vous pouvez pas... Reprenez-moi pas sur les chiffres. On échappait aux cougars, puis ça servait à quelque chose. Maintenant, on est stressé parce que on n'a pas réussi à faire
0: nos comptes d'impôts.
1: Nos comptes d'impôts, merci.
0: Oui, ça fait plaisir. Merci de me le rappeler.
1: Oui, c'est ça. Donc, on en a besoin, puis on déteste ça. C'est Armoraine, puis c'est un brin de satire dans tout ça.
0: Je propose qu'on aille déjà dans les prochaines chansons que tu as à nous proposer. Il y a un deuxième trio, donc, qui s'amorce. On commence avec une autre chanson qui figure sur ton album, Automate, qui est sorti le 30 janvier dernier. Ça s'appelle « Chambre des passions ». Fait qu'on t'écoute.

0: Aïe, c'est tellement bon que ça fait mal.
1: Ouais. Mes lunettes, ils me font pleurer.
0: Oh non.
1: Je les ai crissées à terre.
0: Let's go.

0: tellement impressionnant. Tu m'impressionnes tellement, c'est tellement bon. T'es comme une recette pour genre...
1: Merci Lambert.
0: La musique accrocheuse. C'est accrocheuse?
1: Ouais.
0: OK, c'est bon. Mais non, c'est excellent.
1: Accrocheur?
0: Comme auteur-autrice, on le sait plus. Hein?
1: Accrocheuse. Accrostiche. OK, on disait quelque chose. Excuse-moi.
0: Non, mais je disais juste comment c'est impressionnant de te voir aller. T'es une star, vraiment. Là... T'as du stage presence comme jamais. Comme ramé, comme qu'on
1: comme
0: dit.
1: Rama. Ouais, merci. Comme Rama.
0: OK, ben fait que maintenant, je pense que le bout où est-ce qu'on va apprendre à te connaître un peu à travers ce qui t'inspire.
1: Oui.
0: C'est-à-dire que c'est le bout où est-ce que tu vas nous parler de chansons que tu souhaites nous présenter ce soir, faire écouter à nos auditeurs. Tu as choisi 4 chansons. On peut commencer par parler peut-être des 2 premières, puis en revenant des 3e et 4e, on va parler de celle-ci. Fait que en premier, on va écouter Chamaï de Virginie B et ensuite Sexy et fatigué de Superplage. Pourquoi ces 2 chansons?
1: Ben, écoute, je sais pas si on fait du favoritisme, j'ai peut-être un énorme biais dans tout ça, mais c'est en quelque sorte mes deux meilleurs amis au monde, mais aussi des grandes inspirations, puis tu sais, mon cheminement dans ma propre musique n'aurait pas été le même si j'avais pas été exposé par leur ferveur créative, puis c'est trop cool.
0: En tout cas, la ferveur s'entend. On va les écouter tout de suite. On revient après.

0: En tout cas, l'inspiration est claire. Hein? Fait qu'on vient d'entendre Alfa Romeo de Wizard et Coco. Avant ça, c'était Coco de Sirius Mo. Pourquoi est-ce que t'aimes ça, cette musique-là?
1: Bon, commençons avec Coco. Sirius Mo, j'ai découvert au début de la pandémie avec mon coloc, puis on était les deux en quête de nouveaux synthétiseurs et de nouvelles connaissances en synthèse, puis on basait beaucoup sur le projet Sirius Mo. Et quand il a sorti Coco, peut-être au début de l'année, je sais plus, ça c'était comme je m'ennuyais de lui. Puis il y a de la finesse, il y a de l'abrasion. Ça se dit-tu un mot, ça?
0: Écoute, on les invente.
1: Il abrase bien.
0: Il a abrasé.
1: Puis sinon, ben Alfa Romeo, c'est les Wizards, c'est un des groupes que je respecte le plus à Montréal, qui devrait faire plus de shows, puis je pense que sont bien dans leur studio, puis c'est bien correct. Mais voilà, c'est une bonne inspiration en moi. Il y a vraiment comme du sound design, puis des idées plaisantes. Tu sais, quand je disais de la musique, ça devrait être le fun, mais je trouve qu'ils englobent vraiment ce mot.
0: Avant qu'on entre durant le show, tu m'as aussi dit que ta musique devait être il devait avoir un brin de folie.
1: Oui.
0: Je voulais savoir qu'est-ce qui t'inspire quand tu rédiges, quand tu composes. Premièrement, y a-tu des endroits qui sont comme vraiment propices à l'inspiration, à la création, ou y a-tu des idées qui t'inspirent en ce moment? Comment ça fonctionne?
1: Ouais, ben là en ce moment, je suis désespérément pressé de composer mon prochain album. Puis à défaut de pas vraiment faire des chansons exhaustives, je capte beaucoup d'idées. Fait que ça peut être le son de tel keyboard de telle chanson, ou ça peut être un concept théorique que je veux pas t'emmerder avec, là, mais c'est ça. Tu sais, j'ai envie de faire du contrepoint avec ma musique. Donc, contrepoint, c'est l'idée de genre plusieurs mélodies qui se répondent, puis pour faire un ensemble. Puis on dirait que c'est ça qui m'inspire en ce moment. J'ai envie de sauter à pieds joints d'ici peut-être une semaine et demie pour faire du gros contrepoint électronique que tu n'auras jamais vu de ta vie.
0: Ben jamais entendu, je l'espère.
1: Oui, entendu, oui.
0: Si on parle un petit peu de toi, là, j'y vais tout à l'envers. Fait qu'à la fin de l'entrevue, je veux qu'on apprenne à te connaître, je veux t'introduire. Fait que toi, t'as grandi à Rosemère, ce que j'ai lu. T'as étudié en musique.
1: Ouais.
0: Ton premier amour musical, est-ce que c'était le heavy metal?
1: Comment t'as su?
0: Mais écoute, c'est partout.
1: Ah! Oh. Ouais. Je pense que c'est un parcours quand même classique. T'sais, ça commence avec du Nirvana, puis on introduit deux, trois chansons de Metallica. Et dans mon cas, c'était toute la discographie, du moins jusqu'en... Avant Load puis Reload, là, pour les connaisseurs. Puis c'était comme ma religion. Puis ensuite, quand je suis rentré au cégep, ben, je me suis un peu raffiné parce que c'était plus cool de parler de métal. Puis là, fallait s'ouvrir à d'autres trucs. Le groove, j'avais comme une espèce de notion inébranlable que jouer vite, c'était jouer bon, comme un athlète court vite. Or, il est bon.
0: Eminem qui rappe vite, c'est un bon rappeur, ah, donc. Ouais.
1: Est-ce qu'on a le même âge? Ou...
0: Oh, t'es-tu en train de m'insulter? Ou...
1: Non. OK, bon, on n'a pas le même âge d'abord. Mais... c'est ça, c'est comme un amalgame de trucs, puis ça, j'ai oscillé entre plusieurs styles, puis je sais pas si ça transparaît, mais j'ose croire qu'il y a des trucs de mon adolescence qui ressortent dans ma musique au même titre que des trucs que j'écoute actuellement.
0: Genre le jazz, t'as étudié le jazz aussi?
1: J'ai jazzé.
0: Ouais, t'as jazzé.
1: J'ai jazzé ici même ou dans le pavillon de musique, là.
0: OK, t'as étudié ici.
1: Ben, à l'Université de Montréal.
0: OK.
1: Ouais.
0: T'es un alumni, alumnus.
1: Yes, but a dropout.
0: Ah, pourquoi?
1: Ben,
0: pourquoi
1: parce
0: donc?
1: Que je voulais pas être prof de jazz, puis je voulais pas être prof de guitare ou de musique, puis je voulais pas être un virtuose de jazz. Je voulais partir des projets, jouer dans des bands, m'impliquer dans la scène, puis voilà, je ne regrette pas mon éducation, mais après ça, je suis allé m'éduquer sur le terrain, comme ils disent.
0: L'école de la vie.
1: À l'école de la vie.
0: Qu'est-ce qui t'a poussé? C'est quoi l'incitation ultime qui t'a poussé à devenir artiste puis à te lancer solo dans les deux dernières années, j'imagine?
1: Ouais. Faut croire que je suis peut-être un peu un dictateur. J'adore jouer avec du monde. Je romantise l'idée d'un band là, à 3, 4, 5, 6 membres. C'est difficile de trouver un terrain d'entente puis d'avancer ça comme on veut. J'adore l'idée de le faire un jour, mais à un moment donné, j'ai voulu comme prendre le contrôle puis comme on va dire.

0: Et ensuite, on regarde à automne 2027.
1: OK. Ouais. On va être prêt. Es-tu encore dans le cyberespace qu'on va se baigner pour le prochain album?
0: C'est soit que je fais que je parle pas du tout de ça, ou soit que je fais un volume 2.
1: Bon, ben écoute, t'as une semaine et demie pour les découvrir.
0: Merci. C'est pas stressant partout.
1: Chrono. Top chrono. Fait que on termine l'émission avec trois autres chansons. Ouais. On va écouter Vidéo TDA, que tu as sorti sur ton album cet hiver.
0: Ouais.
1: C'est la première chanson de l'album, d'ailleurs.
0: Ouais.
1: Saboté, ensuite, la deuxième chanson. Puis on va terminer l'émission avec Au Palace. D'ailleurs, Nectar Palace... mon Dieu.
0: C'est moi.
1: Oui, j'ai dit Nectar, mais Nectar Palace. C'est, raconte-nous un petit peu l'histoire de ce nom-là.
0: Ben, tu disais tout à l'heure que je bartend dans un bar et c'est encore le cas. C'est un peu né de l'espace dans lequel je travaille. Que j'avais un client régulier qui est rentré pour boire sa pinte de Pilsner. Puis il m'a dit « Give me the nectar of the gods », en voulant dire le nectar des dieux. Puis j'ai trouvé ça quand même comique. Puis j'ai fait du pouce là-dessus. Je me suis dit « Ah, on est un peu dans le palace du nectar en ce moment ». Puis ça l'a... The rest is history.
1: And the history starts now. On va s'abreuver de ton nectar. Donc, on écoute Vidéo TDA que tu as enregistré avec ton acolyte Virginie.

0: Hey, on va devoir s'arrêter là. Je suis vraiment désolé, j'ai annoncé une troisième chanson, mais le temps file. Oh. On fait sur pause. Ouais, je suis vraiment désolé, mais on va manquer de temps. Merci beaucoup pour cette première session live.
1: Merci à toi.
0: De l'année.
1: Yes. C'était comment? C'était incroyable, c'était cool. C'était une belle rencontre. C'était plusieurs belles rencontres. On est toute une équipe. Puis j'ai hâte de finir ma bière avec vous autres.
0: Let's go! Fait que on va écouter le 15 octobre « J'aime le stress », nouveau single qui paraît cet automne.
1: Ouais.
0: Et on va prier pour que les autres viennent rapidement. All right. Ben merci tout le monde d'avoir été là. Puis j'espère que vous êtes tapé le pied. Et on vous souhaite à la semaine prochaine. Bonne soirée tout le monde.
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0: Ça fait 20 ans qu'on me demande de faire une auto-promo pour l'Alter Ego. 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